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2: Heures ici à Paris, 2 heures de moins en temps universel. Merci d'être à l'écoute des RFI. Et bonjour Candice Mazotomazic.
3: Bonjour Nemo, bonjour à toutes et à tous.
2: À la une de votre journal, ce nouvel appel à émigrer vers Ceuta lancé sur les réseaux sociaux.
3: Demain, le 15 août, date annoncée pour un nouvel afflux collectif vers l'enclave espagnole. Plus de 70 000 jeunes marocains avaient tenté de la rejoindre illégalement il y a 2 semaines déjà. Les autorités des deux côtés de la frontière sont sur le qui-vive. Les précisions dès le début de ce journal. L'actualité de ce vendredi, ce sont aussi ces violences de colons israéliens qui se poursuivent en Cisjordanie occupée. Des colons systématiquement protégés par l'armée de l'État hébreu sur le terrain, vous allez l'entendre. La Colombie, où les États-Unis annoncent des opérations militaires terrestres conjointes avec Bogota pour lutter contre le narcotrafic. L'Allemagne et sa gestion de l'eau qui fait débat en pleine sécheresse. Et puis la natation fait ses adieux à une légende, le champion olympique français Laurent Manaudou annonce sa retraite. La crainte d'un nouveau drame migratoire et d'une nouvelle désillusion. 2 semaines après la crise de Ceuta que plus de 70 000 personnes avaient tenté de franchir illégalement, c'est un nouvel appel à émigrer vers cette petite enclave espagnole située au nord du Maroc qui inquiète les autorités de Rabat et Madrid, celui de passer la frontière demain, le 15 août. Et là encore, l'information se propage sur les réseaux sociaux, phénomène viral qui touche quasi exclusivement des jeunes marocains, des jeunes hommes marocains et sur lequel RFI a longuement enquêté. Alors que et qui se cache derrière ces appels? Qu'est-ce que cela raconte de ceux qui y répondent? Alors si les chances de rejoindre Ceuta sont extrêmement minces, cet engouement alerte en tout cas sur l'état d'une partie de la jeunesse marocaine, Sofiane Amazian.
4: Alors que le dispositif sécuritaire autour de Ceuta se met en place, à l'image des policiers marocains mobilisés en masse à quelques encablures de l'enclave espagnole pour tenter de faire face à une nouvelle vague migratoire le 15 août, les risques de débordement sont faibles malgré l'engouement massif des jeunes sur Internet. Mohamed Ali Lahlou, expert sur les questions migratoires, constate ici que les réseaux sociaux jouent un rôle de catalyseur dans un pays où une partie de la jeunesse rêve d'une vie meilleure.
5: Aujourd'hui, c'est différent dans la forme. C'est directement une date qui circule, qui devient elle-même le signal. Donc c'est vraiment par rapport à cette date qui a été annoncée par un effet d'imitation et d'entraînement social. Les réseaux sociaux peuvent être un accélérateur. Un appel viral, aussi bien relayé soit-il, ne produit un mouvement de plusieurs milliers de personnes que s'il rencontre un terreau social déjà favorable.
4: Manque de perspective, déclassement pour Mehdi Alioua, sociologue, l'engouement massif sur les plateformes numériques doit aussi être vu comme un cri d'alerte de certains jeunes marocains.
6: Il y a là une sorte de mise en scène, un jeu où je ne sais pas à quel point les gens croient qu'ils vont vraiment passer en Europe ou dans une sorte de défouloir, ils y croient, mais pas complètement, mais ils veulent juste montrer qu'ils sont prêts à tout et qu'aucun grillage ne pourrait les empêcher d'être dans la recherche d'une vie digne.
4: Seule question en suspens, est-ce que l'appel massif à franchir la frontière le 15 août sera réellement suivi ?
3: Ceuta, ce que cachent les appels à traverser la frontière le 15 août. C'est une enquête de Grégory Genevrier et Sofiane Amazian à retrouver en intégralité sur notre site RFI.fr. Elle incarne sans doute à elle seule l'intensification de la colonisation israélienne en Cisjordanie occupée ces dernières années. Ghanim, située au nord près de la ville palestinienne Jénine. En 2005, c'était justement son isolement qui avait motivé son démantèlement dans le cadre d'un plan de retrait de l'État hébreu. Mais 20 ans plus tard, le gouvernement de Benjamin Netanyahou a décidé de la réinstaller. Son inauguration a eu lieu hier en présence du ministre de la Défense Israël Katz. Cérémonie organisée en plein regain de violence des colons israéliens dans les territoires palestiniens. Alors qui sont ces colons et à quel point sont-ils protégés? Quelques éléments de réponse avec Nicolas Falaise.
7: En juin dernier, l'ONU alertait sur le niveau record des actes de violence commis par des colons israéliens contre des Palestiniens en Cisjordanie occupée. Un territoire où vivent environ 500 000 Israéliens installés en violation du droit international, mais sous protection de l'armée israélienne. La population des colons israéliens inclut des groupes et individus radicaux, certains installés en lisière des colonies de Cisjordanie occupées. Ils sont à l'origine des attaques visant des civils palestiniens, leurs maisons, leurs terres agricoles, des faits largement documentés par les ONG et les journalistes. Face à ces violences quotidiennes, l'armée israélienne est parfois dépassée parfois passive et parfois impliquée aux côtés des colons qu'elle protège systématiquement sur le terrain, certains soldats étant eux-mêmes des habitants des colonies. Ces dernières années, plusieurs pays ont commencé à sanctionner les colons israéliens violents et les organisations qui les encouragent, sanctions européennes, canadiennes et même états-uniennes à l'époque de l'administration Biden, jusqu'à leur abrogation par Donald Trump.
3: Précision signée Nicolas Falaise, l'allié américain de l'État hébreu qui hausse le ton sur ces violences. L'ambassadeur des États-Unis en Israël s'insurgeait hier contre des actes de terreur à Kousra, village où des maisons de famille palestiniennes sont en ce moment assiégées par des colons israéliens. Eux s'étaient mobilisés pour dénoncer, entre autres, la guerre à Gaza. Les manifestants pro-palestiniens aux États-Unis rassemblés sur les campus des grandes universités américaines, accusés par Donald Trump d'avoir toléré des comportements antisémite. Une plainte avait été déposée par son administration, mais un juge vient de la rejeter. RFI à New York avec Lubna Naki.
8: Dans sa plainte, l'administration Trump accusait l'université d'Harvard d'avoir, je cite, « laissé se développer un climat propice aux comportements antisémites et anti-israéliens dans la foulée des attaques du 7 octobre ». Harvard a laissé perdurer un campement anti-israélien pendant 20 jours, peut-on lire dans les documents du département de la justice, qui affirmait que cela constituait une violation de la loi sur les droits civiques, loi qui interdit la discrimination fondée sur la race, la nationalité ou d'autres critères. Mais tout cela n'a pas convaincu le juge du tribunal fédéral de Boston qui a décidé de rejeter la plainte de l'administration Trump, expliquant que les incidents évoqués étaient, je cite, sporadiques et isolés. Une décision qui porte un coup dur à la campagne menée par le président républicain contre les grandes universités. Donald Trump a longtemps accusé ces institutions d'être des foyers de contestation progressiste et antisémite. En parallèle de cette plainte, il avait d'ailleurs tenté de geler les fonds destinés à Harvard pour obliger l'université à dire oui aux réformes qu'il souhaite, des réformes relatives notamment aux admissions et à certaines matières enseignées, des exigences auxquelles d'autres universités comme Columbia ont fini par se plier. Lubna Naki, New York, RFI.
3: Et c'est un autre combat cher à Donald Trump, la lutte contre le narcotrafic menée avec plusieurs pays d'Amérique latine. Ces derniers mois, les partenariats se sont multipliés à la faveur des victoires successives de l'extrême droite dans la région. Nouvelle illustration en date hier. Hier, avec la Colombie en plein deuil après le séisme de lundi, qui a annoncé rejoindre le bouclier des Amériques. Une alliance militaire anti-drogue créée par le locataire de la Maison-Blanche. Des opérations terrestres conjointes entre Washington et Bogota ont même été annoncées par le Pentagone, Justine Fontaine.
9: Après deux années de tensions diplomatiques sous le président de gauche, Gustavo Petro, c'est à nouveau la lune de miel entre les États-Unis de Donald Trump et la Colombie, gouvernée depuis vendredi dernier par l'extrême droite. Depuis le Panama, où étaient réunis pour un sommet, les alliés latino-américains de Washington, le chef du Pentagone a annoncé mercredi l'arrivée de Bogota dans le bouclier des Amériques. Pete Hegseth s'en est félicité à la tribune avant d'ajouter
10: « Le nouveau président a demandé au Pentagone de se joindre à la Colombie dans sa lutte contre le narcoterrorisme en autorisant des opérations militaires conjointes. »
9: Déclaration alors que les Colombiens cherchent encore des survivants du séisme qui a frappé

0: colombien devra impérativement demander l'autorisation du Congrès.
1: Justine Fontaine, sur ce partenariat renforcé entre la Colombie et les États-Unis, j'ajoute que Washington avait déjà tué plus de 200 personnes depuis septembre dans des frappes sur des bateaux dans les Caraïbes et le Pacifique. Bombardement mené au nom de la lutte contre le narcotrafic, mais sans jamais apporter de preuve que les passagers des embarcations transportaient bien de la drogue. C'est une nouvelle journée de forte chaleur qui démarre en France. 75 départements maintenus en vigilance orange canicule ce vendredi. On devrait respirer un peu plus. En revanche, à partir de ce week-end, une baisse des températures est attendue, annonce Météo France. Un mercure particulièrement élevé sur tout le vieux continent, favorisant une sécheresse déjà historique et par effet domino qui affecte la circulation fluviale en Europe. En Allemagne, le Rhin est désormais menacé d'être coupé en deux. En cause, une zone de cet axe central où les bateaux pourraient bientôt ne plus circuler. Pascal Thibault, de quoi relancer le débat dans le pays sur les mesures à prendre pour répondre à ce défi.
2: L'économie ou l'environnement? La question divise le gouvernement allemand. Le ministre des Transports fraîchement désigné, le chrétien-démocrate Stefan Bilger, veut avant tout venir en aide aux transporteurs dont les bateaux peuvent difficilement circuler sur des fleuves asséchés. Au-delà, il s'agit de permettre aux entreprises dépendantes de ces livraisons de ne pas tourner au ralenti. À court terme, l'interdiction de rouler le dimanche pour les poids lourds est élevée et la Deutsche Bahn s'efforce de prendre en charge une partie des livraisons. Mais pour le ministre des Transports, il faut soutenir l'introduction de bateaux à faible tirant d'eau et approfondir les chenaux pour permettre la circulation fluviale malgré la sécheresse. Le ministre social-démocrate de l'Environnement, comme les organisations écologiques, s'oppose à cette dernière mesure. Il prône l'inverse, permettre aux cours d'eau, lorsqu'ils sont mieux alimentés, de gagner en largeur pour que les terres puissent servir d'éponge et restituer l'humidité en période de sécheresse. Transformer les cours d'eau en vulgaires canaux assèche pour les défenseurs de l'environnement les terres et augmente encore plus les problèmes liés aux sécheresses, toujours plus fréquentes et importantes. Pascal Thibault, Berlin RFI.
1: Et puis l'annonce a été faite en plein championnat d'Europe de natation. La légende française Florent Manaudou officialise sa retraite. À 35 ans, le champion olympique du 50 mètres en 2012 confirme qu'il ne reviendra pas dans les bassins. Annonce 2 ans après sa dernière course aux Jeux Olympiques de Paris, Christophe Diremzian.
3: La dernière image de Florent Manaudou en compétition, il la partagera donc avec ses coéquipiers du 4x100 mètres 4 nages, montés avec lui pour recevoir le bronze des JO de Paris, où il avait été désigné porte-drapeau. Ultime moment de gloire au crépuscule d'une carrière qu'il hésitait déjà à prolonger. Août 2012 à Londres, le grand gaillard d'1m99 crée la sensation et se fait un prénom en remportant l'or olympique sur 50 mètres sous les yeux de sa sœur Laure venue l'étreindre à la sortie de l'eau. Image forte et ouverture d'un palmarès international riche de 17 médailles dans les grands championnats et d'une présence ininterrompue sur les podiums des Jeux en sprint court pendant 12 ans. Mais la natation n'est pas toute sa vie. Passé les JO 2016, la lassitude l'incite à prendre du recul et à s'éloigner des piscines pour rejoindre les terrains de handball, le sport de son adolescence. Le club d'Aix-en-Provence l'accueille dans son équipe réserve, mais en 2019, la perspective de nager pour des Jeux à domicile le ramène sur les plots. Paris 2024 restera bien un sommet insurpassable pour ce nageur atypique, y compris dans la gestion de sa carrière, qu'il refermera symboliquement samedi en étant fêté par le public du centre aquatique de Saint-Denis.
1: Christophe Diremzian pour refermer ce journal. Merci d'être avec nous sur RFI. Il est 6h12 ici à Paris, 2h de moins en temps universel.
4: Candice Mazot-Tomazic.
1: Et à suivre le reportage international dans une poignée de secondes. Nous partirons ensuite pour Taïwan qui termine ses exercices militaires annuels de préparation à une éventuelle invasion chinoise. Des opérations dans un climat de tension croissante avec Pékin qui continue de revendiquer l'île. Alors qu'est-ce qui change concrètement cette année? On appellera notre correspondant à Taipei. Il a pu assister à ces exercices, notamment ceux impliquant des civils. De la musique classique dans l'invité culture d'aujourd'hui en plein Menuhin Festival Gestad en Suisse. Carmen Lundmann a interrogé son nouveau directeur, le violoniste Daniel Hope. Il évoquera notamment l'héritage laissé par de son ancien maître, le célèbre chef d'orchestre Yehudi Menuhin. Et puis le conseil santé de Caroline Paré, consacré ce matin aux parasites qui infectent nos intestins. Et pour commencer, direction la Syrie, où l'on tente de retrouver un semblant de normalité plus d'un an et demi après la chute de l'ancien régime Assad. Après 14 années de guerre, le pays tente désormais de renouer avec son héritage archéologique, souhaitant

0: Ancien attirer les touristes sur certains sites emblématiques. Illustration à Palmyre, joyau classé au patrimoine mondial de l'UNESCO. Quelques visiteurs viennent de nouveau admirer les vestiges de cette cité antique, mais aussi les stigmates laissés par l'organisation État islamique. C'est un reportage sur place de notre correspondante en Syrie, Manon Chapelain.
1: On entre sur le site antique de Palmyre à moto. C'est comme ça qu'une partie des touristes visite aujourd'hui la cité.
2: On est dans le théâtre romain. Toutes les destructions que vous voyez, c'est l'État islamique.
1: Raldoum est né et a grandi à Palmyre. Aujourd'hui, il est guide touristique.
2: Je me rappelle comme c'était beau avant. Daesh a détruit toute la beauté de ce site. J'espère qu'un jour il sera rénové et qu'il sera plus beau encore.
1: Il y a quelques touristes qui sont là, un Australien et une Italienne.
3: C'est un site archéologique romain exceptionnel.
4: Il y a aussi toute l'histoire récente. On voit ce qui a été détruit ou non. C'est ce qui rend cet endroit si particulier, n'est-ce pas? Et vous voyez aussi au sol des restes de bombes, les balles.
3: Vous remarquez tout de suite que quelque chose d'important s'est passé ici.
1: Qu'est-ce que vous vendez?
5: Cadeau Palmyre. We make it.
6: On les fabrique avec ma famille.
5: My family.
1: Depuis quand vous faites ça?
6: Depuis longtemps, avant 2008.
1: Mais vous avez arrêté pendant longtemps alors?
6: Pendant 15 ans, j'ai dû fuir à cause de la guerre dans le désert. C'était une vie difficile. Ce n'était pas facile de ramener de la nourriture à ma famille.
5: Food for my family.
1: Et maintenant, la vie, elle est plus facile?
6: Maintenant, c'est très bien, oui. Je suis content de faire ce travail.
1: Donc on est dans le petit hôtel de Haldoum. On l'entend, il y a des travaux, il est en train de tout rénover, de tout reconstruire.
2: Au début, quand les touristes sont revenus, il n'y avait aucun service ici. Pas d'air de repos, pas de toilettes, même pas d'eau fraîche à boire. Tout était détruit, tout était rasé. Peu après la chute du régime, des visiteurs ont commencé à arriver de Damas, de Homs, d'Alep. Ils venaient par groupes, nombreux. Parfois, nous avons accueilli entre 500 et 700 visiteurs par semaine. Alors les gens comme moi ont commencé à investir. Ils ont ouvert des hôtels, des restaurants.
1: Malgré le retour timide des visiteurs, Palmyre reste suspendu au soubresaut de la région. Depuis le mois de mars, la guerre entre l'Iran et les États-Unis a déjà fait reculer la fréquentation touristique. Après la guerre, après les occupations et les chantiers de reconstruction, Palmyre se relève lentement, petit à petit, vers un retour à la vie. Manon Chapelain, Palmyre, RFI.
0: Vous écoutez Radio France Internationale, il est midi 17 à Taipei. Ils sont organisés chaque année pour préparer Taïwan à une invasion chinoise. Les Han Kuang, 10 jours d'exercice militaire sur l'ensemble du territoire pour entraîner une armée mise sous pression par Pékin. La Chine continue en effet de menacer l'île d'invasion si celle-ci refuse l'unification. Pour en parler, nous sommes en ligne ce matin avec notre correspondant dans la capitale taïwanaise. Bonjour Jules Bois.
7: Bonjour Candice.
0: C'est donc aujourd'hui le dernier jour de ces exercices et notamment ceux impliquant des civils auxquels vous avez pu assister. D'abord, Jules, est-ce qu'il y a eu du changement par rapport aux années précédentes dans ces exercices?
7: Oui, plusieurs nouveautés. On peut citer la tentative de décentraliser le commandement, une mobilisation record de réservistes et cette année, une particularité qui a marqué, pas d'internet sur les téléphones pendant les exercices en ville. Un scénario de coupure du réseau envisagé parce que l'infrastructure taïwanaise est fragile et très dépendante de ses câbles sous-marins, une cible facile pour Pékin. En résumé, les entraînements tentent de se moderniser et de s'adapter aux nouvelles formes de conflits et sont pris très au sérieux par le gouvernement, un gouvernement soucieux depuis quelques années de montrer à la presse et aux observateurs internationaux que Taïwan se prépare, que Taïwan est résiliente et que Taïwan mérite surtout d'être défendue.
0: Et du côté des civils, Jules, comment la population perçoit ces exercices?
7: De manière générale, la population est plutôt habituée et respecte les instructions pendant les exercices. Mais à la question de savoir si la population se sent préparée ou non en cas de conflit, la réponse est le plus souvent non, comme pour Ama, interviewé hier pendant les entraînements en banlieue de Taipei.
8: Peut-être que pour le gouvernement et l'armée, ces exercices sont utiles, mais pour les citoyens, pas vraiment. Tout le monde reste à l'intérieur sans sortir et c'est tout. Pendant ces 30 minutes, on n'a rien à faire, aucune préparation particulière pour nous.
0: Et Jules, la presse locale taïwanaise avance, elle, le chiffre de 20 000 réservistes mobilisés cette année. La Chine, de son côté, en compte plus de 2 millions. Est-ce que Taïwan a des chances en cas de conflit ?
7: La réponse est non, pas toute seule. Si un conflit ouvert avait lieu, Taïwan aurait besoin du soutien actif des États-Unis et des pays voisins dans la région. Mais avec les Han Kuang, l'objectif pour Taipei, c'est aussi de montrer à la Chine qu'une opération militaire serait coûteuse et difficile. Problème, l'île est elle-même divisée. Un budget de défense record pour 2027 va bientôt être proposé par le gouvernement, alors même que celui de cette année est toujours en cours d'approbation, bloqué par un parlement favorable, lui, à un dialogue conciliant avec la Chine. Une impasse politique dont Taïwan a du mal à se sortir, malgré les menaces militaires chinoises.
0: Jules Bois, en direct de Taipei pour RFI, merci beaucoup. Et bientôt 4h20 en temps universel, l'heure de faire résonner quelques notes de violon sur RFI. C'est sa première participation en tant que directeur du Menuhin Festival Gestat, une 70e édition qui se déroule en ce moment dans les Alpes suisses. Le violoniste Daniel Hope, élève du chef d'orchestre Yehudi Menuhin qui avait fondé ce festival en 1957. Daniel Hope est au micro de Carmel Nussmann, notre invité culture ce matin.
9: Daniel Hope, bonjour.
10: Bonjour.
9: Vous êtes né en Afrique du Sud dans une famille aux origines allemandes et irlandaises. Votre père, écrivain engagé contre l'apartheid, a été contraint à l'exil d'abord à Paris, puis à Londres, où vous avez commencé le violon alors que vous aviez à peine 4 ans. Pourquoi cet instrument vous fascine autant ?
11: C'était sans doute la sonorité presque vocale du violon qui, dès mon plus jeune âge, m'a enchanté, captivé, séduit mon oreille. Ça m'a aussi donné un sentiment de mobilité, car le violon est probablement l'instrument à cordes le plus voyageur au monde. Pendant des siècles, il a parcouru la planète et apporté sa magie partout.
9: Avec un nom aussi lumineux, Hope, Espoir, on ne peut qu'espérer une vie prometteuse. Vous avez croisé le chemin de Yehudi Menuhin très jeune grâce à votre mère, devenue sa secrétaire puis sa manageuse. Quels sont vos premiers souvenirs musicaux ou autres que vous gardez de ce grand mentor ?
11: Mes tout premiers souvenirs remontent sans doute à Stadt. J'avais peut-être 2 ans. Être assis dans l'église de Zahnen sur ses magnifiques bandures, l'odeur du bois et de la colophane sur les archets des musiciens, la résonance dans l'église. Et quand elle est vide, le son est encore plus somptueux. En tant qu'enfant, entendre un violon pour la première fois, écouter Vivaldi et les 4 saisons, entendre les oiseaux chanter, ce sont des expériences qu'on n'oublie jamais. Et puis, les autres musiciens qui sont venus jouer ici, le jazzman Stefan Grappelli, le violoncelliste russe Rostropovitch, pour moi, c'était des gens très singuliers, étranges et gentils, qui faisaient de la musique et ça m'a ouvert les oreilles. Et puis, il y avait Yehudi Menuhin, bien sûr.
9: Comment il était comme professeur ?
11: Incroyablement spontané, il n'avait pas de méthode préétablie. Il aimait écouter, explorer, aussi bien pour l'élève que pour lui-même. On avait le sentiment qu'à chaque mesure, il découvrait quelque chose de nouveau.
9: Alors le Menuhin Festival Gstaad reste une affaire de famille, Family Matters est d'ailleurs le thème de cette première édition avec vous Daniel Hope à la tête de ce festival. Comment avez-vous innové tout en restant fidèle à l'esprit de son fondateur ?
11: Tout d'abord, nous avons rechangé le nom en Menuhin Festival Gstaad parce que lui et ses amis, Benjamin Britton et Maurice Gendron, l'ont créé dans un esprit d'amitié et de famille musicale. Et je tiens à ce que les gens sachent qui était Menuhin. Pas seulement un grand violoniste et musicien, mais aussi un grand être humain. Et je souhaite faire de ce festival un lieu de grandes rencontres humaines.
10: Mais aussi un esprit très particulier, très chaleureux, avec une connexion entre les gens, public et musiciens, mais aussi le contact avec les montagnes, l'air. Il y a beaucoup d'inspiration ici. Pour moi, un concert, c'est pour partager des émotions. C'est une conversation.
0: Le violoniste Daniel Hope, interrogé par Carmen Lutzmann.
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0: 4h24 en temps universel, le conseil santé à présent sur RFI avec une question ce matin. Comment distinguer les différents types de parasites qui peuvent coloniser vos intestins? Caroline Paré a tendu son micro au professeur Ariski Isri.
13: Professeur Ariski Isri, bonjour.
14: Bonjour.
13: Vous êtes professeur émérite en parasitologie mycologie au service de parasitologie à l'hôpital Avicenne de Bobigny en région parisienne. Comment distinguer une amibiase d'une autre infection intestinale?
14: Question très difficile. Alors, l'amibiase est une parasitose intestinale qui touche le côlon. Les amibes se multiplient au niveau du côlon. Mais le côlon, il est le site aussi de beaucoup de développement d'agents pathogènes divers et variés, beaucoup de protozoaires, beaucoup de vers. Et donc, voilà. Ce qui distingue vraiment l'amibiase quand il y a maladie, c'est la dysenterie amibienne, c'est-à-dire que la personne a des diarrhées au début, et puis ensuite c'est des douleurs du côlon, et une envie impérieuse d'aller aux toilettes, et quand il va aux toilettes, et ben après il n'y a plus de sel, il n'y a que comme des crachats sanguinolents. Ça fait mal, il n'y a pas de fièvre. Voilà ce qui fait vraiment l'amibiase, et c'est assez rapide, ça évolue très vite. Alors quand je dis diarrhée, ça peut être jusqu'à 10 par jour ou plus. Hein.
13: Ça veut dire qu'il faut aller très vite consulter, en urgence.
14: Dès qu'on a du sang dans les selles, il faut aller consulter.
13: Il n'y a pas à réfléchir, on va à l'hôpital ou au centre de santé. Merci professeur Isri, aujourd'hui dans Priorité Santé, nous allons parler de l'emprise relationnelle. En amitié, au travail et en amour, comment identifier, se défaire de ce système de domination qui crée beaucoup de souffrance? 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
0: Il est 6h26 en temps universel, cette demi-heure d'information touche bientôt à sa fin, mais avant le retour de l'actualité africaine, le choix musical des programmateurs de RFI pour vous réveiller ce matin, l'artiste soudanaise Soulaf, elle dévoile en ce moment les titres de son tout premier album, Shoghi Anna de Soulaf. Bonne écoute sur RFI.

0: 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Bientôt le retour de l'actualité africaine.
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0: 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L'heure d'Afrique Matin avec Fabrice Legris. Bonjour Fabrice.
4: Bonjour Candice, bonjour à tous.
0: 30 minutes d'actualité africaine consacrée aujourd'hui à la une, à la Zambie. Pour commencer, où l'heure est au dépouillement après les élections générales qui se sont tenues hier.
4: Élections présidentielles et législatives et un scrutin marqué par une forte mobilisation. Les résultats sont attendus lundi. Le chef de l'État sortant, Hygène Hichilema, a une nouvelle fois défendu son bilan. Retour sur cette journée de vote dans un instant. En RDC, l'épidémie d'Ebola ne cesse de progresser et s'étend désormais à la province du Bawele, jusqu'ici épargnée. La mobilisation pour y faire face se poursuit sur le plan financier, mais aussi médical. L'essai clinique international Partners mené à Bunia compte désormais une centaine de participants. Nous reviendrons en détail sur cette phase de test. À la une également, cet appel pris très au sérieux à Madrid comme à Rabat. Appel à passer la frontière de l'enclave espagnole de Ceuta demain le 15 août. À l'image de ce qu'il s'est passé il y a 2 semaines, les messages se multiplie sur les réseaux sociaux et s'adresse plus particulièrement aux jeunes Marocains. RFI a longuement enquêté sur ce qui se cache derrière ce phénomène devenu viral. Et nous serons aussi au Gabon. Reportage parmi les fidèles de la cathédrale de Libreville qui a rouvert ses portes hier. Elle était fermée depuis mai 2025 et l'effondrement de son toit. En Zambie, la journée d'hier aura été marquée par une forte mobilisation et un scrutin qui s'est globalement déroulé dans le calme. Près de 9 millions d'électeurs étaient appelés aux urnes pour élire le président et les députés. Les résultats sont attendus lundi et en attendant, le chef de l'État sortant, Hygène Hichilema, qui brigue un deuxième mandat face à 13 autres candidats, a appelé au respect du verdict des urnes, Lisa Fabian.
5: De longues files se sont formées parfois bien avant l'aube ce jeudi devant les bureaux de vote zambiens et ce malgré le froid mordant de l'hiver austral. Ces élections générales ont été comparées à un référendum pour le pouvoir en place après 5 ans de présidence d'Hakainde Hichilema, un mandat marqué par de nombreuses réformes économiques, tentatives de restructuration de la dette, ouverture aux investissements et stabilisation de l'économie. Le chef de l'État sortant a voté en début d'après-midi. Il a défendu son bilan tout en admettant qu'il reste encore beaucoup à faire. Cette élection concerne le futur des Zambiens, a-t-il notamment déclaré à la presse, pour qu'il y ait du progrès et pas une régression. Face à lui, 13 candidats d'opposition, dont Brian Mundubile, considéré comme son plus sérieux adversaire. Celui qui a réuni une coalition derrière sa candidature a notamment fait campagne sur le pouvoir d'achat. Il a aussi critiqué un affaiblissement des institutions démocratiques zambiennes durant la présidence d'Hakainde Hichilema. Le décompte des voix va maintenant être suivi de près alors que les résultats de ces élections en Zambie sont attendus lundi prochain.
4: Lisa Fabian, en République démocratique du Congo, l'épidémie d'Ebola s'étend désormais à une 6e province dans le nord du pays. Il s'agit du Bawele, frontalière de la République centrafricaine et jusqu'ici épargnée. Une personne est décédée de la maladie. Elle était en provenance de la province du Haut-Wele. L'annonce a été faite hier par Jean Kaseya, le patron de l'Africa CDC, l'agence de santé de l'Union africaine. Les derniers chiffres font état de 4566 cas confirmés et d'au moins 2128 morts. Une épidémie qui est en passe de devenir la plus meurtrière dans le pays. Et pour l'heure, aucun traitement spécifique contre Ebola Bundibugyo n'a démontré son efficacité. Mais la recherche franchit une nouvelle étape. L'essai clinique international Partners compte désormais 100 participants selon l'Organisation mondiale de la santé. C'est un cap important. L'essai est notamment mené à Bounia dans le centre de traitement Elikia, soutenu par Médecins sans frontières. Objectif, déterminer si deux traitements considérés comme prometteurs peuvent améliorer la prise en charge des malades. Et pour y parvenir, les patients volontaires suivent un protocole très précis, patient Ligaudy.
6: D'abord, qu'est-ce qu'on teste ? Deux traitements. MB-134, un anticorps monoclonal, et le remdesivir, un antiviral. Leur efficacité contre Ebola Bundibugyo reste à démontrer. Ensuite, comment entre-t-on dans l'essai? Selon Dr Olivier Cassita, médecin au centre Elikia de Bounia, le patient doit être testé positif et éligible. Il est informé de l'étude et décide librement d'y participer. S'il accepte, il est réparti au hasard dans l'un de quatre groupes. Le premier reçoit les deux traitements, le deuxième MBP-134 seul, le troisième le remdesivir seul. Et le quatrième reçoit les soins standards sans ces deux traitements expérimentaux. Au total, 3 patients sur 4 reçoivent donc au moins l'un des traitements étudiés, précise Médecins sans frontières. Et pourquoi procéder ainsi? Pour comparer l'évolution des quatre groupes et déterminer si un traitement ou leur association apporte réellement un bénéfice. Pour l'instant, aucun résultat d'efficacité n'est annoncé. Les 100 participants constituent donc une étape de l'essai, pas encore la preuve que ces traitements fonctionnent.
4: Patient Ligaudy, et selon l'OMS, le nouveau plan de lutte contre Ebola présenté en RDC atteint 940 millions de dollars pour financer la riposte, mais aussi assurer la continuité des services essentiels de santé. Et puis toujours en RDC, le Conseil national de cyberdéfense est au cœur du procès de l'ancien chef d'état-major général de l'armée, Christian Tshiwewe, mais aussi plusieurs autres généraux sont notamment accusés de complot et de violation des consignes. Hier, les avocats de la défense ont accompli les formalités procédurale devant la haute cour militaire. Et au cours des 3 dernières audiences, une requête était commune, la mise à l'écart des procès-verbaux établis par le CNC relevant de la présidence de la République et à l'origine des arrestations massives de généraux et de hautes personnalités. Pascal Moulégois.
7: La défense veut scier l'arbre sur lequel repose l'accusation. Dans son viseur, une centaine de procès-verbaux établis par le Conseil national de cyberdéfense. Sur la forme d'abord, la défense affirme que l'officier de police judiciaire qui les a rédigés n'a pas qualité, sous-entendant qu'il serait un imposteur. L'autre argument porte sur la légalité des agissements du CNC. Les avocats estiment que ce service n'est pas compétent pour procéder à des interpellations, arrestations, perquisitions, détentions ou auditions. C'était le cas de l'ancien chef de l'armée, Christian Tshiwewe, dont la résidence avait été perquisitionnée en juin 2025 sans mandat, selon ses avocats. Tous les collectifs de la défense se sont dit choqués par les conditions d'interpellation de leurs clients. Les récits sont identiques. Des militaires débarquent dans des résidences en pleine nuit, maîtrisent les gardes et exfiltrent les officiers cagoulés vers les lieux tenus secrets pendant plusieurs mois. L'auditeur général de l'armée et ministère public a promis une réplique, je cite, « appropriée, percutante et foudroyante » lors de l'audience du 27 août. La haute cour devra s'accorder un délai pour statuer avant le début de l'examen de l'affaire au fond. Pascal Moulégois, Kinshasa. RFI.
4: Les images avaient fait le tour du monde il y a 2 semaines. La crise de Ceuta et ses plus de 70 000 personnes parties du Maroc et qui avaient franchi illégalement la frontière pour rejoindre cette enclave espagnole située au nord du royaume. Bilan au moins 141 morts selon une ONG espagnole, 11 d'après Rabat. Alors sommes-nous sur le point de revivre un tel événement? En tout cas, un nouvel appel est pris très au sérieux par les autorités, aussi bien au Maroc qu'en Espagne, celui de passer à nouveau la frontière demain, le 15 août. RFI a longuement enquêté sur ce qui se cache derrière ce phénomène devenu viral sur les réseaux sociaux et qui touche quasi exclusivement de jeunes hommes marocains. Pour Mehdi Alioua, sociologue et professeur associé à l'Université internationale de Rabat, plusieurs facteurs expliquent pourquoi ces jeunes ont massivement partager cet appel d'un nouveau franchissement. On l'écoute.
8: D'abord, il y a le phénomène qu'on doit comprendre qui est lié à 2 éléments. Le premier, c'est une crise sociale au Maroc qui ne dit pas son nom parce qu'on a du mal à en parler, mais dont on a des indicateurs depuis au moins 20 ans à travers la multiplication de mouvements sociaux essentiellement portés par les jeunes, voire très jeunes, qui crient leur désarroi et parfois même leur désespoir, et dont la réponse de l'État marocain et en demi-teinte, un côté « je vous ai compris, on va changer les choses, mais rien ne change », d'un autre côté, une sorte de répression. Donc d'un côté, aucun espoir dans le fait que la situation sociale changerait au Maroc, et de notre côté, une connaissance du fait que en Europe et dans certains pays européens plus que d'autres, on a toujours besoin de métiers bassement qualifiés et que si on a le courage de tenir longtemps, on finira par avoir une vie meilleure.
4: Ceuta, ce que cachent les appels à traverser la frontière. Le 15 août, une enquête de Grégory Genevrier et Sofiane Amazian à retrouver en intégralité sur RFI.fr. Nous y reviendrons également avec notre invité ce matin, Abdella Taïa, écrivain et cinéaste marocain. Ce sera à 6h20 TU et dans le journal de 7h TU, nous serons en direct de Fnidek, cette ville marocaine frontalière de Ceuta.
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4: Au Mali, 82 militaires détenus jusqu'ici par des djihadistes du Jenni, mais leurs alliés rebelles du Front de Libération de l'Azawad viennent d'être libérés. Annonce faite hier par l'état-major des armées maliennes. Elle a été confirmée par un communiqué du FLA. Ces soldats avaient été faits prisonniers lors d'affrontements opposant l'armée malienne et ses groupes armés dans différentes localités. Certains avaient notamment été capturés en 2023 ou encore lors de la prise de Kidal le 25 avril dernier. Et puis toujours au Mali, le président de la transition Assimi Goïta a accordé hier une grâce présidentielle à un ressortissant français, Yann Vézilier, un agent de la DGSE, les services secrets français. Il avait été arrêté il y a un an, puis condamné à une peine de 20 ans de réclusion criminelle pour atteinte à la sûreté de l'État. Son arrestation avait contribué à tendre davantage les relations déjà difficiles entre Bamako et Paris. Dans leur communiqué, les autorités maliennes ont donc ordonné sa libération et son éloignement immédiat du territoire. Et puis en Guinée, l'activiste Belaba déféré devant le parquet du tribunal de première instance. Hier, il devrait comparaître dès lundi devant le tribunal correctionnel de Conakry, notamment pour injure publique. Lui qui, samedi dernier, avait critiqué en ligne l'imam de la grande mosquée Faisal, le traitant de malhonnête notamment, l'imam Mamadou Saliou Camara, qui entre-temps a déclaré publiquement qu'il pardonnait à Belaba et il demande sa libération. Enfin, cette très bonne nouvelle pour les fidèles de l'église catholique. Au Gabon, la cathédrale de Libreville a rouvert ses portes hier. L'édifice était fermé depuis mai 2025, conséquence de l'effondrement de son toit. Après 15 mois de travaux, la cathédrale Sainte-Marie, entièrement rénovée, donc, sera inaugurée aujourd'hui. Reportage Yves-Laurent Goma.
10: Au nom du Père et du Fils et du Saint-Esprit.
11: Amen.
10: Le Seigneur.
12: À l'extérieur, les ouvriers se pressent pour mettre la dernière touche dans les jardins. À l'intérieur, plusieurs fidèles, impatients, participent à des visites guidées suivies des prières et découvrent leur lieu de culte qui les a tant manqué.
10: Allez-y et demeurez dans la paix du Christ.
11: Nous rendons grâce à Dieu.
13: On a beaucoup patienté, on a beaucoup persévéré. Dieu a le contrôle, il marche avec son peuple et il ne nous abandonne jamais.
14: Si on devait même ouvrir ça aujourd'hui même, là où nous parlons, ça nous serait un plaisir.
15: Ça vous a manqué?
14: Ça nous manquait beaucoup.
12: Le toit de la cathédrale s'est effondré le 17 mai 2025 sans faire de victimes. Outre la toiture, l'édifice a bénéficié d'une véritable cure de jouvence, indique Mgr Rifangoubou.
16: Le plus grand travail qui a été refait, donc refaire le plafond, la toiture. Ensuite, on a fait tous les autres travaux. Tous les bancs de la cathédrale ont été changés, le sol, les marbres, le carreau, tout a été refait.
12: Capable d'accueillir plus d'un millier de fidèles, la cathédrale Sainte-Marie a été érigée sur le même site qu'une première plus petite construite dans les années 1800 par les premiers missionnaires, rappelle l'historien Hervé Essonomédui.
17: C'est un monument dans l'histoire du Gabon en tant qu'église mère de l'archidiocèse, mais aussi église mère de l'église catholique au Gabon.
12: Les travaux réalisés offrent une garantie d'un demi-siècle selon l'église. Yves-Laurent Goma, Libreville. RFI.
4: Et c'est la fin de ce journal sur RFI. 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Il est 6h42 à Paris, 4h42 en temps universel.
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4: Et à suivre, un nouvel épisode de notre série sur ces femmes grandes oubliées de l'histoire de la décolonisation. Et retour sur un épisode méconnu, c'était il y a 66 ans au Nigeria. Une grande conférence avec des femmes venues de tous horizons, réunies pour évoquer leur place dans leur pays nouvellement indépendant et plus largement à l'échelle du continent. Notre invité ce matin, plutôt nos invités, le duo ivoirien Yodé et Siro, icônes du Zouglou, qui fêtent leurs 30 ans de carrière. Nous les avons rencontrés juste avant leur concert à Abidjan. Afrique Echo, ensuite, toujours consacré aux entreprises africaines qui investissent en France. Coup de projecteur ce matin sur le célèbre maroquinier sénégalais Maraz, qui s'apprête à ouvrir une boutique à Paris, une superbe vitrine et un vrai défi pour s'imposer sur le marché du luxe européen, vous l'entendrez. Enfin, la parlotte de Charlotte, le meilleur à écouter ou réécouter tout cet été sur RFI. Charlotte qui, dans quelques minutes, se penchera sur les problématiques de couple. Mais d'abord, le journal des sports avec vous, Pauline Guillou. Bonjour Pauline.
15: Bonjour tout le monde.
4: Au Maroc, en plus de la CAN féminine, la qualification pour la Coupe du Monde était également en jeu au cours de ce tournoi.
15: Et oui, en plus de la qualification au Mondial assurée pour les quatre demi-finalistes de la CAN, deux autres places pour accéder aux barrages intercontinentaux se jouaient entre les quarts de finalistes battus. Le Ghana a battu la Côte d'Ivoire 2-1. Une nouvelle déception pour les Ivoiriennes qui n'iront donc pas au Brésil l'été prochain. La sélection de Reynald Pedros qui visait un deuxième mondial après le premier en 2015 avait pourtant affiché de belles ambitions. Notre consultant Radio Foot International Franck Simon explique que l'on pouvait quand même s'attendre à mieux.
18: Franchement, ouais, parce que c'était un retour pour l'équipe nationale ivoirienne dans la compétition. Et il y avait vraiment beaucoup de talent, de la jeunesse. Ça pouvait être intéressant pour cette génération de se projeter, de jouer une Coupe du Monde. L'échec, il est important. C'est quand même un gros échec hein, pour la Côte d'Ivoire. Avec autant de talent, des expats de qualité, de s'être arrêté comme ça. Alors après, faut pas non plus que ça vienne casser une dynamique sur le plan du football féminin en Côte d'Ivoire, parce qu'il y a des efforts qui sont faits. Malheureusement, elles n'iront pas en Coupe du Monde, ce qui est bien dommage, parce que je trouve que ça aurait été un beau cadeau pour ces joueuses-là, quoi. Voilà.
15: Et puis une autre grosse désillusion, les Nigérianes qui manquent la qualification au Mondial pour la première fois de leur histoire. Elles ont été battues 2-1 par les Sud-Africaines.
4: Et puis un mot de basket également, Pauline.
15: Et oui, nous vous en parlions hier, le choix de Pacôme Dadier, champion NBA avec les Knicks de New York, qui décide de représenter la Côte d'Ivoire au niveau international. Né et formé en France, il rejoint donc le pays d'origine de son père et va donc retrouver aussi son frère chez les éléphants, Baptiste Leduc.
19: J'ai toujours eu la fierté d'être ivoirien, c'est quelque chose auquel je réfléchis. C'est une
20: question. La réflexion a porté ses fruits. Quand Pacôme Dadi était l'invité de Mondial Sport en juin dernier, l'envie de porter les couleurs de la Côte d'Ivoire était déjà là. Quelques mois plus tard, le voilà tout sourire, posant aux côtés de Moussa Diarra, le président de la fédération, un maillot des éléphants dans les mains. Pacôme Dadi a encore un statut d'espoir à polir en NBA, mais c'est une prise de choix pour la Côte d'Ivoire.
21: C'est une joie, c'est une très grande joie pour l'équipe de Côte d'Ivoire.
20: Pour Malik Dao, ancien international ivoirien et consultant Mondial Sport, voir l'ailier de 2m03 avec les éléphants est une excellente nouvelle à plusieurs points de vue.
21: Parce qu'on avait besoin sur ces postes extérieurs d'un joueur capable de shooter, mais aussi d'un joueur de grande taille capable de shooter. Et la bonne nouvelle, c'est qu'il n'est pas un joueur étoilé, c'est-à-dire qu'il n'est pas un joueur considéré comme étranger. Ça laisse la possibilité à la Côte d'Ivoire de faire jouer un naturalisé, ce qui est aussi une excellente nouvelle. Maintenant, ça reste une affaire d'équipe, il faut que la mayonnaise prenne, mais ça, c'est pas encore dit.
20: Pacôme Dadi aura bien vite l'occasion de se mettre en évidence sous ses nouvelles couleurs. Le prochain rassemblement de la Côte d'Ivoire aura lieu à la fin du mois à Dakar, avec au programme 3 matchs de qualification pour la Coupe du Monde 2027.
15: Les 3 matchs justement, ce sera le Mali, l'Égypte et l'Angola pour les éléphants.
4: Pauline Guillou pour le sport sur RFI. Merci Pauline.
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4: Et à la une de l'actualité internationale ce matin, la bande de Gaza visée par de nouvelles frappes israéliennes qui ont fait 2 morts, dont un chef de la police, selon la défense civile de Gaza. Et cela au moment où le gendre de Donald Trump, Jared Kushner, pourrait se rendre la semaine prochaine en Israël. Il discutera justement de la bande de Gaza, alors que le premier ministre israélien Benjamin Netanyahou a rejeté la dernière mouture du plan présenté fin juillet par Washington. Nous serons justement au Proche-Orient dans le prochain journal à 5h TU. Sur la scène diplomatique encore, alors que les Émirats Arabes Unis condamnent fermement une attaque iranienne contre 2 navires de la compagnie pétrolière ADNOC dans le détroit d'Ormuz. De son côté, le secrétaire états-unien au Trésor, Scott Bessent, a menacé hier de soumettre l'Iran à un isolement économique comme le monde n'en a jamais vu. Ce sont ses mots. Et puis la mise en garde de la Corée du Nord à l'approche d'exercices militaires conjoints entre son voisin sud-coréen et les États-Unis prévus lundi et devant durer 11 jours. Pyongyang prévient qu'elle pourrait riposter par des mesures de dissuasion plus fortes. C'est l'heure d'écouter le 5e épisode de notre série de reportages consacrée à ces femmes grandes oubliées de la décolonisation sur le continent. Il y a 66 ans, à Ibadan, au Nigeria, 55 délégués de 8 pays se réunissaient pour un congrès intitulé « La femme africaine trace son avenir ». De ces 12 jours de débat, il reste peu d'archives, mais le moment est fondateur pour la pensée féministe panafricaine. Récit de cet épisode méconnu avec Harmonie Pondi-Niaga, notre correspondance à Lagos.
0: Elles étaient ghanéennes, maliennes, sénégalaises ou guinéennes, des femmes de ménage, des commerçantes, des politiques ou encore des sages-femmes, réunies dans le but de réfléchir communément à leur place dans leur pays nouvellement indépendant, mais aussi à l'échelle du continent. L'historienne Sarah Panatta s'est penchée sur les rares traces qui existent de cette conférence d'Ibadan et nous présente les problématiques évoquées.
2: On parle plutôt des questions qui ne sont pas liées à la politique formelle. On a des questions comme la place des femmes dans la famille, les droits reproductifs, les rôles sociaux en fait, des femmes à dans les nations indépendantes, mais aussi par exemple donc, comment continuer le dialogue, comment se penser en tant qu'Africaine, entre guillemets, et donc sortir aussi un peu des spécificités nationales portées par la colonisation.
0: Les débats portés sur la conciliation d'une vie moderne tout en préservant la société traditionnelle africaine et sur la façon dont la liberté de travailler ou d'entreprendre peuvent améliorer leur statut de citoyenne. Au Nigeria, depuis les années 1940, ces luttes passent souvent par des associations féminines fondées sur des critères religieux ou économiques. C'est l'une d'entre elles, la Women's Improvement Society of Nigeria, qui sera à l'initiative de la conférence d'Ibadan. Sa présidente de l'époque, Felicia Adetowun Ogunseye, aujourd'hui âgée de 99 ans, se remémore ses combats.
3: Avant l'indépendance, on n'était pas traité de manière égale. On était toujours relégué au second plan. On n'était pas aux avant-postes. Notre préoccupation, c'était l'égalité salariale pour un travail égal. Pour faire le même travail, à l'époque, j'étais payée le tiers de moins qu'un homme. On a combattu ça. Et on a gagné.
0: Les femmes se considéraient désormais prêtes à assumer de nouveaux rôles politiques au-delà de leur foyer, comme l'expliquait la représentante du Togo.
22: Maintenant que l'indépendance est acquise, les Africaines devraient faire face à de nouvelles tâches pour l'édification de la nation. Le rang de la femme est, dans leur société, la pierre angulaire. L'avancement se basera sur le progrès que fera la femme.
0: Les logiques nationales ont vite pris le pas sur les discours unitaires, mais des alliances féminines subsistent cette fois, fondées sur des affinités politiques. Harmonie Pondiniaga, Lagos, RFI.
4: Un épisode et une série de reportages à retrouver sur RFI.fr et la suite demain à la même heure sur notre antenne. Direction la Côte d'Ivoire où Yodé et Siro fêtent leurs 30 ans de carrière. Icônes du Zouglou, ce duo met en pratique une danse philosophique tout en abordant des sujets de la vie quotidienne mais aussi des questions de société. Et à la veille de leur concert à Abidjan, les deux artistes répondent aux questions de Binta Diagne.
23: Le Zouglou a fait face à beaucoup de diversité de musique, mais le Zouglou est comme un arbre qui a de bonnes racines. Et vraiment, on a vu le Zouglou évoluer, on a vu les premiers Zougloufils avec Billy Didier, Poignon, Sichok et autres. Là, on voit la nouvelle génération qui n'a pas connu les tam-tams, mais qui s'adapte et qui font quelque chose de bon.
0: Comment expliquez-vous la longévité de votre duo, Yodé?
24: C'est 30 ans de collaboration, d'amitié, de respect, surtout. Et c'est ça qui fait que ça dure.
0: Pour Yodé et Siro, il y a 30 ans et aujourd'hui 2026, qu'est-ce que vous avez pu adapter, changer dans votre style musical?
23: Le zouglou s'adapte à du tout. Ça peut se chanter sur du zouk, du coupé décalé, de la salsa. Le zouglou, ce sont des chants philosophiques qui permettent à l'être humain de se recueillir et d'oublier ses soucis.
0: En 2020, vous interprétiez Président Odikwa. C'est un titre dans lequel vous critiquiez la gouvernance, vous dénonciez les injustices sociales, les conditions de détention des prisonniers. 6 ans plus tard, est-ce que les choses ont changé?
23: En fait, quand on dénonce, je pense que ça avance. Aujourd'hui, tout le monde est là, le président Gbagbo est là, Blegoudé est là, tout le monde est là. Notre pays avance, notre pays grandit. Je pense qu'il y a beaucoup de choses qui sont faites. Donc il faut dire amen, quoi. Voilà.
4: Yodé et Siro qui fêtent leurs 30 ans de carrière au micro de Binta Diagne. Un entretien que vous pourrez retrouver en intégralité dans une cinquantaine de minutes maintenant. Ce sera dans RFI Matin. Et en attendant, on passe à Afrique Echo, suite et fin de notre série consacrée aux entreprises africaines qui ont décidé d'investir en France. Et ce cinquième épisode s'intéresse au maroquinier sénégalais Maraz. Il va prochainement ouvrir une boutique à Paris, une véritable vitrine sur l'Europe pour cette marque haut de gamme, mais surtout de nombreux défis logistiques et financiers notamment. Les détails avec Alexis Bédu.
25: Des sandales, des chaussures, des sacs et autres porte-documents en cuir, Maraz a fait son trou en Afrique avec des magasins à Abidjan, Kigali et Dakar, le berceau de la marque. Pour son fondateur Moustapha Sindiaï, c'est le moment d'aller plus loin. Une boutique parisienne est sur le point d'ouvrir.
26: Ça fait partie du développement, c'est également un pari parce qu'aujourd'hui ce qu'on a l'habitude de voir c'est le sens contraire, c'est des marques qui viennent
1: de l'Europe, des États-Unis, etc., qui viennent vers l'Afrique, ou de grandes marques qui viennent s'implanter à Paris, mais il est rare de voir des marques africaines qui produisent, qui conçoivent en Afrique et qui viennent s'implanter à Paris.
25: Et c'est un défi pour la marque sénégalaise. Comment se faire une place sur le marché du luxe européen? Comment adapter ses collections avec 4 saisons en Europe? Et comment être compétitif malgré les barrières douanières?
1: Celui qui produit en Europe et qui vient vendre en Europe a plus d'avantages que celui qui produit en Afrique, qui doit passer par les barrière douanière, qui est facturée et tout, et venir aujourd'hui proposer ces mêmes produits ici. C'est un pari qu'il faudra relever. Nous allons y faire face et venir proposer ce qu'on a de plus beau. Les Français, la clientèle occidentale recherche de l'authenticité et c'est ce que nous venons leur proposer.
25: Dans le luxe africain, elles sont rares, les maisons à tenter l'aventure parisienne. Récemment, l'ivoirienne Aliwax, fondée par la créatrice Alice Niapa, a ouvert une boutique. Il y a 10 ans, c'était la maison Goya, fondée par le béninois Rodrigue Voudounou. Moustapha Sindiaye aimerait que le mouvement s'accélère.
1: Aujourd'hui, je pense qu'il faut que d'autres viennent renforcer. L'Afrique a son mot à dire et Paris est une belle terre d'accueil pour la mode.
25: Même sentiment pour Benoît Chervalier.
5: Ma conviction profonde, c'est absolument ce qui doit se faire.
25: Ce chef d'entreprise français est président Afrique de l'organisation patronale Business Europe et enseignant à l'ESSEC.
5: Ce que l'on voit aussi, c'est que ça n'existait pour ainsi dire pas du tout il y a 10 années et que ça commence à exister. Donc on voit une forme d'émergence. Donc c'est accompagner ce mouvement, c'est le développer pour que, justement, il se transforme en réelle dynamique et en réelle trajectoire de croissance.
25: Et pour faire vivre ce mouvement, tous soulignent l'importance de la diaspora, qu'elle soit entrepreneur ou simplement cliente en France des productions africaines.
4: Afrique Éco, signé Alexis Bédu. Et avant de retrouver RFI Matin tout au long de l'été, nous vous proposons de retrouver chaque vendredi le meilleur de la parlotte de Charlotte, avec Charlotte Tamac, bien sûr. Le sujet ce matin, vous allez peut-être vous sentir concerné. C'est une erreur de se remettre en couple après une rupture sans observer un temps de carence sentimentale.
6: Oui, après une rupture sentimentale, d'aucuns passent à autre chose comme si de rien n'était. Pourtant, la fin d'une relation ne veut pas dire qu'on n'attend plus rien de la personne dont on vient de se séparer. On attend au moins de l'autre qu'il ou elle observe un temps de carence sentimentale et non pas se jeter dans les bras du premier venu à peine sorti d'une déception amoureuse. Marco, moi j'ai décidé de ne plus aimer. Je vais d'abord rester comme ça. Le temps de carence sentimentale, c'est avant tout pour votre bien, mais certains refuse de l'observer, justement pour continuer de vous faire du mal même après la relation. Man, une go me bat, je la remplace là, pour que quand elle voit ma nouvelle go, sa tête chauffe. Mako, tu crois que je me suis mise avec Paul parce que je l'aime trop? C'est pour montrer à Anissa qu'il n'est rien. Ne pas observer un temps de carence sentimentale, c'est semer la pagaille dans la tête de la personne avec qui on vient de se séparer. Mako, je comprends maintenant pourquoi quand je lui ai dit que c'est fini entre nous, il a seulement dit ok, sans même essayer de me retenir. Donc, c'est parce qu'il avait déjà ciblé une autre. Le temps de carence sentimentale vous évite de mettre quelqu'un d'autre entre vous, même si vous n'êtes plus ensemble. Joe, n'est-ce pas la fille si te suppliait ici à genoux? Tu as refusé ses excuses. Maintenant qu'elle est avec quelqu'un d'autre, tu veux qu'elle fasse comment? Quelqu'un laisse, quelqu'un prend. Supporte seulement mon frère. Les bien-pensants qui disent « Marco, c'est le passé, la vie c'est devant » ne connaissent absolument rien à la vie amoureuse. Car dire qu'après une relation, il ne faut pas regarder derrière et avancer sans se retourner, c'est comme dire de conduire une voiture sans regarder le rétroviseur. Pourtant, il est important de savoir si son ex a clignoté à gauche ou à droite, ou de savoir s'il faut s'arrêter au prochain feu et faire demi-tour. Car qui vous a dit que celui ou celle qui vous a aimé ne peut pas vous rétro-aimer? En vous remettant immédiatement avec quelqu'un d'autre, pensez quand même à ce que peut ressentir votre ex. Respecter le temps de carence sentimentale, c'est montrer du respect à quelqu'un qui vous a quand même aimé, même s'il vous a quitté. Mais quand tu vois le temps qu'il a pris pour te faire une cour assidue, le temps que vous avez passé ensemble, et que le temps qu'il met à te remplacer ne dure pas plus que le temps d'une minute de silence, il y a de quoi se demander s'il vous a vraiment aimé. Combien de temps devrait durer la carence sentimentale? Tu disais que tu ne peux pas vivre sans moi. Reste donc sans personne si je ne suis plus avec toi. À vendredi.
4: À vendredi, Charlotte. 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Un grand merci à Sébastien Duhamel à la rédaction en chef ce matin, à Thierry Le Saint à la réalisation. Il est 6h59 bientôt à Paris, 4h59 en temps universel. Dans une poignée de secondes maintenant, RFI Matin présenté par Pierre Boudias. Merci d'être fidèle à Radio France Internationale.
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13: Heures en temps universel, 7h à Paris. 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
13: RFI Matin, ça débute. Merci d'être avec nous en ce vendredi 14 août. On va largement parler de Ceuta ce matin. RFI a enquêté sur ses nouveaux appels à tenter de forcer l'entrée de l'enclave espagnole. Demain, reportage, analyse et invité à suivre dans ces 3 heures d'info. L'actualité aujourd'hui, c'est également la sécheresse et la canicule qui continuent de s'abattre sur la France et l'Europe. Nous serons à Berlin et dans le sud-ouest de l'Hexagone. Mais on commence tout de suite par votre journal, Diane Berger. Bonjour Diane.
14: Bonjour Pierre, bonjour à tous.
13: Et à la une, les violences israéliennes en Cisjordanie occupée.
14: Des colons ont assiégé le village de Kousra. Et la semaine dernière, c'est l'armée israélienne qui a mené une opération de 48 heures dans le camp de réfugiés de Kalandia. Notre correspondante à Jérusalem a pu recueillir le témoignage de plusieurs Palestiniens. De nouvelles rumeurs évoquent une ouverture de la frontière entre le Maroc et l'enclave espagnole de Ceuta. Demain, une fausse information relayée sur les réseaux sociaux, notamment par des dizaines de comptes douteux. RFI a mené l'enquête. 5 ans après, le sud d'Haïti ne s'est toujours pas remis du séisme de 2021. Une double peine pour cette région qui accueille les habitants de la capitale qui fuient les gangs. Et c'est la nouvelle star italienne de la natation, la toute jeune Sarah Curtis, 19 ans. Elle a battu le record du monde du 50 mètres d'eau hier au championnat d'Europe.
13: Jared Kushner pourrait se rendre la semaine prochaine en Israël.
14: L'émissaire et gendre de Donald Trump compte rencontrer les autorités israéliennes pour traiter de la suite du cessez-le-feu à Gaza. Le premier ministre israélien Benjamin Netanyahou a rejeté la dernière feuille de route des États-Unis et les points de friction s'accumulent entre les deux pays. Hier, l'ambassadeur américain à Jérusalem a même qualifié d'acte de terreur le siège par des colons de plusieurs maisons palestiniennes dans le village de Kusra en Cisjordanie occupée. Nous y reviendrons dans le journal de 6h, temps universel. Toujours en Cisjordanie, l'armée israélienne a mené un raid la semaine dernière dans le camp de réfugiés de Kalandia, près de Ramallah. Officiellement, il s'agissait de déjouer des actes terroristes. Une cinquantaine de personnes ont été arrêtées, 16 placées en détention. Le Croissant Rouge parle également de 8 blessés. Frédéric Misselin a pu rencontrer sur place les habitants. Il témoigne.
16: Des jeeps militaires, des perquisitions, des habitants qui subissent des interrogatoires violents, c'est ce que raconte Abou Bilal. Fonctionnaire de l'autorité palestinienne, cet habitant de Kalandia, dont le nom a été modifié, assure n'avoir aucune activité politique, pas plus que son fils, 16 ans. Sans explication, les soldats israéliens ont fait exploser la porte d'entrée de la maison et ont séparé les membres de la famille.
27: Ils m'ont emmené dans la pièce où mon fils était interrogé. Ils m'ont dit que si mon fils ne répondait pas, je serais battu. Ils m'ont fait m'allonger par terre, ils m'ont ligoté les mains, les genoux. J'étais attaché comme ça, mon fils derrière moi. Ils ont commencé à me poser des questions.
16: Les soldats demandent où sont les terroristes. La famille Abou Bilal dit ne rien savoir. Le fils, mineur, a été retenu 20 heures, puis relâché. Il est traumatisé, le père de famille aussi. Il montre ses hématomes et mime la scène finale.
27: Après avoir été roué de coups, j'ai demandé une ambulance. Le soldat m'a donné un dernier coup violent à la poitrine, a sorti son arme, l'a chargé et il me l'a mise dans la bouche.
16: Les militaires repartent sans plus d'explications. Pendant les perquisitions, les familles n'ont pas eu le droit de communiquer avec l'extérieur. Frédéric Misselin, de retour de Calandia, RFI.
14: Plus à l'est, les Émirats arabes unis dénoncent une nouvelle attaque iranienne dans le détroit d'Ormuz. Elle a visé deux navires de la compagnie pétrolière publique Abu Dhabi National Oil Company sans faire de blessés. Scott Bessent, le secrétaire américain au Trésor, promet quant à lui d'infliger à Téhéran un isolement économique comme le monde n'en a jamais vu. Ce sont ses mots, avec donc de nouvelles sanctions attendues la semaine prochaine. Agir sur les prix du pétrole, c'est désormais l'objectif numéro un du gouvernement américain, selon le vice-président des États-Unis, J.D. Vance. Dans une interview télévisée, il précise qu'empêcher le programme nucléaire iranien reste l'objectif numéro 2.
13: L'accent est donc mis sur le cours du pétrole. Les prix ont explosé avec la guerre au Moyen-Orient.
14: Le baril de Brent a légèrement baissé hier, mais il reste bien plus haut qu'il y a 6 mois. Et c'est une situation assez inhabituelle sur le marché du carburant. En Europe, le prix du diesel vient de dépasser celui du kérosène, le carburant utilisé par les avions. Stéphane Genest.
9: Diesel et kérosène sont de la même famille de dérivés du pétrole et l'Europe dépend largement des importations pour ces deux carburants. Mais depuis l'invasion de l'Ukraine en 2022, elle ne peut plus compter sur la Russie comme avant et s'est notamment tournée vers le Moyen-Orient. Or, les infrastructures de raffinage et les routes d'exportation sont elles aussi perturbées par les conflits, comme l'explique Patrice Geoffron, professeur d'économie à l'Université Paris-Dauphine, directeur du Centre de géopolitique de l'énergie.
12: Ça montre toutes les difficultés, d'une part, à transformer ces produits, puis par ailleurs, à exporter ces produits de telle manière à réduire les tensions qui sont montées très très vite et sur le diesel et sur le jet fuel.
9: À cela s'ajoutent les attaques ukrainiennes contre les raffineries russes qui réduisent encore l'offre mondiale de diesel. Résultat, les importations européennes de diesel ont nettement reculé depuis le début de l'année, tandis que celles de kérosène ont progressé. Et c'est ce déséquilibre qui pousse aujourd'hui le diesel au-dessus du kérosène. Patrice Geoffron.
12: Il y a là un sujet de tension sociopolitique qui est très très sérieux. Sérieux, qui pourrait encore s'accroître à la rentrée si on restait dans cette espèce de situation très étrange où les Iraniens disent d'un côté on contrôle le détroit et Trump dit par ailleurs je contrôle le détroit.
9: Car derrière le prix du diesel, c'est donc surtout le risque d'une nouvelle flambée à la pompe qui inquiète.
14: Stéphane Genest qui mentionnait l'invasion russe de l'Ukraine. Les dernières frappes de Moscou hier ont fait au moins un mort et une quinzaine de blessés à Kramatorsk, près de la ligne de front dans l'est du pays. Selon l'ONU, le mois de juillet a été le plus meurtrier en Ukraine depuis mai 2022. L'ambassadeur américain à Tokyo vient d'annoncer reconnaître la souveraineté du Japon sur les îles Kouriles. Cet archipel entre le Grand Nord japonais et l'extrême-orient russe, visité hier par le chef du Kremlin, Vladimir Poutine. Les îles Kouriles, revendiquées par le Japon, ont été annexées par l'URSS à la fin de la Seconde Guerre mondiale.
13: Un nouvel appel à entrer illégalement à Ceuta circule sur les réseaux sociaux.
14: Deux semaines après l'arrivée de 70 000 migrants dans l'enclave espagnole, tout au nord du Maroc. Des internautes évoquent une nouvelle vague de départ demain, samedi 15 août. Des messages pris au sérieux par les autorités des deux pays. RFI a enquêté sur la circulation de cette rumeur. Grégory Genévrier, votre travail met en avant le rôle déterminant de la désinformation et de l'amplification artificielle.
15: Oui, d'abord, il y a cette date du 15 août, jour férié en Espagne. Une rumeur affirme que la frontière sera donc exceptionnellement ouverte. En réalité, les autorités marocaines et espagnoles ont renforcé leurs dispositifs sécuritaires à Ceuta et Melilla. Ne vous laissez pas tromper, insiste la police militaire espagnole sur ses réseaux sociaux. Pour répandre cette infox et faire grandir le mouvement du 15 août, de nombreux faux comptes ont été créés sur Instagram. Si des personnes réelles ont bien commenté cet appel, une partie importante des millions de vues repose en fait sur du faux. Pour mesurer la popularité réelle de ce mouvement, nous avons infiltré des groupes WhatsApp dédiés au 15 août. Le plus important comporte moins de 800 membres, un nombre en décalage avec les millions de vues enregistrées. Ceux que nous avons contactés assurent en plus qu'ils ne traverseront pas la frontière ce samedi. Cet appel à la traversée a donc été manipulé, mais on ne sait pas pour autant ce qu'il se passera réellement demain à la frontière espagnole.
14: Ceuta, ce que cachent les appels à traverser la frontière, c'est une enquête de Grégory Genévrier et Sofiane Amazian à retrouver en intégralité sur notre site www.rfi.fr. Et la situation à Ceuta, vous allez y revenir aussi, Pierre Boudias, avec votre invité.
13: Abdella Taïa, écrivain et cinéaste marocain, rendez-vous à 8h20, heure de Paris. Il est 1h08 à Port-au-Prince. C'était il y a tout juste 5 ans, le 14 août 2021. Un puissant séisme dévastait le sud d'Haïti.
14: La catastrophe a fait plus de 2200 morts et d'importants dégâts matériels. Plus de 800 000 habitants ont été affectés. Et 5 ans plus tard, Théo Conscience, la reconstruction se fait attendre.
2: 115 000 maisons, 97 centres de santé, 1250 écoles détruites ou endommagées. Le séisme du 14 août 2021 a été dévastateur dans les départements du Sud, des Nippes et de la Grande-Anse. Josette Brune

0: de vrais projets de reconstruction. Et en même temps, c'est une région maintenant complètement surchargée. Donc, il y a même des écoles qui reçoivent plus de 20% de leurs effectifs, alors qu'elles avaient déjà subi le séisme. Et puis maintenant, ils ont une surpopulation qu'ils n'arrivent pas à couvrir, quoi.
1: L'insécurité et le contrôle des axes routiers stratégiques par les gangs armés entravent également l'acheminement des matériaux et ralentissent la reconstruction.
2: Théo Conscience.
3: Le sud de l'Europe frappé par la chaleur et les incendies.
2: Des dizaines de pompiers ont été mobilisés toute la nuit en Croatie pour lutter contre un feu de forêt tout près d'un secteur touristique du littoral. Plusieurs maisons ont déjà brûlé. Un autre incendie a éclaté hier après-midi en Grèce, à 90 km de Thessalonique, la deuxième ville du pays.
3: Un nouveau départ de feu également dans le sud-ouest de la France.
2: Dans le département des Landes, il a parcouru depuis hier soir 400 hectares. Près de 400 personnes ont dû être évacuées. Un nouvel incendie donc après un était déjà épuisant pour les pompiers. Plus de 120 000 hectares de terre ont brûlé, dont plus du tiers en Gironde, ce département ravagé par un incendie gravissime le mois dernier. Les images ont choqué l'opinion publique et provoqué des vocations. Oriane Gendreau, les soldats du feu ont reçu en l'espace de quelques semaines autant de candidatures pour devenir pompiers volontaires que sur les 6 derniers mois.
4: Maxime habite en Gironde, dans le sud-ouest de la France. Depuis des années, il réfléchit à devenir pompier volontaire. Mais cette année, les énormes incendies qui ont touché sa région l'ont poussé à franchir le pas.
5: Je bossais juste à côté, sur une partie extérieure, et j'ai vu le départ en fait, du feu. Donc j'ai dû évacuer et tout. Et c'était un peu frustrant parce que du coup, en fait, j'avais aucune utilité en fait.
4: Maxime n'est pas le seul à vouloir se sentir utile. Ces dernières semaines, les demandes pour devenir pompier volontaire ont bondi dans plusieurs départements. Paul s'est engagé il y a quelques mois. Il arrive bientôt au bout de sa formation. Et même s'il salue cet engouement massif, il rappelle qu'être pompier, ce n'est pas que jouer au héros au milieu des flammes.
6: Les feux, ça représente une toute petite portion des sorties des pompiers au cours de l'année. La plupart du temps, ce sera plus une personne âgée qui est tombée ou quelqu'un qui s'est blessé. Ça peut être assez perturbant, certaines interventions. Les personnes qui sont décédées ou des tentatives de suicide, ça peut laisser des marques.
4: Son formateur, Michael, est pompier volontaire depuis 30 ans. Et cette forte mobilisation risque bien d'être essentielle ces prochaines années.
7: On est de plus en plus confronté à de l'exceptionnel. L'exceptionnel, avant, c'était juillet-août. Aujourd'hui, l'exceptionnel, parfois, il démarre début juin, il se finit fin septembre.
4: Le pompier rappelle aussi qu'en plus des bras, il faudrait plus de moyens et plus de matériel pour anticiper les étés à venir.
2: Plus de moyens, plus de matériel, c'était les questions au cœur d'une réunion hier au ministère français de l'Intérieur avec les syndicats de pompiers professionnels. À la sortie, ils se sont dit très déçus et à bout face aux promesses insuffisantes du ministre Laurent Nunez.
3: On reste en France avec la cinquième journée des championnats d'Europe de natation. C'est à Paris ce vendredi.
2: On attend dans quelques heures le retour de la star Léon Marchand sur les séries du 200 mètres papillon. L'équipe de France a aussi empoché hier deux nouvelles médailles, toutes les deux en argent. D'abord grâce à Maxime Grousset sur le 100 mètres papillon et Marie-Ambre Moulu, deuxième de la finale du 50 mètres d'eau. Une épreuve remportée haut la main par la petite pépite italienne Sarah Curtis, 19 ans. Elle s'est emparée du record du monde avec fierté, Christophe Diremzian.
8: En deux allées simples de bassin, Sarah Curtis est passée de grand espoir à nouvelle reine de la natation transalpine. Flashée à 26 secondes 63 en demi-finale, puis à 26 secondes 56 dans sa conquête de l'or, la piémontaise affole les chronos et se surprend elle-même.
9: C'est incroyable, je n'ai pas de mots pour ça. C'était vraiment très difficile pour moi de rester très concentrée. J'essayais juste de faire ma course du mieux possible et c'est arrivé. Je suis la première Italienne à gagner ce titre. J'en suis juste très heureuse et très excitée.
8: Fille d'un Italien et d'une Nigériane, la pensionnaire de l'université américaine de Virginie avait déjà de sérieuses références chez les juniors avec 5 médailles mondiales et 15 européennes. Mais sa progression est telle que la Française Marie-Ambre Moulu, sa dauphine sur le 50 mètres d'eau, la voit maintenant comme une source de motivation.
10: C'est bien d'avoir ce genre de concurrente, ça donne envie de faire toujours plus. Là, voilà, si j'avais été première, peut-être que je me serais contentée que de ça, mais... Demain, je vais me lever en pensant à aller chercher une perf comme la sienne. Donc, c'est que du positif aujourd'hui.
8: Désormais en point de mire, les Jeux de Los Angeles dans deux ans pour Sarah Curtis, qui marche sur les traces de l'icône nationale Federica Pellegrini, déjà dépossédée l'an dernier du record d'Italie du 100 mètres par la nouvelle étoile.
2: C'était Christophe Diremzian au championnat d'Europe de natation. Enfin, en bref, la police brésilienne a récupéré 8 œuvres d'art du peintre français Henri Matisse. Elles avaient été dérobées en 2025 lors du cambriolage d'une bibliothèque de Sao Paulo. 13 œuvres d'art au total avaient été volées pour un montant total estimé à 200 000 dollars. L'homme chez qui les toiles ont été retrouvées a été arrêté.
3: Le journal de Diane Berger. Merci Diane et à tout à l'heure. Il est 7h14 à Paris.

0: Et nous sommes ensemble jusqu'à 10h pour 3 nouvelles heures d'information, de décryptage, de reportage. On s'intéresse ce matin à cette chaleur, à cette sécheresse qui persiste sur l'Europe et la France. Des dizaines de départements en vigilance orange canicule sur le territoire français. Quatrième vague de chaleur de l'été déjà. Et un phénomène d'éco-anxiété qui s'amplifie, ce malaise face au climat qui se dérègle.
1: C'est de plus en plus difficile de percevoir un avenir sain pour soi-même. Après, on s'adapte à tout. On va faire des étés à 55 degrés dans des souterrains, mais on va le faire.
0: Rencontre avec ces angoissés du climat retrouvés dans le journal de 8h. Nous parlons largement de Ceuta également ce matin, car les réseaux sociaux marocains pullulent de nouveaux appels à forcer l'entrée de l'enclave espagnole. Rendez-vous est donné demain. Les forces de sécurité sont mobilisées. RFI a enquêté sur ces appels suspects et tente de comprendre ce matin ce qui pousse des dizaines de milliers de jeunes à risquer leur vie pour rejoindre l'Europe.
2: Je ne sais pas à quel point les gens croient qu'ils vont vraiment passer en Europe ou dans une sorte de défouloir, ils y croient mais pas complètement, mais ils veulent juste montrer qu'ils sont prêts à tout et qu'aucun grillage ne pourra les empêcher d'être dans la recherche d'une vie digne.
0: Le chercheur Mehdi Alioua, nous serons également en direct de Fnidek à 9h, ville marocaine mitoyenne de Ceuta, et on cherchera à en savoir plus sur l'état d'esprit des jeunes marocains avec notre invité, l'écrivain et cinéaste marocain Abdellah Taïa, sera avec nous dans un peu moins d'1h30. À suivre également la suite de vos séries du mois d'août, la diaspora haïtienne au secours de l'économie québécoise, le détroit de Magellan qui tente de retrouver une place de premier rang parmi les corridors stratégiques de la planète, et un congrès malheureusement oublié qui voulait penser le décolonialisme au féminin, c'est à retrouver ce matin. Et puis de la culture, bien sûr, notre reportage international nous emmène juste après 9h à Palmyre en Syrie, joyau de l'architecture antique, martyrisé par l'État islamique qui se relève petit à petit depuis un an et demi et la chute du régime Assad.
3: Peu après la chute du régime, des visiteurs ont commencé à arriver de Damas, de Homs, d'Alep. Ils venaient par groupes, nombreux. Parfois, nous avons accueilli entre 500 et 700 visiteurs par semaine. Alors les gens comme moi ont commencé à investir. Ils ont ouvert des hôtels, des restaurants.
0: Et puis on terminera bien sûr en musique avec nos partenaires des médias francophones publics. Une chanteuse à l'univers mélancolique à retrouver aujourd'hui. Voilà, vous avez le programme. Merci d'avoir choisi RFI. Ouais, depuis 5 semaines, chaque vendredi, nous partons ensemble à la rencontre des membres des diasporas africaines en France. Ils sont chirurgiens, pâtissiers ou encore éditeurs, nés dans l'Hexagone, parfois venus d'ailleurs. Ils représentent la richesse de la diversité à la française. Ultime rencontre aujourd'hui, Sylvie Coffi nous emmène à la découverte d'une directrice d'établissement culturel parisien qui porte un nom ô combien symbolique, tant pour la France que pour le Sénégal. Elle s'appelle Valérie Senghor.
4: Elle s'appelle Valérie Senghor, comme l'homme d'État, poète et écrivain sénégalais Léopold Sédar Senghor.
5: Mais c'était mon grand-oncle paternel, voilà, le frère de mon grand-père paternel. Je l'ai connu sur la fin de sa vie.
4: Elle n'en dira pas plus. Très discrète et pudique, son héritage ne s'arrête pas là. Son père est le cinéaste et diplomate Blaise Senghor.
5: Je suis particulièrement heureuse de pouvoir, à ma manière, reprendre ou poursuivre cette trajectoire au service de l'art et de la culture. L'héritage de mon grand-oncle paternel et puis l'héritage direct de mon père, qui était un homme de culture, qui était cinéaste, qui a beaucoup œuvré à la mise en place de systèmes de production et de diffusion du cinéma au Sénégal, qui a beaucoup œuvré dans ses fonctions à l'UNESCO, puisqu'il était représentant permanent du Sénégal auprès de l'UNESCO. Voilà, c'est un héritage plus direct, même si je l'ai peu connu. Il est décédé lorsque j'étais très jeune.
4: Dans les pas de ses illustres parents, Valérie Senghor, 54 ans, dirige depuis novembre 2025 le 104. C'est elle qui a accompagné le lancement, c'est encore elle qui a contribué au développement de l'établissement public culturel de la ville de Paris. Le 104, une histoire qu'elle connaît sur le bout des doigts.
5: Le 104 était historiquement le siège des pompes funèbres de la ville de Paris. Pas un lieu de mort, mais un lieu de fabrique de toute la pompe, de toute la décoration funéraire, où on construisait les corbillards, où on qui sortait par la rue d'Aubervilliers. C'était le clocher, en effet, de la nef curiale, quand ce lieu était encore en usage à l'époque des pompes funèbres. Voilà, le clocher ne fonctionne plus aujourd'hui. Mais c'est aussi un lieu de patrimoine, effectivement. Et d'ailleurs, peu de Parisiens, au fond, connaissent la fonction première de ce lieu.
4: Un lieu atypique et pluridisciplinaire, quand elle en parle, ses yeux s'illuminent. elle est intarissable.
5: C'est vraiment un lieu, je crois, de liberté, d'ouverture, en effet, sur la ville, d'émancipation pour ceux qui s'accaparent les espaces pour venir pratiquer toutes sortes d'arts. On voit autant des danseurs que des jongleurs et qui viennent, vous l'avez vu, spontanément, nous ne les connaissons pas et... Ils s'installent dans les espaces qui leur semblent les plus adéquats pour leurs répétitions.
4: Mais ne comptez pas sur elle pour revendiquer une origine. Elle n'aime pas non plus qu'on l'associe uniquement à une couleur de peau.
5: J'ai eu ces dernières années aussi, pendant 6 ans, l'opportunité de travailler au sein du Centre des Monuments Nationaux, qui est une autre grande institution culturelle française, qui celle-ci dépend du ministère de la Culture. J'ai eu la chance aussi de travailler pendant un an au sein du ministère de l'Europe et des Affaires étrangères, autour d'enjeux linguistiques et de coopération internationale. Donc j'ose croire que c'est ce parcours, cette expérience qui ont amené la ville de Paris à s'intéresser à ma candidature. Et puis j'ai travaillé ici pendant 10 ans.
4: Elle s'appuie sur ce parcours pour innover et pour proposer un programme éclectique avec à l'affiche pour la prochaine saison plusieurs festivals qui mettent en résonance des récits, des architectures et des œuvres d'art.
0: Le portrait signé Sylvie Coffi. Tous les épisodes de cette série sont à retrouver sur RFI.fr. 7h21 à Paris. Et on reste en France pour se pencher sur l'actualité qui s'affiche en une des grands titres de la presse. « Quand la canicule chasse l'insouciance estivale ». C'est le titre choisi par Le Monde alors que la France connaît en ce moment sa 4e vague de chaleur de l'été. Le quotidien est parti à la rencontre des habitants d'une commune de région parisienne qui raconte la fin d'une époque, celle de la légèreté des mois de juillet et août. Deux mois devenus synonymes de débrouille pour s'éviter le coup de chaud. L'actualité internationale et la menace russe s'intéressent le Figaro ce vendredi. Les états-majors européens s'inquiètent face à un Kremlin qui teste par tous les moyens les défenses du vieux continent, nous dit le journal au F bleu. Décryptage dans lequel on apprend que les récents incidents impliquant des drones en Allemagne laissent les états européens dubitatifs. Moscou chercherait-elle une crise d'ampleur, s'interroge le Figaro, qui note une tolérance croissante pour le risque de la part des autorités russes. Et puis, c'est le patron de la FIFA qui s'affiche en une de Libération, Gianni Infantino, le pacha devenu paria, écrit le journal, qui raconte comment le Suisse a hypothéqué une réélection gagnée d'avance avec son projet avorté de privatisation des Coupes du Monde. Une descente aux enfers express pour un homme qui tente désormais de s'accrocher à son poste et de rallier les indécis, nous dit Libération. À 5h22 en temps universel, c'est une grande enquête que vous propose RFI ce vendredi, à la veille d'un nouvel appel à tenter de forcer l'entrée des enclaves espagnoles de Ceuta et Melilla. 2 semaines après l'arrivée massive d'au moins 70 000 migrants marocains dans les territoires situés au nord du royaume chérifien, les réseaux sociaux pullulent de nouveaux messages enjoignant à la jeunesse à retenter leur chance. Rappelons que la précédente tentative avait fait au moins 80 victimes selon les autorités espagnoles. Face à ce mouvement, le Maroc et l'Espagne ont annoncé renforcer leur dispositif sécuritaire sur place. Bonjour Grégory Genevrier.
6: Bonjour Pierre.
0: Pour les Dessous de l'Infox, avec Sofiane Amazian du service Afrique de RFI, vous avez enquêté sur la montée en puissance de cet appel du 15 août, un mouvement une nouvelle fois marqué par la désinformation et amplifié par de faux comptes, Grégory.
6: Oui, déjà le choix de cette date du 15 août ne doit rien au hasard. Une rumeur mensongère affirme que la frontière espagnole sera exceptionnellement ouverte puisque c'est un jour férié dans tout le pays. C'est le moment où jamais, commentent certains internautes dans des publications vues parfois plusieurs millions de fois.
0: Sauf que tout est faux.
6: Absolument tout. La frontière ne sera pas ouverte ni côté marocain, ni côté espagnol. Face à la montée en puissance de cette rumeur, les autorités des deux pays ont au contraire annoncé le renforcement de leurs dispositifs sécuritaires sur place. Dans un message publié sur Instagram, la Guardia Civile, la police militaire espagnole insiste, je cite, « La frontière ne s'ouvrira pas, de nouvelles barrières de sécurité ont été installées, ne vous laissez pas tromper. » Rappelons que ce n'est pas la première fois que ce type de rumeurs circule sur les réseaux et les messageries instantanées.
0: Sur le fond, que sait-on de la circulation de cet appel du 15 août sur les réseaux sociaux?
6: Eh bien, grâce à l'analyse des schémas de diffusion, nous avons documenté plusieurs comportements factices, inauthentiques. Sur Instagram, les faux comptes actifs autour du 15 août se comptent par dizaines. Photos de profil et biographies impersonnelles, dates de création récentes, légendes automatisées. Ces indicateurs montrent que ces profils ont été créés spécifiquement pour rendre l'appel à la traversée virale. La visibilité soudaine de certaines vidéos, 2 voire 3 millions de vues contre une centaine d'habitude, laisse aussi penser que des vues ont été achetées.
0: Cette technique de manipulation, Grégory, elle est déjà largement documentée.
6: Oui, on appelle ça l'astroturfing, autrement dit la création ou l'amplification de toute pièce d'un mouvement citoyen en ayant recours à différentes techniques d'amplification artificielle. Les recherches en source ouverte ne nous ont pas permis de déterminer qui en est précisément à l'origine, ni s'il s'agit d'un ou plusieurs acteurs.
0: Et avez-vous trouvé un moyen de mesurer la popularité réelle de cet appel à la traversée ?
6: Alors oui, pour ça nous avons infiltré des groupes WhatsApp poussés dans certaines publications virales. Le plus important cumule près de 800 membres, des profils dont on ne peut vérifier l'authenticité. Une audience conséquente, mais en décalage avec les millions de vues cumulées par cet appel. Ceux que nous avons contactés assurent aussi qu'ils ne traverseront pas la frontière ce samedi 15 août. Mais soyons clairs, démontrer que cet appel à la traversée a été manipulé ne permet pas de savoir ce qu'il se passera réellement demain à proximité de Ceuta et Melilla.
0: Le message est passé, les dessous de l'Infox avec Grégory Genevrier. Merci à vous. Cette enquête menée avec Sofiane Amazian du service Afrique de RFI est à retrouver plus en longueur sur notre site internet. On parlera de la situation de la jeunesse marocaine à 8h20 heure de Paris avec notre invité Abdellah Taïa, écrivain cinéaste marocain, auteur du livre « Debout dans tes rêves ». Allez, musique maintenant pour nous emmener jusqu'au journal Afrique de 7h30. Un génie touche à tout en playlist RFI ce mois-ci. Il s'appelle Corto Alto, de son vrai nom Liam Shorthall. Il revient en collaboration avec Vector dans ce titre baptisé Go entre Broken Beat et Afrobeat.

0: Go de Corto Alto et Vector. Tous les titres de la playlist officielle sont à retrouver sur RFI.fr, rubrique musique, ou sur votre plateforme d'écoute favorite. Vous restez avec nous dans une minute, le retour de l'actualité africaine sur la Radio du Monde.
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0: 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Toute l'actualité africaine avec Nemo Ampis. Bonjour Nemo.
4: Bonjour Pierre, bonjour à tous.
0: Et cette question à la une, va-t-on assister demain à une nouvelle tentative massive de traversée de la frontière entre le Maroc et Ceuta?
4: Cette enclave espagnole dans le nord du Maroc avait réussi à atteindre il y a deux semaines quelques 70 000 personnes. Un nouvel appel circule sur les réseaux sociaux. De quoi inquiéter les autorités espagnoles et marocaines. RFI vous propose dès aujourd'hui une enquête sur les dessous de ce phénomène d'ampleur et vous emmène à Fnidek, dernière localité du royaume avant la frontière où le récent drame est encore dans toutes les têtes. Dans ce journal également, une nouvelle province congolaise touchée par Ebola, c'est la sixième. Un projet de nouvelle constitution présenté ce jeudi en Guinée-Bissau. Et puis l'inauguration d'un nouveau champ solaire en Centrafrique. Petit vent d'espoir pour les habitants de Bangui et ses environs. C'était il y a deux semaines, 70 000 personnes franchissaient la frontière entre le Maroc et Ceuta, cette enclave espagnole située dans le nord du royaume. Eh bien, un nouvel appel à traverser demain, 15 août, circule sur les réseaux sociaux et est pris très au sérieux par Rabat et par Madrid. Alors avant cet éventuel nouvel épisode de migration, RFI a choisi d'enquêter sur ce phénomène qui touche tout particulièrement les jeunes hommes marocains. Sofiane Amazian.
5: Alors que le dispositif sécuritaire autour de Ceuta se met en place à l'image des policiers marocains mobilisés en masse à quelques encablures de l'enclave espagnole pour tenter de faire face à une nouvelle vague migratoire le 15 août, les risques de débordement sont faibles malgré l'engouement massif des jeunes sur Internet. Mohamed Ali Lahlou, expert sur les questions migratoires, constate ici que les réseaux sociaux jouent un rôle de catalyseur dans un pays où une partie de la jeunesse rêve d'une vie meilleure.
6: Aujourd'hui, c'est différent dans la forme. C'est directement une date qui circule, qui devient elle-même le signal. Donc c'est vraiment par rapport à cette date qui a été annoncée par un effet d'imitation et d'entraînement social. Les réseaux sociaux peuvent être un accélérateur. Un appel viral, aussi bien relayé soit-il, ne produit un mouvement de plusieurs milliers de personnes que s'il rencontre un terreau social déjà favorable.
5: Manque de perspective, déclassement pour Mehdi Alioua, sociologue. L'engouement massif sur les plateformes numériques doit aussi être vu comme un cri d'alerte de certains jeunes marocains.
7: Il y a là une sorte de mise en scène, un jeu où je ne sais pas à quel point les gens croient qu'ils vont vraiment passer en Europe ou dans une sorte de défouloir, ils y croient mais pas complètement, mais ils veulent juste montrer qu'ils sont prêts à tout et qu'aucun grillage ne pourra les empêcher d'être dans la recherche d'une vie digne.
5: Seule question en suspens, est-ce que l'appel massif à franchir la frontière le 15 août sera réellement suivi?
4: Et justement, RFI s'est également rendu à cette frontière dans la ville marocaine de Fnidek, collée à Ceuta. Là-bas, la vie a repris son cours, même si le drame d'il y a deux semaines a psychologiquement marqué les esprits. C'est un reportage de François Hume Ferkataji.
8: Des centaines de vacanciers se délassent sur la plage, d'autres sont attablés dans les restaurants ou transportent un parasol ou une bouée dans les rues de la ville. L'activité touristique en pleine période estivale n'a pas perdu de sa vigueur à Fnidek. Cependant, personne ne peut ignorer l'énorme dispositif sécuritaire dans les rues de la ville. Comme Wissem, serviette autour du cou, il rentre de la plage.
9: Ça a vraiment changé, parce qu'avant, quand on venait, chaque année, il n'y avait pas autant de police comme ça, ni autant de services de sécurité. Cette année, il y a beaucoup plus de police.
8: Malgré les apparences, les habitants restent profondément marqués par le drame d'il y a 15 jours. Cet enseignant a vu un corps recraché par la mer, s'échouer sur la plage.
10: J'ai vu un cadavre et malheureusement, ça fait mal. Je suis tellement choqué, j'ai presque les larmes sur les yeux.
8: Cette mère de famille a eu peur pour son fils qui est parti à Ceuta sans la prévenir.
11: Ils sont jeunes et dans un sens, je les comprends. Je ne suis pas parvenue à trouver un logement digne, ni une vie digne. C'est pour ça que nos enfants partent là-bas, parce qu'on leur a menti sur la vie, on leur a menti sur l'avenir.
8: Pour Adam, un Marocco-Espagnol de 17 ans, ses amis lui manquent. Ils sont 13 à être partis à Ceuta et ne sont toujours pas revenus, raconte-t-il une canne à pêche dans les mains.
12: Tous mes amis sont en Ceuta. Todo. Mi barrio.
13: Maintenant, je suis seul dans mon quartier. Ils étaient comme la famille pour moi et maintenant les rues sont vides.
12: No hay nadie en el calle.
8: Si des appels à un nouveau franchissement collectif ont été lancés sur les réseaux, peu de chances que la manœuvre fonctionne cette fois-ci, tant la police est partout à Fnidek et dans les environs, en uniforme ou en habit civil. François Imferketadji, Fnidek. RFI.
14: Ceuta, ce que cachent les appels à traverser la frontière le 15 août, titre d'une enquête de Grégory Genevrier et Sofiane Amazian à retrouver en intégralité sur RFI.fr. Et puis, on en parle plus en longueur avec notre invité Abdel Attaya, écrivain et cinéaste marocain. Il sera au micro de Pierre Boudias à partir de 6h20, temps universel. RFI. La province congolaise du Bazuélé est devenue hier la sixième touchée par la propagation du virus Ebola après le décès d'un malade passé par le Haut-Ouélé. Une épidémie qui progresse à un rythme sans précédent dans le monde a reconfirmé hier le Centre africain de contrôle et de prévention des maladies. Et au-delà de l'aspect purement sanitaire, un autre inquiète les autorités de RDC. L'aspect financier. Kinshasa réclame plus de coordination face aux centaines de millions de dollars promis par les bailleurs internationaux pour renforcer la riposte. D'autant que le budget du plan national a largement été revu à la hausse de 240 à 940 millions de dollars selon l'OMS. Un sacré casse-tête donc que tente de nous expliquer Passion Ligaudi.
15: Le problème peut se résumer ainsi. Tout l'argent de la riposte n'arrive pas dans une caisse commune. Prenons les États-Unis. Washington a annoncé 242 millions de dollars supplémentaires, portant à 512 millions ses engagements pour la réponse directe à Ebola et la préparation. Ces nouveaux fonds doivent financer jusqu'à 6 mois d'activité, notamment la surveillance, les suivis des contacts, les diagnostics, les traitements. Mais l'OMS précise que cet argent ne transite pas par elle. Washington utilise ses propres mécanismes et ses propres opérateurs, ce qui empêche l'organisation d'en détailler la distribution. C'est cette fragmentation que Kinshasa veut mieux encadrer. Le ministre congolais de la Santé défend un seul plan, un seul budget, une seule coordination et indique que le président Félix Tshisekedi a demandé une cartographie des donateurs et de leurs activités. Le gouvernement congolais estime recevoir très peu de financement extérieur directement et souhaite notamment payer lui-même médecins et infirmiers. Avec un plan national désormais à 940 millions de dollars, l'enjeu est donc double, mobiliser les ressources mais aussi savoir qui finance quoi, qui dépense quoi, et par quel circuit ?
14: Patient Ligaudi, et sachez qu'un nouveau bilan a été établi concernant cette épidémie d'Ebola. 2128 décès désormais sur les 4566 cas confirmés depuis le 15 mai dernier. Officialisation de ce nouvel épisode. Une nouvelle audience au Cameroun devant le tribunal militaire de Yaoundé. Le procès des détenus de la crise post-électorale suite à la présidentielle du 25 octobre dernier, officiellement remportée par Paul Biya. Ils sont pêle-mêle accusés de propagation de fausses nouvelles, de rébellion, d'attroupement ou encore de défaut de carte nationale d'identité. Hier, les débats se sont poursuivis dans deux dossiers. RFI Yaoundé, Richard Onanena.
16: Les discussions ont porté sur les circonstances de leur arrestation. Le tribunal voulait savoir s'ils avaient bel et bien manifesté, mais voilà, les détenus commencent à s'impatienter. Certains se disent épuisés, car plusieurs sont derrière les barreaux depuis 10 mois. Maître Ndam, membre du collectif d'avocats de la défense des détenus de la crise post-électorale.
17: Ils ont l'impression que tout est fait juste pour les faire traîner, rester en prison pour rien. Et nous comprenons leur agacement parce que ça fait bientôt un an pour certains. Donc on espère que d'ici là, au moins, ce sera fini pour qu'il n'ait pas à passer un an en prison et après être libéré purement et simplement.
16: Les avocats avaient demandé et obtenu que les affaires soient réparties en plusieurs groupes pour pouvoir être proposées à plusieurs juges. Aujourd'hui, les dossiers des détenus de la crise post-électorale passent 3 fois par mois, mais l'accélération escomptée tarde à se concrétiser selon Maître Ndam.
17: Ce qui coince à l'heure actuelle, je crois que c'est peut-être l'engagement du tribunal. Pour une audience par mois, qu'on essaye d'entendre au moins 20 personnes par jour, on aurait fait ça que ce serait déjà fini.
16: Malgré la barrière de la langue, tous les détenus présents au tribunal ont été entendus. Une première, rappellent les avocats. L'affaire a été renvoyée au 10 septembre pour les réquisitions du ministère public et les plaidoiries. Richard Odanena, Yaoundé, RFI.
14: Le 30 août prochain, un projet de nouvelle constitution sera soumis à référendum en Guinée-Bissau. Le projet a été présenté hier par les autorités de transition. Il doit, je cite, « clarifier les équilibres du pouvoir ». Mais concrètement, il doit surtout remplacer le régime semi-parlementaire par un régime présidentiel et donc renforcer les pouvoirs du chef de l'État, Eva Massy.
18: Une partie de la classe politique et de la société civile dénonce un passage en force car la nouvelle constitution a été pensée et rédigée par un pouvoir de transition non élu. Selon le Conseil national de la transition, ce nouveau texte permettra d'éviter les blocages politiques. Dans les faits, il renforce les pouvoirs du président. Celui-ci pourra désormais nommer et révoquer le Premier ministre sans tenir compte des résultats électoraux. L'Assemblée nationale n'aura pas son mot à dire et le président pourra la dissoudre en cas de crise politique profonde. La nouvelle constitution donne aussi au président un pouvoir considérable sur le gouvernement puisqu'il pourra le faire tomber si celui-ci échoue à appliquer son programme. Par ailleurs, le nombre de députés est réduit de moitié, il passe de 102 à 105 et les plus petits partis pourront également être dissous s'ils obtiennent moins de 4% des votes aux élections législatives. La durée du mandat présidentiel n'est pas modifiée. Il reste fixé à 5 ans, renouvelable une seule fois.
14: Eva Massy, et puis est-ce la fin des galères liées à l'alimentation électrique pour les habitants de la capitale centrafricaine et de ses environs? En tout cas, un nouveau champ solaire a été mis en service ce mercredi au sud-ouest de Bangui, sa capacité 65 MW. Objectif, contribuer à l'amélioration du système et donc réduire le nombre quotidien de délestages. Le projet est appuyé par les Émirats Arabes Unis et est censé soutenir les activités économiques du pays. Reportage de Rolf-Steve Domialeux à Bangui.
19: Le soleil se couche progressivement à Bangui. Dans son atelier de soudure au quartier combattant, une question tourmente Gauthier.
20: Y aura-t-il de l'électricité ce soir? Depuis 4 jours, je n'en ai pas. C'est extrêmement difficile pour nous, les entrepreneurs. Mon atelier de soudure ne fonctionne pas. C'est la galère.
19: Depuis 20 ans, les arrondissements de la capitale bénéficient d'environ 8 heures d'électricité par jour. Mais face à une population croissante, l'offre peine à répondre à la demande, constate Nathan, un boutiquier.
21: L'électricité est très importante. Je suis obligé d'acheter un groupe électrogène car je n'arrive pas à conserver mes produits avec l'Enerca, mais je risque de faire faillite à cause du coût élevé du carburant.
19: Ce champ solaire de 150 hectares d'une capacité de 65 MW est raccordé au réseau national qui devrait alimenter 300 000 foyers. Conscient de la situation, le président Faustin Akonjo Touadéra entend poursuivre l'amélioration de la desserte.
22: Il y a beaucoup de coupures, il y en a qui manquent de l'énergie pour les petits travaux. Il y a une forte croissance de la population, il y a une forte demande en énergie, donc il nous faut produire davantage. C'est un projet qui va permettre à nos compatriotes d'avoir de la lumière, de développer un certain nombre d'activités et aussi notre administration. Donc on ne peut pas parler de développement sans énergie.
19: Selon le ministère centrafricain des grands travaux, le coût total de ce projet s'élève à 90 millions de dollars. Rolf-Steve Domialeu, Bangui. RFI.
14: Il est 6h42 à Bangui. C'est à vous, Pierre Boudias.
23: Ah, merci beaucoup, Desmond Pisse. Prochain rendez-vous d'actualité africaine dans 45 minutes. En attendant, les sports. Avec vous, Pauline Guillou, bonjour.
24: Bonjour tout le monde.
23: En football, c'était l'un des autres enjeux de la CAN féminine au Maroc, décrocher son ticket pour le mondial au Brésil.
24: Et oui, et c'est loupé pour le Nigeria, première historique pour les Super Falcons qui manqueront le mondial. Elles se sont inclinées face aux Sud-Africaines 2-1. Des illusions aussi du côté de la Côte d'Ivoire, défaite 2-1 face au Ghana. Le Ghana et l'Afrique du Sud qui vont donc disputer les barrages intercontinentaux. Le chemin est encore un peu long puisqu'il se déroulera en 2 phases, un tour préliminaire et une phase finale. Au total, 10 équipes réparties sur les 6 confédérations et à la clé, 3 tickets seulement pour le Brésil.
23: Du football toujours en Guinée.
24: Avec le début à Cancan ce vendredi de la 5e édition de la West Africa Champions Cup, ce tournoi de pré-saison qui réunit chaque année les clubs d'Afrique de l'Ouest pour se préparer avant les compétitions interclubs de la CAF. Cette fois encore, le niveau est élevé. Le Oroya Athletic Club et le Stade Malien figurent notamment parmi les participants à Cancan. Précision de Tiernoya Diallo.
25: C'est devenu un rendez-vous incontournable pour les clubs d'Afrique de l'Ouest et le CRU 2026 s'annonce avec ses particularités. Alpha Madi Touré, président de la commission d'organisation.
26: Nous avons voulu faire beaucoup d'innovations en augmentant le nombre de clubs. Donc on est passé de 6 à 9. On a 4 pays représentés, la Guinée, le Mali, la Sierra Leone et la Mauritanie. C'est une compétition qui se veut vraiment très, très prometteuse.
25: Une aubaine donc pour les clubs, notamment le Stade Malien, récent quart de finaliste de la Champions League. Skir Hamadi, coach des Blancs de Bamako.
0: Ça va nous pouvoir nous éclairer pour le reste du tournoi et aussi pour le début de la saison. Et aussi par rapport à la qualité de certains joueurs pour les améliorer techniquement et aussi tactiquement.
25: De son côté, le Roya de Conakry, qui se repose beaucoup plus sur son centre de formation, est à la recherche d'expérience pour ses jeunes pousses. Ibrahim Dramé, milieu défensif, compte bien en profiter.
1: C'est un plaisir d'affronter les grands de l'Afrique et puis ça rentre dans la préparation de la Ligue des Champions. Donc ces matchs vont être très importants pour nous pour la suite de la préparation.
25: Star Sport Academy Kaffa Morihor a levé des rideaux et Stade Malien Oroya Assier en deuxième heure sur les premiers matchs de l'édition 2026 de la West Africa Champions Cup. Tchernoya Diallo, Cancan, RFI.
24: Début du tournoi aujourd'hui jusqu'au 22 août, date de la finale.
23: Et du côté des clubs européens, Pauline, le marché des transferts est assez calme.
24: Et oui, après une semaine marquée par le transfert record de l'Ivoirien Yann Diomandé au Real Madrid, c'est un peu plus tranquille cette semaine, pas de grosses manœuvres en vue, mais bon, quelques infos tout de même. Le Celtic et Glasgow en Écosse signent l'Égyptien Aïssem Hassan, le pharaon qui avait bien inquiété les Argentins lors de la Coupe du Monde. À Marseille, le défenseur marocain Naïf Aguerd refuse finalement la Real Sociedad en Espagne alors qu'il avait passé sa visite médicale. Et puis le dossier brûlant, c'est peut-être celui de Ferran Torres, tout juste sacré champion du monde avec l'Espagne, qui devrait rejoindre le Paris Saint-Germain dans les prochains jours.
23: Et puis un mot de basket pour terminer.
24: Avec les quarts de finale de l'Afrobasket des moins de 18 ans hier soir, ça passe pour le Mali et le Sénégal, vainqueurs respectifs de la Tunisie et de Madagascar. Maliens et Sénégalais qui s'affronteront donc en demi. Et puis victoire aussi de la Côte d'Ivoire face à l'Égypte 67-57 et du Cameroun face au Tchad 77-49. Cameroun et Côte d'Ivoire qui se disputeront une place pour la finale.
23: C'était les sports avec Pauline Guillou. Merci Pauline, à tout à l'heure. Il est 5h45 en temps universel. Deux légendes de la musique ivoirienne maintenant sur RFI. Leur nom est éternellement associé aux Zouglous qu'ils subliment depuis maintenant 30 ans. Les icônes Yodé et Siro fêtent ce week-end leurs 3 décennies de carrière. Rendez-vous compte, ça se passe demain au Sofitel d'Abidjan. L'occasion pour le groupe de mettre en pratique une danse philosophique. Et oui, tout en abordant des sujets de la vie quotidienne, mais aussi des questions de société. Un duo qui répond ce matin aux questions de Binta Diagne.
2: Yodé, Siro, bonjour.
3: Bonjour, c'est Yodé.
5: Bonjour Siro.
2: Vous célébrez 30 ans de carrière. En 30 ans, comment est-ce que vous avez vu le Zouglou évoluer?
5: Vous savez, le Zouglou a fait face à beaucoup de diversité de musique, mais le Zouglou était comme un arbre qui a de bonnes racines. Et vraiment, on a vu le Zouglou évoluer. On a vu les premiers Zouglouphiles avec Billy Didier, Poignon, Sichok et autres. Là, on voit la nouvelle génération qui n'a pas connu les tam-tams, mais qui s'adapte et qui font quelque chose de bon.
2: Yodé et Siro, il y a 30 ans et aujourd'hui 2026, qu'est-ce que vous avez pu adapter, changer dans votre style musical?
5: Le Zouglou s'adapte à du tout. Ça peut se chanter sur du Zouk, du coupé décalé, de la salsa. Le Zouglou, ce sont des chants philosophiques qui permettent à l'être humain de se recueillir et d'oublier ses soucis.
2: Quels sont les tubes que vous voulez nous faire revivre sur scène au cours du concert?
3: Il y a plein de chansons cultes, et comme La Vie, comme Antilaleka, comme
2: Victoire. Bon,
3: Victoire, voilà. Victoire, on dirait que ça a traversé les frontières, on dirait. Donc plein de tubes.
2: Dans votre album Héritage qui est sorti en 2020, vous interprétez Président Ondikwa. Mmh. Ce titre posait un regard très critique par rapport à la gouvernance. Ça dénonçait notamment les mauvaises conditions de détention. 6 ans plus tard, est-ce que vous avez l'impression que les choses ont réellement changé dans le pays?
5: Quand on dénonce, je pense que ça avance. Aujourd'hui, tout le monde est là, le président Gbagbo est là, Blegoudé est là, tout le monde est là. Notre pays avance, notre pays grandit.
2: Qu'est-ce que vous répondez à ceux qui trouvent qu'aujourd'hui vous êtes de moins en moins critique?
5: Mais on ne peut pas critiquer tout le temps. On critique de manière objective. Donc une fois que tu as critiqué de manière objective, que tu vois que les choses s'améliorent, tu vas. Mais en même temps, il faut faire attention parce que c'est un pays où il y a du monde. À chaque fois que tu vas envoyer des choses aussi qui peuvent envenimer le pays, C'est pas bon, c'est pas à tout moment faut le faire.
2: Ces derniers jours, une partie du milieu culturel est vent debout par rapport à un décret publié par le ministère de la Culture qui concerne notamment l'octroi de licences et le paiement d'une caution qui peuvent aller jusqu'à 10 millions de francs CFA pour organiser des spectacles. Est-ce que vous comprenez ces inquiétudes? Est-ce qu'elles sont fondées, Yodé?
3: C'est une nouvelle qui m'a frappé comme ça. Je pense qu'il faut poser le pour et le contre. Ils n'ont qu'à attendre un peu d'abord. Après, on va parler de ça.
5: Voilà. Vous voyez que même Yodé et moi, nous ne sommes pas du même avis. Le milieu du showbiz, c'est un travail. Et n'importe qui s'élève pour devenir promoteur, quand il a un peu d'argent, il devient promoteur. Je pense que ça a été fait pour assainir le milieu, mais en même temps qu'ils prennent en compte aussi souvent des anciennetés, parce qu'il y a 80% des concerts en Côte d'Ivoire sont des pertes.
2: Hein. Pourquoi? Parce que ce sont des petites structures qui les organisent, elles ne sont pas solides, pas formées.
5: Les spectacles ne sont pas toujours, ça ne rapporte pas toujours. Vous partez au Palais de la Culture, 90% des concerts du Palais de la Culture sont des échecs. Les coûts des salles sont énormes et c'est pas facile.
2: Et du coup, qu'est-ce que vous suggérez en tant qu'artiste pour mieux structurer ce secteur?
5: En fait, la démarche n'est pas mauvaise, mais qu'ils tiennent aussi de l'ancienneté de certains promoteurs qui étaient promoteurs, qui sont ruinés à force d'organiser des spectacles. Il faut qu'on trouve aussi une alternative pour que ces personnes restent toujours dans le milieu et qu'ils aient leur licence pour se relancer.
2: Au-delà de la musique, vous avez aussi un engagement au niveau de l'environnement ces dernières années. Vous faites du reboisement. Vous êtes à près de 1200 hectares reboisés, si je ne me trompe pas.
5: Oui.
2: Mais en Côte d'Ivoire, on le sait, le couvert végétal a diminué de 90%. On est encore loin du compte. Quand vous êtes sur le terrain, quelles sont les difficultés auxquelles vous vous heurtez?
5: C'est la responsabilité. Aujourd'hui, les Ivoiriens,
2: responsabilité
5: des citoyens, ils n'ont pas un comportement éco-citoyen. On avait fait un reboisement à Sini, par exemple. Tu vois quelqu'un qui sort là-bas, qui met du feu à notre reboisement. Il y a tellement de choses et il manque aussi beaucoup de plants. Donc cette année, nous sommes en train d'ouvrir une pépinière que nous allons mettre à la disposition des gens gratuitement, avec un suivi.
2: Vous voulez ajouter un mot?
3: Ce que je voulais ajouter, c'était pour dire aux jeunes que ce que nous faisons comme reboisement, c'est pour notre pays. Donc ils n'ont qu'à se mettre en tête aujourd'hui que ce que nous faisons là, c'est pour nos enfants. C'est pour que la Côte d'Ivoire retrouve son couvert forestier.
2: Yodé Siro, merci beaucoup.
23: Et merci à vous, Binta Diagne. La soirée des 30 ans de carrière des monstres sacrés du Zouglou, Yodé et Siro, c'est donc demain soir au Sofitel d'Abidjan. Et si le duo ivoirien s'est construit une carrière pendant 30 ans sans interruption, d'autres choisissent parfois d'opérer des virages à 360 degrés au cours de leur vie, tout plaquer ou revoir radicalement son quotidien. On en parle tout l'été avec nos partenaires des médias francophones publics dans Changer de parcours. Direction la Haute-Loire, dans le sud-est de la France. Aujourd'hui, c'est là que Chloé et sa famille ont décidé de dire adieu aux grandes surfaces et bienvenue au commerce local. Un nouveau mode de vie choisi il y a 10 ans pour des raisons écologiques et sanitaires, mais pas que, et qui demande bien sûr de faire des efforts, comme a pu le constater notre confrère de Radio France, Gabin Grulet.
4: Quand Chloé ouvre les placards de sa cuisine, on n'y voit aucun emballage plastique, que de longs bocaux en verre.
6: Là par exemple, j'ai du taboulé en vrac, des haricots blancs, il y a des céréales des enfants. Dans le frigo, là, on a le repas de ce soir avec des petits pois du jardin.
4: Même dans la salle de bain, savon solide côtoie crème de producteurs locaux.
6: Par exemple, là j'ai une huile de massage à la pâquerette pour hydrater le corps. Et sur la lessive, depuis qu'on la trouve en vrac, on la fabrique plus nous-mêmes.
4: Depuis 10 ans, Chloé, enseignante, et son mari fonctionnaire ne s'approvisionne qu'au marché, dans de petits commerces bio ou auprès de producteurs.
6: Avant, je me posais absolument aucune question sur ce que je mangeais. Et puis, quand notre fils est né, la première chose qu'on s'est dit, c'est qu'est-ce qu'on veut lui faire manger.
4: Et pour eux, mieux manger passe par se priver des grandes surfaces.
6: Le supermarché, c'est la déconnexion entre la vie qui est nécessaire à produire ce qu'on mange et nous. Parce qu'on les achète sous emballage, dans un endroit climatisé, et ça ressemble bien plus à un produit industriel qu'à un produit vivant. Et en fait, quand on quitte le supermarché, on se rapproche plus de la vie, parce qu'on voit que le producteur, cette semaine, il n'a pas pu avoir tel fruit, parce que la grêle est tombée, et que les fruits ont été saccagés. On se rappelle de notre dépendance à tout ce qui nous entoure. Et je crois que c'est vraiment ça qui change quand on est dans le supermarché, on a un petit peu la tête dans le caddie, comme un cycliste qui a la tête dans le guidon.
4: C'est l'heure des courses, direction la
7: l'AMAP, une association de vente directe entre producteurs locaux et consommateurs. Il y en a partout en France.
8: Bonjour.
7: Chloé y va toutes les semaines récupérer des légumes, du poulet, des pâtes. Au stand de Jean-Marc, c'est lait et fromage blanc.
9: Les faisselles, les produits sont commandés à l'avance, 6 mois à l'avance. C'est un côté sécurisant pour le producteur puisqu'il n'a pas d'invendus, surtout quand c'est des produits frais. C'est un gros avantage.
7: 100 litres de lait entier bio est affiché à 1,20€. À côté, les pâtes d'Elodie, elles, sont quand même à près de 8€ le kilo.
8: On n'arrive pas à toucher toutes les clientèles, mais en fait, on touche des familles qui font le choix, par exemple, sur les premiers contrats, de prendre, par exemple, qu'un paquet de pâtes en disant c'est plus cher que ce qu'on peut trouver en magasin, mais on fait le pas. Et du coup, il y a beaucoup moins d'achats superflus. L'aspect commercial de la grande surface fait qu'on a envie de tout acheter et qu'en plus, on achète un aliment de meilleure qualité. Donc, finalement, les gens se rendent vite compte en consommant de cette façon qu'ils sont gagnants.
10: C'est tout bon ?
8: C'est tout bon, ouais.
10: Merci.
8: Merci.
10: À bientôt. Ouais.
7: Gabrielle, 13 ans, arrive à table.
11: Samedi matin, vous partez à 8h, je préfère dormir.
7: Quand elle était petite, sa mère se souvient qu'elle chantait dans la rue.
8: On va plus au supermarché, en passant devant l'enseigne du supermarché où on allait 2 semaines avant. Donc ça la faisait rire, en fait, de relever le défi.
7: Mais depuis, l'adolescente a un peu changé d'avis.
11: Des fois, j'ai envie de tester d'autres choses que des fois mes copines, elles testent et que je fais pas. Et j'ai juste envie de faire comme elles pour savoir ce que ça fait. Des fois, je me perds un peu dans les rayons. Il n'y a pas mes parents, souvent, mais...
8: Après, on a quelques produits un peu différents parce que j'ai eu une ado à la maison et on ne va pas l'empêcher d'être une ado.
7: Gabrielle n'a pas ses biscottes préférées mais a le droit à son shampoing.
8: Voilà, il n'y a pas de raison qu'elle ne soit pas comme les autres, entre guillemets. Donc on n'est pas extrémiste.
7: La famille va aussi au supermarché juste pour les croquettes du chat.
8: C'est important, je trouve, de ne pas avoir l'air jusqu'au boutiste parce que le but, ce n'est pas de se torturer au quotidien. Il faut commencer par se faire plaisir, en fait. Le plaisir de découvrir des goûts nouveaux, le plaisir d'aller dans des endroits différents, le plaisir d'échanger avec des gens. Parce que si c'est pour que ça soit pas rigolo, il faut pas le faire.
23: Le reportage de Gabin Grulet, changer de parcours tous les vendredis de l'été sur RFI avec nos partenaires des médias francophones publics. Autre série de notre mois d'août, mais sujet ô combien différent maintenant sur la radio du monde. Nous poursuivons notre navigation dans les détroits les plus stratégiques de la planète. C'est la fabrique du monde qui nous fait caboter aujourd'hui à l'extrême sud de la planète, dans le détroit de Magellan au Chili. Bonjour Justine Fontaine.
12: Bonjour.
23: Ce corridor fut la principale route entre l'Atlantique et le Pacifique, éclipsée par l'inauguration du canal de Panama au début du XXe siècle. Il reste tout de même un point stratégique idéal. Situé face à l'Antarctique, Justine.
12: Depuis le passage de Fernand de Magellan en 1520, qui lui a donné son nom, le détroit est connu des marins pour ses conditions de navigation difficiles, vent violent, courant très fort, météo extrême, comme en témoignait auprès de RFI en 2015 un des guides du musée de Punta Arenas, principale ville de la région face au détroit.
13: Cette carte montre tous les naufrages qui sont survenus entre le Cap Horn et le détroit de Magellan. Ici, les deux océans se rejoignent, le Pacifique et l'Atlantique. C'était l'époque de la navigation à voile. Les bateaux étaient à la merci des éléments.
12: Plusieurs peuples autochtones, comme les Kawescar, parcouraient déjà le détroit. Mais pour les Européens, découvrir ce passage a bouleversé leur vision du monde, en prouvant non pas tellement que la Terre était ronde, car ça, ils le savaient déjà, mais aussi que les océans étaient reliés entre eux.
27: Fernand de Magellan cherchait une route maritime, commerciale, pour arriver à ce qu'on appelait les Indes. Pas en passant par l'Est, en contournant l'Afrique, mais en passant par l'Ouest.
12: José Alvarez Chéniaud est professeur à l'Académie navale de guerre du Chili.
27: Le détroit de Magellan est devenu un point de passage très important au XVIIIe et XIXe siècle.
12: L'inauguration du canal de Panama en 1914 marque le déclin de cette route commerciale pour les trajets entre l'Atlantique et le Pacifique.
23: Mais le détroit est en train de retrouver une importance commerciale et stratégique.
12: Commercial car les portes containers sont de plus en plus grands, trop grands pour passer par le canal de Panama pour certains, d'autant que ce canal a vu ses capacités limitées ces dernières années à cause de la sécheresse aggravée par le changement climatique, rappelle José Alvarez
28: Chéniaud.
27: Certains bateaux font maintenant près de 400 mètres de long. Quand le canal de Panama a mis en place des restrictions sur la taille des navires à cause de la sécheresse et qu'il s'est retrouvé embouteillé avec des temps d'attente plus longs, ça a redonné donner de l'importance au détroit de Magellan, pareil quand il y a eu des tensions dans le canal de Suez, le détroit d'Ormuz et en mer Rouge.
12: Car dans ce cas, même si la route est plus longue, elle est beaucoup plus sûre, à l'écart des conflits internationaux. Et donc entre 2020 et début 2024, le trafic dans le détroit a augmenté de près de 80%.
23: Et c'est aussi le principal point d'accès vers l'Antarctique.
12: Oui, pour des expéditions scientifiques de plus d'une quinzaine de pays, mais aussi pour des paquebots de tourisme. Le port de Punta Arenas est en pleine modernisation en ce moment, avec un plan de 130 millions de dollars d'investissement entre 2024 et 2028, notamment pour accueillir des bateaux plus grands.
23: La seconde vie du détroit de Magellan, c'était la Fabrique du Monde avec Justine Fontaine ce vendredi, 5h58 en temps universel sur RFI. Vous restez bien sûr avec nous dans un instant. Un nouveau journal avec Candice Mazzotomasi. On va parler de l'éco-anxiété, cette peur du climat qui se dérègle. Et puis juste après ce journal, aujourd'hui l'économie nous emmène à la découverte de la diaspora commerciante haïtienne au Québec. Merci d'écouter la Radio du Monde.
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18: Mit Florian Zelt. Schönen guten Morgen. Hunderte Menschen werden wegen eines Waldbrandes in der Eifel in Sicherheit gebracht. Der Deutsche Bauernverband rechnet wegen der Trockenheit mit erheblichen Ernteeinbußen. Bei der Leichtathletik-EM holt das deutsche Team 2x Gold. Und das Wetter sonnig und heiß heute bei 31 bis 38 Grad. In der Eifel ist am Morgen der Ortsteil Gai der Gemeinde Hürtgenwald in Nordrhein-Westfalen evakuiert worden, weil ein Waldbrand immer näher kommt. Rund 1.800 Menschen mussten ihre Häuser und Wohnungen verlassen. Aus Hürtgenwald-Gai berichtet Benedikt Herfs.
19: Die Bundeswehr ist im Einsatz. Mit 2 Panzern versuchen die jetzt Schneisen in den Wald zu schlagen, damit man da besser löschen kann. Außerdem wird auf einen Löschhubschrauber gewartet und weitere sind auch noch bestellt. Mittlerweile soll eine Fläche von 300 Hektar betroffen sein. Und das Wetter, das macht der Feuerwehr Sorgen. Es ist nämlich nicht ideal, um einen Waldbrand zu löschen. Die Temperatur ist zu hoch, die Luftfeuchtigkeit ist zu hoch und der Wind ist auch nicht ganz passend dafür. Gute Nachrichten gibt es aber aus dem Ort Hürtgenwald-Gai. Der ist nahezu leer, hat mir vorhin der Landrat des Kreises Düren gesagt. Also die Personen sind dort evakuiert. Akute Gefahr für den Ort besteht aber wohl aktuell nicht.
18: Auch aus anderen Orten in Deutschland werden wieder Waldbrände gemeldet, auch aus Rheinland-Pfalz und dem Saarland. Die Einzelheiten von Hans Liedtke.
20: Im saarländischen Ottweiler bekämpfen hunderte Feuerwehrleute einen Waldbrand. Der hat nach Angaben des Innenministeriums bis zu 10 Hektar erfasst. 4 Einsatzkräfte wurden verletzt. Im rheinland-pfälzischen Kreis Bernkastel-Wittlich brennen etwa 5 Hektar Wald. Nach Polizeiangaben haben Rettungskräfte Explosionsgeräusche wahrgenommen. Deswegen müsse davon ausgegangen werden, dass sich dort Weltkriegsmunition befindet. Im Landkreis Harz in Sachsen-Anhalt kämpfen rund 250 Einsatzkräfte ebenfalls gegen einen Waldbrand. Das Feuer ist inzwischen unter Kontrolle. Die Nachlöscharbeiten können aber noch Tage dauern.
18: Auch in anderen europäischen Ländern kämpfen Feuerwehrleute gegen Waldbrände. An der Adriaküste in Kroatien sind in der Nacht Urlauber und Einheimische in Sicherheit gebracht worden. Erste Häuser sind dort abgebrannt. In Griechenland hat sich ein Waldbrand auf der Halbinsel Chalkidiki ausgebreitet. Mehrere Ferienorte wurden evakuiert. Nach Medienberichten mussten mehr als 250 Touristen mit Notfallbooten von einem Strand geholt werden. Wegen der anhaltenden Trockenheit rechnet der Deutsche Bauernverband in diesem Jahr mit erheblichen Ernteausfällen. Vor allem in Süddeutschland könne das bis zum Totalausfall gehen, warnt Verbandspräsident Rugwied im Gespräch mit dem Redaktionsnetzwerk Deutschland. Aus Berlin Jim Bob Nikschas.
0: Vor allem beim Getreide rechnet der Bauernverband in diesem trockenen Jahr mit einer Ernte deutlich unter dem Durchschnitt. Gerade beim Weizen, sagt der Verbandspräsident Joachim Rugwied dem Redaktionsnetzwerk Deutschland. Größere Einbußen wird es demnach wohl auch bei Raps, Kartoffeln, Gemüse und Zuckerrüben geben, ebenso bei Körnermais und Sojabohnen. Vor allem in Süddeutschland könnte die Ernte teilweise ganz ausfallen. Im Norden sieht es laut Rugwied etwas besser aus, weil es dort häufiger geregnet hat. Überall wächst jedoch auch weniger Futter für die Tiere nach. Zum Teil müssen Landwirte Kühe und Schweine deshalb früher schlachten als geplant. Der Bauernpräsident warnt, dass die wirtschaftliche Lage für viele Betriebe schon jetzt brutal angespannt ist. Rugwied fordert deshalb Unterstützung von der Politik. Die könnte zum Beispiel die Zuschüsse der EU an die Bauern früher auszahlen oder die Steuern auf Diesel senken, schlägt Rugwied im TV-Sender Phoenix vor.
18: Grünen-Fraktionschefin Dröge wirft der Bundesregierung vor, nichts gegen die immer noch hohen Spritpreise zu unternehmen. Sie habe kein Verständnis dafür, dass die schwarz-rote Koalition zusehe, wie Menschen abgezockt werden, sagte Dröge der Bild-Zeitung. Es brauche eine schnelle und effektive Antwort auf die überhöhten Preise an den Tankstellen. Dröge fordert deswegen, dass die Mineralölkonzerne auf extrem hohe Gewinne zusätzliche Steuern zahlen sollen. Vor wenigen Tagen hatte auch die Ministerpräsidentin von Mecklenburg-Vorpommern, Schwesig, von der SPD eine Übergewinnsteuer gefordert. Wirtschaftsministerin Reiche von der CDU lehnt das ab. Ein Bundesrichter in Boston hat eine Klage der Regierung von US-Präsident Trump gegen die Elite-Universität Harvard abgewiesen. Die Regierung hatte der Universität vorgeworfen, nicht genug gegen Antisemitismus auf dem Campus zu tun. Aus Washington Nina Barth.
1: Das US-Justizministerium hatte die Klage im März eingereicht. Der Vorwurf, die Hochschule duldete 2023 und 2024 ein feindliches Umfeld für jüdische und israelische Studierende während pro-palästinensischer Proteste auf dem Campus. Harvard sei nicht ausreichend gegen antisemitisches und anti-israelisches Verhalten eingeschritten. Der Richter erklärte dazu nun, die antisemitischen Vorfälle seien zu isoliert und episodisch, um zu zeigen, dass Harvard anhaltend gegen das Gesetz verstoße. Das Urteil ist eine Niederlage für die Trump-Regierung. Sie wollte unter anderem erreichen, dass Harvard hohe Bundeszuschüsse zurückzahlen muss und keine weiteren Fördergelder mehr bekommen kann.
18: Der Chef der britischen Rechtspopulisten der Partei Reform UK, Farage, kehrt voraussichtlich ins britische Parlament zurück. Er erklärte sich bereits vor der Ergebnisverkündung zum Sieger der Nachwahl im Wahlkreis Clacton. Ausgelöst hatte Farage die Abstimmung selbst. Vorher war er wegen umstrittener Spenden in die Schlagzeilen geraten und hatte seinen Sitz im Parlament abgegeben. Die anderen großen Parteien weigerten sich, Kandidatinnen und Kandidaten für die Nachwahl aufzustellen. Als Hauptkonkurrent galt deshalb ein Spaßkandidat im Mülleimerkostüm. Bei der Leichtathletik-EM hat das deutsche Team die ersten Goldmedaillen geholt. Leo Neugebauer sicherte sich den ersten Platz im Zehnkampf. Silber ging an seinen Teamkollegen Niklas Kaul aus Mainz. Beide trennten am Schluss nur wenige Punkte, wie Leo Neugebauer gesagt hat.
14: Erstmal, ich wusste vor dem 1500er, es kann als nur ein Win-Win, also es ist eh wir Deutsch 1 und 2 haben. Ich habe dann nochmal bis zum Ende gekämpft, Niklas auch. Und ich bin einfach froh, dass ich nochmal voll durchziehen konnte. Die letzten 50 waren sehr, sehr hart. Und ja, ich habe durchgezogen, hat noch gereicht.
18: Es hat am Abend noch drei weitere Medaillen für Deutschland gegeben. Gesa Krause gewann beim Hindernislauf über 3000 Meter Gold. Bronze ging an Olivia Gürt aus dem rheinland-pfälzischen Diez. Und im Diskuswerfen holte Henrik Jansen Bronze. Und das waren die Nachrichten.
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17: Mit Stefan Eich, guten Morgen. Seit 5 Jahren regieren in Afghanistan wieder die Taliban. Am 15. August 2021 haben sie die Hauptstadt Kabul erobert. Und seither gibt es in dem Land eine der schlimmsten Menschenrechtskrisen der Welt. Afghanistan ist das einzige Land der Welt, in dem Mädchen über die 6. Klasse hinaus keine Bildung bekommen dürfen. Frauen sind in ihrer Teilhabe am öffentlichen Leben extrem eingeschränkt. Sie können sich nicht frei bewegen, dürfen die meisten Berufe nicht ausüben. Und viele Menschen, nicht nur Frauen, leiden unter Armut, Hunger und Gewalt. Sarah Fremberg leitet den Bereich Politik und Kommunikation bei Medica Mondial, einer Frauenrechts- und Hilfsorganisation. Frau Fremberg, wie muss man sich das vorstellen, im Jahr 2026 als Mädchen oder Frau in Afghanistan zu leben?
2: Naja, die Realität von Frauen und Mädchen in Afghanistan ist tatsächlich schrecklich. Sie dürfen sich, Sie haben es gerade schon gesagt, in der Öffentlichkeit nicht frei bewegen, nicht ohne männliche Begleitung, müssen sich verschleiern, dürfen ihre Stimme nicht erheben. Auch im Privaten ist es ihnen verboten, zu beten, zu lachen, sich laut zu äußern. Sie dürfen sich nicht politisch beteiligen, dürfen keine Berufe ausüben oder viele Berufe nicht ausüben, was in der Folge bedeutet, dass sie einfach in ihrer Existenz massiv bedroht sind. Und alle, die dagegen auf die Straße gehen, die protestieren oder die eben in den Widerstand gehen und zum Beispiel auch Mädchen, Nachbarsmädchen im Verborgenen unterrichten, die begeben sich in große Gefahr, weil die eben von den Taliban verfolgt werden, verhaftet werden und dann gegebenenfalls auch gefoltert und ermordet.
17: Woher wissen Sie überhaupt, dass es solche Menschen gibt, die Mädchen weiter unterrichten oder Frauen, die Widerstand leisten? Das werden die ja nicht öffentlich machen, weil sie sich dadurch in Gefahr begeben.
2: Ja, wir arbeiten seit 25 Jahren in Afghanistan mit Partnern, mit AktivistInnen zusammen. Und dieses Netzwerk besteht natürlich weiter, also auch über die Machtergreifung der Taliban hinaus. Wir arbeiten immer noch mit Partnerorganisationen vor Ort und auch im Exil, die uns das berichten, also die im Austausch sind mit AktivistInnen, AktivistInnen vor Ort, die Frauen unterstützen. Und ja, auf diese Weise wissen wir eben sehr wohl, wie es vor Ort aussieht.
17: Die Einschränkungen wurden nicht alle auf einmal eingeführt, sondern Schritt für Schritt immer ein bisschen mehr. Kann das noch weitergehen? Kann es noch schlimmer werden?
2: Es ist eigentlich seit dem 15. August 2021 klar, wo es hingeht. Direkt von Anfang an haben die Taliban eben begonnen, die Räume für Frauen und Mädchen, die Rechte von Frauen und Mädchen sukzessive einzuschränken. Gerade damals wurde auch zum Beispiel, daran erinnere ich mich, direkt das Frauenministerium umbenannt in Ministerium für Tugend, was eigentlich

0: Verkehr. 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
1: Halten Sie durch, es kommt Regen.
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1: Aber heute scheint noch den ganzen Tag die Sonne. Ein bisschen schwüler wird's auch. 31 Grad im Schwarzwald und auch im Allgäu und bis zu 38 Grad an der Mosel und am Rhein. Morgen erst Sonne, einige Wolken, zunehmend schwül heiß. Und am Sonntag gibt's dann Regen in Form von Schauern und teils auch von schweren Gewittern.
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1: Weil ein Waldbrand immer näher kommt, ist am Morgen die Ortschaft Hürtgenwald-Gai in der Nordeifel östlich von Aachen evakuiert worden. 1800 Menschen mussten ihre Häuser und Wohnungen verlassen. Rund 200 Feuerwehrleute sind im Einsatz, um den Waldbrand einzudämmen. Wegen der anhaltenden Trockenheit rechnet der Deutsche Bauernverband in diesem Jahr mit erheblichen Ernteausfällen. Vor allem in Süddeutschland könne das bis zum Totalausfall gehen, warnt Verbandspräsident Ruckwied. Er fordert Hilfe von der Politik. In Kolumbien geht nach dem schweren Erdbeben die Suche nach Überlebenden weiter. Nach Angaben der Regierung werden noch hunderte Menschen vermisst. Die Zahl der bestätigten Toten ist inzwischen auf 273 gestiegen. 5 Medaillen gab es am Abend für Deutschland bei der Leichtathletik-Europameisterschaft in Birmingham. Leon Neugebauer vom VfB Stuttgart hat sich die Goldmedaille im Zehnkampf gesichert, vor Teamkollege Niklas Kaul aus Mainz. Außerdem holte Gesa Krause aus Trier Gold im 3000 Meter Hindernislauf. Oliver Gürt gewann Bronze, ebenso wie Hendrik Jansen im Diskuswurf.
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1: Nachrichten schreiben, telefonieren, Spiele spielen und das immer und überall auf einem einzigen handlichen Gerät. Ja, klar, Smartphone sagen wir heute, aber vor 30 Jahren war das noch fast unvorstellbar. Ein Unternehmen aus Finnland wollte das damals ändern. Ein paar technikbegeisterte Designer und Techniker Mitte 20 haben sich zusammengesetzt und entwarfen den Vorgänger der heutigen Smartphones, den Nokia Communicator. Mitte August 96 kam das Ding auf den Markt. Der Beitrag von Arne Bartram.
2: Es gibt viele Wege, sich zu verständigen. Mit dem neuen Nokia Communicator haben Sie es in der Hand, immer den besten Weg zu finden. Er ist ein Handy und er bietet Fax, E-Mail und Internetzugang.
3: 1996 ist das eine Weltsensation. Ein kleines mobiles Büro für die Hosentasche mit aufklappbarer Tastatur und kleinem Display. Das Ganze wiegt so viel wie eine kleine Konservendose und kostet 2700 D-Mark. Der Finne Panu Johansson hat den Communicator damals im Team bei Nokia mitentwickelt. Ich erinnere mich noch gut an das erste Mal, als ich jemanden den Communicator benutzen sah. Es war der Manager einer Rock'n'Roll-Band. Er stieg aus einem Tourbus und tippte auf seinem Communicator herum. Und ich dachte, ja, genau so einen Typen wollte ich mit diesem Produkt erreichen. Dass der Uropa der heutigen Smartphones ausgerechnet aus Finnland kommt, ist kein Zufall. Die nordischen Länder haben schon früh angefangen zu experimentieren, wie Daten über das Mobilfunknetz übertragen werden können, sagt der finnische Medienforscher Carl-Gustav Lindén. Nokia hat früh erkannt, dass es eine Technologie zur Datenübertragung geben musste. Der Communicator hat sich dann zu einem Statussymbol entwickelt. Er war fortschrittlich und vor allem für die Geschäftswelt gedacht. Er war zwar sehr teuer, aber im Grunde ein Vorgeschmack auf die Zukunft. Nokia trifft einen Nerv. Das finnische Unternehmen steigt in den folgenden Jahren zum dominierenden Handyhersteller der Welt auf und entwickelt auch seinen Communicator weiter. Designer Panu Johansson. Wir hatten ursprünglich sogar einen Touchscreen für das Gerät geplant, aber die Technologie, auf der er basierte, wurde vom Markt genommen. Um das zu verdauen, sind wir erstmal typisch finnisch in eine Bar gegangen. Also bleibt es bei der Tastatur. Doch dann kommt das Jahr 2007.
4: Is a revolutionary mobile phone. And we are calling it iPhone.
3: Apple-Chef Steve Jobs stellt das iPhone vor. Touchscreen statt Tastatur, Musik, Internet und Telefon in einem Gerät. Nokia hat zwar auch Smartphones, aber die Finnen setzen lange weiter auf viele verschiedene Geräte und Softwareversionen. Der ehemalige Nokia-Designer Panu Johansson. Wir wurden einfach zu groß, nicht mehr besonders agil und gewissermaßen arrogant. Der Erfolg hat Nokia am Ende getötet. Nokia verliert den Anschluss. 2013 verkaufen die Finnen ihre Handysparte an Microsoft. Seitdem konzentriert sich das Unternehmen auf Netzwerktechnik, also auf die technische Infrastruktur im Hintergrund. Damit schließt sich für Nokia ein Kreis, sagt Medienforscher Karl-Gustav Lindén.
5: Man kann sagen, das Mobiltelefon war nur eine Episode in der Geschichte von Nokia. Die Zukunft von Nokia sieht ziemlich gut aus.
3: Die ganze künstliche Intelligenz braucht Infrastruktur, über die Daten und Informationen übertragen werden können. Und da ist Nokia sehr weit vorne. 30 Jahre später ist der Communicator längst Geschichte. Die Idee dahinter aber ist heute Alltag. Ein kleines Gerät, das Telefon, Computer und Internet miteinander verbindet.
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1: Millionen Haushalte in Deutschland erzeugen schon Strom auf ihrem Dach, um Kosten zu senken und auch um einen Beitrag zur Energiewende zu leisten. Wer künftig eine Solaranlage installieren möchte, muss sich voraussichtlich auf völlig neue Rahmenbedingungen einstellen. Die Bundesregierung will nämlich die garantierte Einspeisevergütung für neue PV-Anlagen ab 2027 abschaffen. Anlagenbesitzer sollen dann nur noch eine Übergangszahlung bekommen für maximal 3 Jahre. Rechnet sich eine Solaranlage, eine Photovoltaikanlage dann überhaupt noch? Details von Wolfgang Brauer aus der ARD-Verbraucherredaktion.
6: Kai Elter hat vor 2 Jahren ein Einfamilienhaus gekauft. Jetzt hat er auch das Geld für eine Photovoltaikanlage auf dem Dach.
7: Ja, also das ist schon ein kleines Vermögen tatsächlich. Also es ist schon deutlich über 20.000 Euro, muss man mit dazu sagen. Wir haben uns für eine Anlage entschieden, wo wir nicht nur den Strombedarf aus heutiger Sicht abdecken, sondern auch aus zukünftiger Sicht.
6: Für Kai Elter trennte die Zeit, denn ab 1. Januar 2027 gibt es einschneidende Änderungen beim Erneuerbare-Energien-Gesetz, kurz EEG.
7: Ja, also für uns war das ein entscheidender Faktor tatsächlich auch, weil halt eben dieses Thema garantierte Einspeisevergütung in die Wirtschaftlichkeit und Amortisationszeit reinspielt.
6: Denn wenn seine Solaranlage noch 2026 in Betrieb geht, bekommt er für jede Kilowattstunde, die er ins öffentliche Stromnetz einspeist, 7,7 Cent und das 20 Jahre lang. Das hilft mit, die neue Anlage zu finanzieren.
7: Was es für uns bedeuten würde, wenn wir nächstes Jahr umgesetzt hätten und quasi diese Förderung nicht mehr über diese 20 Jahre kriegen würden, locker mal 2 Jahre sind, die uns beim Thema Amortisationszeit dann einfach fehlen würden.
6: Diese Einspeisevergütung sorgte seit vielen Jahren für Planungssicherheit. Wer eine PV-Anlage installierte, erhielt für Strom, der ins öffentliche Netz eingespeist wird, 20 Jahre lang eine feste Vergütung. Das machte die Wirtschaftlichkeit einer Anlage kalkulierbar und erleichterte die Investitionsentscheidung. Aber Januar 2027 soll es für neue private Solaranlagen keine Einspeisevergütung mehr geben. Die Besitzer sollen nur noch eine Übergangszahlung erhalten, die für maximal 3 Jahre gewährt wird. Damit sich so eine Anlage dann trotzdem noch rechnet, sollten Verbraucher möglichst viel vom selbstproduzierten Strom auch selbst nutzen. Zum Beispiel für energiefressende Wärmepumpen oder zum Laden des Elektroautos. Hierfür ist eine intelligente Steuerung der PV-Anlage nötig, damit der Strom dann genutzt werden kann, wenn er anfällt. Um überschüssigen Strom zu speichern, benötigt man zusätzlich eine Batterie. Aber das seien oft Renditekiller, meint Matthias Bauer von der Verbraucherzentrale Baden-Württemberg.
8: Speicherlösungen müssen auch auf den Haushalt ausgerichtet sein. Aber wir sehen halt auch in der Verbraucherzentrale in unserer Beratung, die Speicher werden viel zu groß gebaut. Die Speicher werden nicht haushaltsgerecht gebaut. Speicher sind immer noch teuer. Speicher sind ein sehr kompliziertes Produkt, sehr anfällig. Und da muss nicht nur die Bundesregierung mehr tun, da muss auch die Anbieterseite mehr tun. Und man kann hier die Verbraucher und Verbraucherinnen nicht alleine stehen lassen.
6: Eine andere Möglichkeit, mit der Solaranlage auf dem Dach in Zukunft noch Geld zu verdienen, den selbst erzeugten Strom mithilfe eines Direktvermarkters an der Strombörse weiterzuverkaufen. Das ist aber kompliziert, warnt Verbraucherschützer Bauer.
8: Das heißt aber, ich brauche zwingend einen intelligenten Zähler, einen Smart Meter, um das umzusetzen, weil die Strommengen, die ja dann verteilt werden, die müssen ja berechnet werden. Das muss ja alles zugeordnet werden. Sonst kann ich ja das System nicht umsetzen. Hat auch ein gewisser bürokratischer Aufwand. Wir wissen auch, es wird sich höchstwahrscheinlich für die Kleinen gar nicht lohnen.
6: Auch deshalb wollen jetzt viele private Hausbesitzer noch schnell eine Photovoltaikanlage auf dem Dach. Das lockt auch einige unseriöse Anbieter auf den Markt. So bieten bundesweit tätige Firmen gleich ganzen Straßenzügen ihre Dienste an. Wer bei einer neuen PV-Anlage auf der sicheren Seite sein möchte, sollte einen Solarhandwerker aus seiner Gegend beauftragen und bereits im Vorfeld ganz genau planen, wofür er die Anlage nutzen möchte. Für den Stromverkauf oder für die eigene Nutzung. Beispielsweise für Wärmepumpen oder zum Aufladen des E-Autos. Geld mit der Photovoltaikanlage zu verdienen, wird allerdings deutlich schwieriger.
1: 8.25 Uhr.
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1: Weiter geht's mit Patrick Stricker.
9: Genau so ist es. Schönen guten Morgen. Bei den Leichtathletik-Europameisterschaften hat Gesa Felicitas Krause vom Verein Silvesterlauf Trier den EM-Titel über 3000 Meter Hindernis geholt. Und das in einem packenden Finallauf am Abend in Birmingham.
10: Gesa Krause vorn, dahinter Fino, dann auf der dritten Position, das ist Olivia Goertz, vorn die Entscheidung. Gesa die Große! Zum dritten Mal der Europameistertitel.
9: Ja, genau so ist es. Während Teamkollegin Olivia Goertz also die Bronzemedaille holte, ist es für Krause der dritte EM-Titel ihrer Karriere.
11: Dass ich nochmal Gold gewinnen konnte, das war das Ziel. Und ich bin ehrlich gesagt einfach irgendwie auch ein bisschen stolz auf mein Lebenswerk. Ich glaube, das ist nicht üblich, so viele Jahre dabei zu sein.
9: Wir kommen zur rhythmischen Sportgymnastik. Da laufen aktuell in Frankfurt am Main die Weltmeisterschaften. Und das mit einem klitzekleinen Rückschlag für Olympiasiegerin Daja Varfolomeev vom TSV Schmieden. Eine fehlerhafte Übung in der Qualifikation mit den Keulen kostete sie das Einzelfinale. Aber Varfolomeev könnte trotz allem an diesem Wochenende 4 weitere WM-Titel holen. Simon Schäfer berichtet.
12: Die 19-Jährige geht bei der Heim-WM in Frankfurt als Führende in das Mehrkampffinale am Freitag. Darüber hinaus hat sich Daja Varfolomeev für 3 von 4 Einzelentscheidungen am Sonntag qualifiziert. Also mit dem Ball, dem Reifen und dem Band. Einzig mit den Keulen verpasste sie den Sprung ins Finale, denn da erreichte sie wegen einer fehlerhaften Übung nur den 9. Platz in der Qualifikation. Es war schon das Ziel, in alle Gerätefinals zu kommen. Das hat leider nicht geklappt, sagte Daja Varfolomeev im Anschluss. Trotzdem, zu ihren bisher 11 WM-Titeln kommen sehr wahrscheinlich in den nächsten Tagen noch weitere dazu. Die Weltmeisterschaft in der rhythmischen Sportgymnastik geht in der Frankfurter Festhalle noch bis zum Sonntag. Insgesamt sind 350 Gymnastinnen aus 70 Nationen dabei.
9: 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Und zum Schluss noch ein Blick auf das anstehende Fußballwochenende in der zweiten Liga. Am Abend das Südwestduell morgen zwischen Kaiserslautern und Karlsruhe. Wir hören beide Trainer. Erst Lauterns Thorsten Lieberknecht und dann KSC-Coach Maximilian Senft.
13: Das sind müssen emotionale Spiele werden. Das sind besondere Spiele, für die Fanlager, für die jeweilige Region und die Bedeutung ist enorm hoch.
14: Ja, es kribbeln, weiß ich gar nicht, ob das so das richtige Wort ist, sondern ja, schon eine Anspannung mit einem gewissen Respekt vor diesem Derby auf jeden Fall und gleichzeitig aber auch schon ganz viel Energie in mir, weil ich weiß, das wird von uns allen einen sehr großen Energieaufwand brauchen für dieses Spiel.
9: Anpfiff zwischen dem FCK und Karlsruhe morgen Abend um 8:30. Heidenheim ist bereits ab 13 Uhr am Mittag bei Hertha BSC in Berlin im Einsatz. Soweit der Sport. Die Zeit, es ist 8.28 Uhr.
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1: Plötzlich ist der Waldbrand ganz nah, nur 500 Meter vom Haus entfernt. Plötzlich heulen nachts die Sirenen und es klopfen Polizisten an der Tür und sagen, sie müssen raus aus ihrem Haus. Sofort, das ganze Dorf wird evakuiert. Das haben Menschen in der Nordeifel gerade erlebt, im Ort Gai, ein Stadtteil von Hürtgenwald. Das liegt 25 Kilometer östlich von Aachen. 1800 Menschen müssen von jetzt auf gleich in Sicherheit gebracht werden. Wie das abläuft, wo diese Menschen nun sind, darüber sprechen wir mit unserem Reporter gleich nach den Nachrichten im Studio Stefan Eich. Guten Morgen.
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1: Auf jeden Fall ein Tag für Sonnenmilch und Hut, denn es wird ziemlich runterknallen heute die Sonne. Ein kleines bisschen schwüler wird es auch, 31 Grad im Schwarzwald und im Allgäu, bis 38 Grad werden es am Rhein und an der Mosel. Und so geht's dann weiter mit dem Wetter. Erstmal noch heißer, Sonnenschein, einige Wolken morgen, es wird schwül heiß. Und am Sonntag knallt's dann. Da kann es teils schwere Gewitter geben, auf jeden Fall aber Regen und sonstige Schauer. Und dann wird's mit Sicherheit auch wieder ein paar Grad kühler als in den vergangenen Tagen.
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15: Merci d'être à l'écoute de RFI. 6h30 en temps universel, même heure à Dakar. Le retour de l'actualité africaine avec Nemo en piste. Nemo, de nouveaux appels à la traversée entre le Maroc et Ceuta. On vient d'en parler. Ils circulent massivement sur les réseaux sociaux.
16: Deux semaines après le drame migratoire qui a coûté la vie à plusieurs personnes, notamment de jeunes hommes marocains, fortement influencés par la désinformation. RFI a enquêté sur les dessous de ce phénomène et a cherché à comprendre les raisons de ces tentatives de départ. Dossier complet dès le début de ce journal. Dans le reste de l'actualité, le président de la transition au Mali, le général Assimi Goïta, qui accorde sa grâce à un agent français, le débat sur la transparence des hautes autorités qui s'intensifie au Sénégal, et puis la joie des fidèles catholiques de Libreville après 15 mois de fermeture pour travaux. La cathédrale Sainte-Marie a rouvert ses portes depuis hier. Reportage sur place à suivre.
15: À la frontière entre le Maroc et Ceuta, les craintes d'une nouvelle crise migratoire.
16: Deux semaines après que 70 000 personnes ont illégalement atteint l'enclave espagnole du nord du Maroc en provenance du Royaume, un nouvel appel circule sur les réseaux sociaux pour un franchissement prévu demain, 15 août. De quoi inquiéter d'une part Rabat, qui avait annoncé la mort de 11 personnes après le drame, mais aussi Madrid, qui évoquait plutôt 80 décès. Et derrière ce phénomène grandissant se cache le rôle préoccupant de la désinformation et de l'amplification artificielle. RFI a mené l'enquête, Grégory Genevrier.
17: Oui, d'abord il y a cette date du 15 août, jour férié en Espagne. Une rumeur affirme que la frontière sera donc exceptionnellement ouverte. En réalité, les autorités marocaines et espagnoles ont renforcé leur dispositif sécuritaire à Ceuta et Melilla. « Ne vous laissez pas tromper », insiste la police militaire espagnole sur ses réseaux sociaux. Pour répandre cette infox et faire grandir le mouvement du 15 août, de nombreux faux comptes ont été créés sur Instagram. Si des personnes réelles ont bien commenté cet appel, une partie importante des millions de vues repose en fait sur du faux. Pour mesurer la popularité réelle de ce mouvement, nous avons infiltré des groupes WhatsApp dédiés au 15 août. Le plus important comporte moins de 800 membres, un nombre en décalage avec les millions de vues enregistrées. Ceux que nous avons contactés assurent en plus qu'ils ne traverseront pas la frontière ce samedi. Cet appel à la traversée a donc été manipulé, mais on ne sait pas pour autant ce qu'il se passera réellement demain à la frontière espagnole.
16: Des tentatives de migration qui intéressent tout particulièrement les jeunes hommes marocains, première cible de ces rumeurs qui circulent sur les réseaux sociaux. Alors pourquoi eux précisément? Question posée à Mehdi Alioua, sociologue et professeur associé à l'Université internationale de Rabat.
18: D'abord, il y a le phénomène qu'on doit comprendre qui est lié à deux éléments. Le premier, c'est une crise sociale au Maroc qui ne dit pas son nom parce qu'on a du mal à en parler, mais dont on a des indicateurs depuis au moins 20 ans à travers la multiplication de mouvements sociaux essentiellement portés par les jeunes, voire très jeunes, qui crient leur désarroi et parfois même leur désespoir, et dont la réponse de l'État marocain est en demi-teinte. Un côté, je vous ai compris, on va changer les choses, mais rien ne change. D'un autre côté, une sorte de répression. Donc d'un côté, aucun espoir dans le fait que la situation sociale changerait au Maroc, et de notre côté, une connaissance du fait que en Europe et dans certains pays européens plus que d'autres, on a toujours besoin de métiers bassement qualifiés et que si on a le courage de tenir longtemps, on finira par avoir une vie meilleure.
16: Le sociologue Mehdi Alioua, joint par Sofiane Amazian, qui co-signe par ailleurs aux côtés de Grégory Genevrier cette enquête intitulée « Ceuta, ce que cachent les appels à traverser la frontière le 15 août », c'est-à-dire en intégralité sur notre site internet rfi.fr.
15: Le général Assimi Goïta accorde une grâce présidentielle à Yann Vézilier.
16: Du nom de cet agent français arrêté l'an dernier au Mali, puis condamné à 20 ans de réclusion criminelle pour atteinte à la sûreté de l'État. Une affaire qui avait tendu encore un peu plus des relations déjà très fragiles entre Paris et Bamako. Diarouga Aziz Baldé.
19: Le décret de grâce a été lu à la télévision d'État, l'ORTM, par le porte-parole du gouvernement, le général Issa Ousmane Koulibaly.
20: Le général d'armée Assimi Goïta, président de la transition, a accordé la grâce présidentielle à M. Yann Christian Bernard Vézilier.
19: Cet agent de la DGSE sous couverture diplomatique a été arrêté le 13 août 2025 avec plusieurs officiers maliens à Bamako. Après 10 mois de détention, Yann Vézilier a été condamné à 20 ans de prison ferme pour atteinte à la sûreté de l'État malien. La France a toujours dénoncé sa condamnation, la jugeant sans fondement, ce que conteste encore Bamako.
20: Cette mesure de grâce, qui ne remet pas en cause les faits établis par un jugement contradictoires rendues au cours d'un procès lors duquel tous les droits de la défense ont été respectés, est assorti de l'éloignement immédiat de l'intéressé du territoire national.
19: Dans son communiqué annonçant la grâce, le gouvernement malien remercie un pays frère sans le nommer, pays qui aurait contribué à la libération du français.
4: Diarouga Aziz Baldé, autre annonce faite à la télévision nationale malienne, celle qui concerne la libération de 82 militaires, jusqu'ici aux mains des djihadistes du JNIM, groupe de soutien à l'islam et aux musulmans, et des rebelles du FLA, Front de Libération de l'Azawad. Le FLA qui a d'ailleurs dans la foulée confirmé cette information. 82 soldats de l'armée malienne faits prisonniers entre 2023 et 2026, dont certains l'ont été lors des affrontements du 25 avril dernier. Des sources sécuritaires évoquent des libérations rendues possibles grâce à des négociations et des contreparties entre les deux camps. En Guinée, l'activiste Belaba déféré ce jeudi devant le parquet du tribunal de première instance de Conakry. Il avait été enlevé le 8 août dernier après avoir critiqué l'imam de la grande mosquée Faisal. Le substitut du procureur a constaté un flagrant délit, notamment pour injure publique, et a fixé sa date de comparution devant la justice au 17 août, lundi donc, devant le tribunal correctionnel de Conakry. Entre-temps, l'imam Mamadou Saliou Camara avait déclaré qu'il pardonnait Belaba et qu'il demandait aux autorités de le relâcher. Pour rappel, Belaba l'avait traité dans une publication sur Facebook de malhonnête et qu'il était la caution morale de l'injustice que subissent les Guinéens.
15: Au Sénégal, un projet de loi visant à imposer une déclaration de patrimoine au chef de l'État a été déposé.
4: Oui, de quoi intensifier le débat sur la transparence des plus hautes autorités à l'Assemblée nationale. Et au-delà du président de la République, le gouvernement veut étendre cette obligation au Premier ministre et au président de l'Assemblée. L'amendement a été adopté en commission, mais suscite encore quelques réserves, notamment dans les rangs de la majorité PASTEF. RFI Dakar, Juliette Dubois.
21: L'amendement a été adopté en commission malgré des réserves sur sa forme, car le texte initial porté par le député PASTEF Amadouba modifie l'article 37 de la Constitution consacré au président de la République. Certains députés, dont Guy Marius Sagna, estiment donc que cet article ne peut pas juridiquement intégrer le Premier ministre et le président de l'Assemblée nationale. Le député dénonce, je cite, de la petite politique politicienne. Le président du groupe PASTEF, Aïb Dafé, ajoute que cette obligation existe déjà pour le Premier ministre et le président de l'Assemblée nationale dans la loi sur la déclaration du patrimoine. L'OFNAC a d'ailleurs publié cette semaine les listes provisoires des personnes assujetties à cette obligation, distinguant celles qui ont déclaré leur patrimoine de celles qui ne l'ont pas fait. Le texte de loi devra recueillir une majorité des 3/5 pour être adopté, puisqu'il modifie la Constitution. La majorité PASTEF souhaite ensuite une promulgation rapide du président sans référendum. Aïb Dafé accuse d'ailleurs le pouvoir de faire du dilatoire s'il renvoyait le texte devant les électeurs. La séance plénière pour le vote est prévue mardi 18 août. La session extraordinaire ouverte pour 15 jours doit examiner 11 textes, dont une autre proposition de loi PASTEF sur l'encadrement des crédits spéciaux, ces fonds dits secrets de la présidence et de la primature. Juliette Dubois, Dakar, RFI.
15: Du nouveau dans l'affaire Norbert Zongo au Burkina Faso.
4: Norbert Zongo, journaliste assassiné le 13 décembre 1998, avec trois de ses compagnons, alors même qu'il enquêtait sur les circonstances de la mort suspecte du petit frère de Blaise Compaoré, l'ancien chef de l'État. Le procureur général près la cour d'appel de Ouagadougou dit dans un communiqué que trois personnes devront comparaître devant le tribunal, trois dont François Compaoré, frère cadet de Blaise Compaoré. Ils devront répondre de faits d'assassinat, de complicité d'assassinat et de destruction volontaire aggravée de biens. Bonjour Sébastien Duhamel.
22: Bonjour.
4: L'avocat de l'un des accusés a néanmoins déposé un recours contre l'arrêt de la chambre d'instruction, ce qui a entraîné un report du procès.
22: Oui, en effet, après des années de procédure marquées par plusieurs rebondissements à Ouagadougou, la chambre d'instruction a décidé dans ce dossier de renvoyer pour jugement trois protagonistes, à savoir Wanga Christophe Kombasere et Banagulo Yaro, des soldats qui étaient membres de l'ancien régiment de sécurité présidentielle. Ainsi donc, vous l'avez dit, que François Compaoré, le frère cadet de l'ancien président Blaise Compaoré. Dans son communiqué, le procureur général a assuré que ce dossier était prêt pour la tenue d'une audience, autrement dit pour l'ouverture d'un procès. Mais le 31 juillet dernier, l'avocat de Banagulo Yaro a saisi la cour de cassation pour contester cette décision de la chambre d'instruction. Cela retarde forcément la procédure. Pour autant, le procureur général se veut rassurant, affirmant que la justice burkinabé met tout en œuvre pour une issue diligente de ce dossier dans le respect des principes et des règles juridiques. Ce sont ses mots. Alors que les défenseurs des droits humains, Nemo, n'ont de cesse de réclamer justice depuis 1998 dans cette affaire qu'ils appellent souvent le quadruple assassinat de Sapouy.
4: Merci Sébastien Duhamel. Et pour mémoire, François Compaoré vit actuellement à Abidjan, en Côte d'Ivoire. Depuis 2024, il était venu y rendre visite à son frère exilé sur place, mais il ne parvient pas à faire
3: renouveler son visa vers la France. Lendemain d'élections législatives et présidentielles en Zambie, près de 9 millions d'électeurs étaient appelés aux urnes ce jeudi. La journée a été marquée par une forte mobilisation et par l'appel du chef de l'État sortant, Hengainde Hichilema, qui brigue un deuxième mandat consécutif, à respecter le verdict des urnes. Récit signé Lisa Fabian.
5: De longues files se sont formées parfois bien avant l'aube ce jeudi devant les bureaux de vote zambiens, et ce malgré le froid mordant de l'hiver austral. Ces élections générales ont été comparées à un référendum pour le pouvoir en place après 5 ans de présidence d'Hakainde Hichilema, un mandat marqué par de nombreuses réformes économiques, tentatives de restructuration de la dette, ouverture aux investissements et stabilisation de l'économie. Le chef de l'État sortant a voté en début d'après-midi. Il a défendu son bilan tout en admettant qu'il reste encore beaucoup à faire. Cette élection concerne le futur des Zambiens, a-t-il notamment déclaré à la presse, pour qu'il y ait du progrès et pas une régression. Face à lui, 13 candidats d'opposition, dont Brian Mundubile, considéré comme son plus sérieux adversaire. Celui qui a réuni une coalition derrière sa candidature a notamment fait campagne sur le pouvoir d'achat. Il a aussi critiqué un affaiblissement des institutions démocratiques zambiennes durant la présidence d'Hakainde Hichilema. Le décompte des voix va maintenant être suivi de près, alors que les résultats de ces élections en Zambie sont attendus lundi prochain.
3: Lisa Fabian, elles sont désormais 6 ces provinces congolaises concernées par la propagation du virus Ebola. Après le décès d'un patient dans le Bas-Ouélé qui revenait d'un voyage de la province voisine du Haut-Ouélé, une épidémie qui progresse à un rythme sans précédent dans le monde a reconfirmé hier Africa CDC. Le Centre africain de contrôle et de prévention des maladies, nouveau bilan mis à jour d'ailleurs, 2128 décès sur les 4566 cas confirmés depuis le 15 mai dernier. Officialisation de ce nouvel épisode.
15: Et puis cette nouvelle réjouissante, Nemo, pour les fidèles de l'église catholique de Libreville.
3: Oui, puisque la cathédrale de la capitale gabonaise a rouvert ses portes hier jeudi. Elle était fermée depuis mai 2025 et l'effondrement de son toit. Il aura donc fallu une quinzaine de mois de travaux pour que la cathédrale Sainte-Marie soit entièrement rénovée et elle sera inaugurée ce vendredi. Reportage d'Yves-Laurent Goma à Libreville.
7: Au nom du Père et du Fils et du Saint-Esprit.
23: Amen.
7: Le Seigneur.
24: À l'extérieur, les ouvriers se pressent pour mettre la dernière touche dans les jardins. À l'intérieur, plusieurs fidèles, impatients, participent à des visites guidées suivies des prières et découvrent leur lieu de culte qui les a tant manqué.
7: Allez-y et demeurez dans la paix du Christ.
23: Nous rendons grâce à Dieu.
25: On a beaucoup patienté, on a beaucoup persévéré. Dieu a le contrôle, il marche avec son peuple, il ne nous abandonne jamais.
26: Si on devrait même ouvrir ça aujourd'hui même, là où nous parlons, ça nous serait un plaisir.
27: Ça vous a manqué?
26: Ça nous manquait beaucoup.
24: Le toit de la cathédrale s'est effondré le 17 mai 2025 sans faire des victimes. Outre la toiture, l'édifice a bénéficié d'une véritable cure de jouvence, indique Mgr Rifangoubou.
28: Le plus grand travail qui a été refait, donc refaire le plafond, la toiture. Ensuite, on a fait tous les autres travaux. Tous les bancs de la cathédrale ont été rechangés, le sol, les marbres, le carreau, tout a été refait.
24: Capable d'accueillir plus d'un millier de fidèles, la cathédrale Sainte-Marie a été érigée sur le même site qu'une première plus petite, construite dans les années 1800 par les premiers missionnaires, rappelle l'historien Hervé Essonomédui.
29: C'est un monument dans l'histoire du Gabon en tant qu'église mère de l'archidiocèse, mais aussi église mère de l'église catholique au Gabon.
24: Les travaux réalisés offrent une garantie d'un demi-siècle selon l'église. Yves-Laurent Goma, Libreville. 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
3: Pierre, il est 7h44 à Libreville.
15: Merci beaucoup Nemo, le journal de l'Afrique sur RFI. 8h44 ici à Paris, la presse. Revue de presse africaine avec vous Catherine Potet. Bonjour Catherine.
30: Bonjour Pierre.
15: Elle a eu une série de libérations au Mali, dont celle d'un agent des renseignements français.
30: Au Mali, l'armée annonce la libération de 82 soldats et gracie un Français, titre Africa News. Les 82 militaires, poursuit la chaîne panafricaine, étaient détenus depuis les attaques du 25 avril, revendiquées par le groupe de soutien à l'islam et aux musulmans et le FLA, le mouvement rebelle à dominante Touareg. Dans un communiqué communiqué, l'armée a indiqué que les soldats avaient été retenus en otage par des groupes armés terroristes. Dans quelles conditions ces libérations ont-elles été obtenues? Selon le journal du Mali, le lieu, les modalités du transfert, l'identité d'éventuels intermédiaires et l'existence d'une contrepartie ne sont pas précisées. De son côté, Maliweb explique que l'état-major général des armées donne peu de détails sur la libération de ces soldats, affirmant simplement que cette libération est l'aboutissement d'un processus engagé dès leur capture. Le journal en ligne parle également d'un grand soulagement pour l'ensemble du Mali et en particulier pour les familles des militaires libérés.
15: On sait hier également, Catherine, que le Mali a annoncé la grâce accordée à un agent des renseignements français.
30: Il s'agit de Yann Vézilier, agent de la DGSE, les services secrets français. Cette grâce, remarque le journal du Mali, intervient exactement un an après l'arrestation de ce ressortissant français affecté à l'ambassade de France à Bamako. Les autorités maliennes l'accusaient d'avoir agi pour le compte des services de renseignement français afin de mobiliser des responsables politiques, des acteurs de la société civile et des officiers autour d'une entreprise de déstabilisation. Accusation sans fondement, avait répliqué la France. Le site d'actualité malienne Bamada.net rappelle que Yann Vézilier avait été condamné à 20 années de réclusion criminelle pour atteinte à la sûreté de l'État. L'agent français devrait quitter le Mali rapidement, mais souligne Bamada.net, aucun détail n'a été communiqué concernant les modalités pratiques de cet éloignement.
15: On en parle sur RFI aujourd'hui, c'était il y a 2 semaines. Plus de 70 000 personnes, notamment des jeunes Marocains, entraient illégalement à Ceuta, petite enclave espagnole au nord du Maroc, avant de faire demi-tour pour la plupart d'entre eux.
30: Et depuis, le Maroc et l'Espagne s'activent pour qu'une telle situation ne se reproduise pas. Alors que, nous explique Jeune Afrique, depuis plus d'une semaine, des publications en ligne affirment que le poste frontière entre la ville marocaine de Fnidek et Ceuta sera ouvert demain 15 août. Le ministère marocain de l'Intérieur précise avoir détecté ces derniers jours la circulation de publications et de messages anonymes sur certains réseaux sociaux incitant à l'organisation de tentatives de passage collectif et illégal vers Ceuta et Melilla, l'autre enclave espagnole située à 400 km à l'est. Autre sujet de préoccupation entre le Maroc et l'Espagne, le traitement des dossiers d'environ 5000 migrants, principalement des mineurs non accompagnés, arrivés à Ceuta le 30 juillet dernier et qui y sont restés. Le journal en ligne marocain Express annonce ainsi que l'Espagne renforce ses effectifs pour traiter les dossiers de 5000 migrants. Madrid, nous dit-on, a dépêché sur place de nouveaux renforts policiers. Quant au Maroc, a expliqué le ministre marocain de l'Intérieur, Abdelatif Ouabi, il reste attaché au retour de ses enfants. Madrid et Rabat, dont les relations ont souvent été tumultueuses, font donc bonne figure. Abdelatif Ouabi a ainsi déclaré « Nous voulons que notre relation avec l'Espagne demeure toujours une relation de dialogue et de coopération. »
15: La revue de presse africaine avec Catherine Potet. Merci beaucoup Catherine. Il est 6h48 en temps universel.
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15: Et les grands titres de ce vendredi 14 août, c'est la France qui s'apprête à affronter une nouvelle journée de canicule comme une partie de l'Europe et qui fait également face à un nouvel incendie dans les Landes, dans le sud-ouest du pays. Il a déjà parcouru 600 hectares de forêt et provoqué l'évacuation de 500 personnes. Et dans ce contexte, les pompiers professionnels manifestaient hier à Paris pour réclamer notamment davantage de moyens. Ils appellent à une mobilisation nationale en septembre. Pendant ce temps, d'autres incendies sur le continent européen. En Croatie, un feu de forêt a ravagé des logements et conduit à des centaines d'évacuations sur le littoral. En Grèce également, un nouveau feu important a éclaté hier dans une région touristique du nord du pays. Quand la planète s'emballe, au Japon, au moins 4 personnes sont mortes dans l'est de Tokyo, tuées par des précipitations présentées comme sans précédent. Des milliers de personnes se sont par ailleurs retrouvées bloquées à l'aéroport international de Narita. Il dessert la capitale. Les États-Unis menacent l'Iran d'isolement économique comme le monde n'en a jamais vu. Déclaration du secrétaire d'État au Trésor, Scott Bessent. qui promet de nouvelles annonces la semaine prochaine. Les Émirats arabes unis accusent de leur côté les gardiens de la révolution d'actes de piraterie dans le détroit d'Ormuz, accusation qui font suite à une attaque menée hier contre deux navires affiliés à la compagnie publique émirienne. Les États-Unis, où trois condamnés à mort ont été exécutés dans la seule journée d'hier, c'est une première depuis 16 ans dans le pays, selon le Centre d'information sur la peine de mort. Et puis, la Fédération néo-zélandaise de football annonce retirer son soutien à Gianni Infantino en vue de l'élection à la présidence de la FIFA prévue au début de l'année prochaine. Nouveau revers pour le dirigeant suisse, toujours dans la tourmente après son projet avorté de privatisation des Coupes du Monde. Si je vous demande de me citer deux icônes de la musique zouglou et que je vous précise que leurs deux noms sont indissociables depuis maintenant 30 ans, vous me répondrez peut-être Yodé et Siro, et vous auriez bien raison tant le duo est aujourd'hui indissociable de ce style de musique ivoirien qui essaime partout autour du monde. Le groupe s'apprête à fêter demain 3 décennies de carrière au Sofitel d'Abidjan et ses membres sont à cette occasion sur RFI ce matin. On va parler de danse philosophique mais aussi de vie quotidienne en Côte d'Ivoire et de questions de société comme la reforestation. Le duo répond aux questions de Binta Diagne.
1: Yodé, Siro, bonjour.
2: Bonjour, c'est Yodé.
6: Bonjour, Siro.
1: Vous célébrez 30 ans de carrière. En 30 ans, comment est-ce que vous avez vu le Zouglou évoluer ?
6: Vous savez, le Zouglou a fait face à beaucoup de diversité de musique, mais le Zouglou était comme un arbre qui a de bonnes racines. Et vraiment, on a vu les zouglous évoluer, on a vu les premiers zouglophiles avec Billy Didier, Poignon, Sichok et autres. Là, on voit la nouvelle génération qui n'a pas connu les tam-tams, mais qui s'adapte et qui font quelque chose de bon.
1: Yodé et Siro, il y a 30 ans et aujourd'hui 2026, qu'est-ce que vous avez pu adapter, changer dans votre style musical ?
6: Le zouglou s'adapte à du tout. Ça peut se chanter sur du zouk, du coupé décalé, de la salsa. Le zouglou, ce sont des chants philosophiques qui permettent à l'être humain de se recueillir et d'oublier ses soucis.
1: Quels sont les tubes que vous voulez nous faire revivre sur scène au cours du concert ?
2: Il y a plein de chansons cultes, et comme La Vie, comme Antilaleka, comme Victoire, voilà. Victoire, on dirait que ça a traversé les frontières, on dirait. Donc plein de tubes.
1: Dans votre album Héritage qui est sorti en 2020, vous interprétez Président Ondikwa. Mmh. Ce titre posait un regard très critique par rapport à la gouvernance, ça dénonçait notamment les mauvaises conditions de détention. 6 ans plus tard, est-ce que vous avez l'impression que les choses ont réellement changé dans le pays ?
6: Quand on dénonce, je pense que ça avance. Aujourd'hui, tout le monde est là, le président Gbagbo est là, Blegoudé est là, tout le monde est là. Notre pays avance, notre pays grandit.
1: Qu'est-ce que vous répondez à ceux qui trouvent qu'aujourd'hui vous êtes de moins en moins critique ?
6: Mais on ne peut pas critiquer tout le temps. On critique de manière objective. Donc une fois que tu as critiqué de manière objective, que tu vois que les choses s'améliorent, tu vas... Mais en même temps, il faut faire attention, parce que c'est un pays où il y a du monde... À chaque fois que tu vas envoyer des choses aussi qui peuvent envenimer le pays, c'est pas bon, c'est pas à tout moment faut le faire.
1: Ces derniers jours, une partie du milieu culturel est vent debout par rapport à un décret publié par le ministère de la Culture qui concerne notamment l'octroi de licences et le paiement d'une caution qui peuvent aller jusqu'à 10 millions de francs CFA pour organiser des spectacles. Est-ce que vous comprenez ces inquiétudes ? Est-ce qu'elles sont fondées ? Yodé ?
2: C'est une nouvelle qui m'a frappé comme ça. Je pense qu'il faut poser le pour et le contre. Ils n'ont qu'à attendre un peu d'abord, après on va parler de ça.
6: Voilà. Vous voyez que même Yodé et moi, nous ne sommes pas du même avis. Le milieu du showbiz, c'est un travail. Et n'importe qui s'élève pour devenir promoteur, quand il a un peu d'argent, il devient promoteur. Je pense que ça a été fait... pour assainir le milieu, mais en même temps qu'ils prennent en compte aussi souvent des anciennetés, parce qu'il y a des 80% des concerts en Côte d'Ivoire sont des pertes.
1: Hein. Pourquoi ? Parce que ce sont des petites structures qui les organisent,
6: non, elles ne sont pas solides, pas formées. Les spectacles ne sont pas toujours, ça ne rapporte pas toujours. Vous partez au Palais de la Culture, 90% des concerts du Palais de la Culture sont des échecs. Les coûts des salles sont énormes et c'est pas facile.
1: Et du coup, qu'est-ce que vous suggérez en tant qu'artiste pour mieux structurer ce secteur ?
6: En fait, la démarche n'est pas mauvaise, mais qu'ils tiennent aussi de l'ancienneté de certains promoteurs qui étaient promoteurs, qui sont ruinés à force d'organiser des spectacles. Il faut qu'on trouve aussi une alternative pour que ces personnes restent toujours dans le milieu et qu'ils aient leur licence pour se relancer.
1: Au-delà de la musique, vous avez aussi un engagement au niveau de l'environnement ces dernières années. Vous faites du reboisement. Vous êtes à près de 1200 hectares reboisés, si je ne me trompe pas.
6: Oui.
1: Mais en Côte d'Ivoire, on le sait, le couvert végétal a diminué de 90%. On est encore loin du compte. Quand vous êtes sur le terrain, quelles sont les difficultés auxquelles vous vous heurtez?
6: C'est la responsabilité. Aujourd'hui, les Ivoiriens,
1: responsabilité
6: des citoyens, ils n'ont pas un comportement éco-citoyen. On avait fait un reboisement à Sini, par exemple. Tu vois quelqu'un qui sort là-bas, qui met du feu à notre reboisement. Il y a tellement de choses et il manque aussi beaucoup de plants. Donc cette année, nous sommes en train d'ouvrir une pépinière que nous allons mettre à la disposition des gens gratuitement, avec un suivi.
1: Vous voulez ajouter un mot?
8: Ce que je voulais ajouter, c'était pour dire aux jeunes que ce que nous faisons comme reboisement, c'est pour notre pays. Donc ils n'ont qu'à se mettre en tête aujourd'hui que ce que nous faisons là, c'est pour nos enfants. C'est pour que la Côte d'Ivoire retrouve son couvert forestier.
1: Yodé Siro, merci beaucoup.
15: Et merci à vous, Binta Diagne, Yodé et Siro. Faites leur 30 ans, c'est demain soir au Sofitel d'Abidjan. Le meilleur de la parlotte de Charlotte avec Charlotte Tamac, comme chaque vendredi cet été sur RFI. Charlotte, vous nous dites aujourd'hui que c'est une erreur de se remettre en couple après une rupture, en tout cas sans observer un temps de carence sentimentale.
9: Oui, après une rupture sentimentale, d'aucuns passent à autre chose comme si de rien n'était. Pourtant, la fin d'une relation ne veut pas dire qu'on n'attend plus rien de la personne dont on vient de se séparer. On attend au moins de l'autre qu'il ou elle observe un temps de carence sentimentale et non pas se jeter dans les bras du premier venu à peine sorti d'une déception amoureuse. Marco, moi j'ai décidé de ne plus aimer. Je vais d'abord rester comme ça. Le temps de carence sentimentale, c'est avant tout pour votre bien, mais certains refuse de l'observer, justement pour continuer de vous faire du mal même après la relation. Man, une go me bat, je la remplace là, pour que quand elle voit ma nouvelle go, sa tête chauffe. Mako, tu crois que je me suis mise avec Paul parce que je l'aime trop? C'est pour montrer à Anissa qu'il n'est rien. Ne pas observer un temps de carence sentimentale, c'est semer la pagaille dans la tête de la personne avec qui on vient de se séparer. Mako, je comprends maintenant pourquoi quand je lui ai dit que c'est fini entre nous, il a seulement dit ok, sans même essayer de me retenir. Donc, c'est parce qu'il avait déjà ciblé une autre. Le temps de carence sentimentale vous évite de mettre quelqu'un d'autre entre vous, même si vous n'êtes plus ensemble. Joe, n'est-ce pas la fille si te suppliait ici à genoux? Tu as refusé ses excuses. Maintenant qu'elle est avec quelqu'un d'autre, tu veux qu'elle fasse comment? Quelqu'un laisse, quelqu'un prend. Supporte seulement mon frère. Les bien-pensants qui disent « Marco, c'est le passé, la vie c'est devant » ne connaissent absolument rien à la vie amoureuse. Car dire qu'après une relation, il ne faut pas regarder derrière et avancer sans se retourner, c'est comme dire de conduire une voiture sans regarder le rétroviseur. Pourtant, il est important de savoir si son ex a clignoté à gauche ou à droite, ou de savoir s'il faut s'arrêter au prochain feu et faire demi-tour. Car qui vous a dit que celui ou celle qui vous a aimé ne peut pas vous rétro-aimer? En vous remettant immédiatement avec quelqu'un d'autre, pensez quand même à ce que peut ressentir votre ex. Respecter le temps de carence sentimentale, c'est montrer du respect à quelqu'un qui vous a quand même aimé, même s'il vous a quitté. Mais quand tu vois le temps qu'il a pris pour te faire une cour assidue, le temps que vous avez passé ensemble, et que le temps qu'il met à te remplacer ne dure pas plus que le temps d'une minute de silence, il y a de quoi se demander s'il vous a vraiment aimé. Combien de temps devrait durer la carence sentimentale? Tu disais que tu ne peux pas vivre sans moi. Reste donc sans personne si je ne suis plus avec toi. À vendredi.
15: Mais c'est noté, Sean Tamac. Merci beaucoup. On se dit à vendredi. Vous restez avec nous sur RFI. Il est 6h58 en temps universel, 8h58 ici à Paris. Dans un instant, un nouveau journal. Nous sommes en direct du nord du Maroc avec notre correspondant sur place.
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14: Um 9 Uhr mit Eva Irion. Guten Morgen. In der Eifel ist am Morgen der Ort Hürtgenwald-Gai evakuiert worden, weil ein Waldbrand immer näher kommt. Rund 1800 Menschen mussten ihre Wohnungen und Häuser verlassen. Aktuell sind 200 Feuerwehrleute und andere Helfer im Einsatz, um den Brand in der Eifel einzudämmen. Benedikt Herfs berichtet direkt aus Hürtgenwald-Gai.
16: Die Bundeswehr ist im Einsatz. Mit 2 Panzern versuchen die jetzt Schneisen in den Wald zu schlagen, damit man da besser löschen kann. Außerdem wird auf einen Löschhubschrauber gewartet und weitere sind auch noch bestellt. Mittlerweile soll eine Fläche von 300 Hektar betroffen sein. Und das Wetter, das macht der Feuerwehr Sorgen. Es ist nämlich nicht ideal, um einen Waldbrand zu löschen. Die Temperatur ist zu hoch, die Luftfeuchtigkeit ist zu hoch und der Wind ist auch nicht ganz passend dafür. Gute Nachrichten gibt es aber aus dem Ort Hürtgenwald-Gai. Der ist nahezu leer, hat mir vorhin der Landrat des Kreises Düren gesagt. Also die Personen sind dort evakuiert. Akute Gefahr für den Ort besteht aber wohl aktuell nicht.
14: Wegen der anhaltenden Trockenheit rechnet der Deutsche Bauernverband in diesem Jahr mit erheblichen Ernteausfällen, vor allem beim Getreide. Verbandspräsident Ruckwied sagte dem Redaktionsnetzwerk Deutschland, in Süddeutschland könnte die Ernte teilweise ganz ausfallen. Ruckwied forderte Hilfe von der Politik. Die solle die Zuschüsse der EU an die Bauern früher auszahlen oder die Steuern auf Diesel senken. Die größten deutschen Börsenkonzerne haben im 2. Quartal Rekordgeschäfte gemacht. Nach Zahlen der Beratungsgesellschaft EY kamen die 40 DAX-Konzerne auf einen Betriebsgewinn vor Zinsen und Steuern von 52,6 Milliarden Euro, ein Plus von fast 16% im Vergleich zum Vorjahr. Allerdings bleibe die Nachfrage in Deutschland schwach. Gewinne würden im Ausland gemacht. Die Folge sei Personalabbau. Bis Ende Juli beschäftigten die DAX-Konzerne 41.000 weniger Menschen als im Jahr davor. Die Co-Vorsitzende des Bündnis Sarah Wagenknecht Ali hat sich für einen überparteilichen Ministerpräsidenten in Sachsen-Anhalt ausgesprochen. Im Deutschlandfunk sagte sie, ihre Partei werde mit keinem der Wahlkampfkandidaten koalieren. Gleichzeitig betonte sie, der Versuch einer Brandmauer zur AfD habe nicht zum gewünschten Ziel geführt. Es brauche wieder inhaltliche Auseinandersetzungen. Deshalb werde ihre Partei ab jetzt mit allen Seiten reden, so Ali.
17: Es ist ja so, dass gleich wer auch immer von diesen beiden Kandidaten jetzt am Ende eine haarscharfe Mehrheit hinter sich vereinen kann. Das kann entweder Herr Schulze sein mit einer Allparteienkoalition gegen die AfD oder es ist die AfD selber, Herr Siegmund, hat ganz klar die andere Hälfte der Bevölkerung und auch die andere Hälfte des Parlaments entschieden gegen sich. Das ist eine Situation, in der man sieht, dass die Gräben sich immer weiter vertiefen werden. Und deswegen sagen wir, wir müssen jetzt andere Wege gehen. Es braucht eine überparteiliche Persönlichkeit, einen überparteilich anerkannten Ministerpräsidenten, der dann entsprechend mit wechselnden Mehrheiten nach konkreten Inhalten regiert.
14: Sachsen-Anhalt wählt am 6. September ein neues Parlament. Der Chef der britischen Rechtspopulisten der Partei Reform UK, Farage, kehrt ins britische Parlament zurück. Er hat die Nachwahl im Wahlkreis Clacton gewonnen, wie nach der Auszählung verkündet wurde. Ausgelöst hatte Farage die Abstimmung selbst. Zuvor war er wegen umstrittener Spenden in die Schlagzeilen geraten und hatte seinen Sitz im Parlament abgegeben. Die anderen großen Parteien weigerten sich, Kandidatinnen und Kandidaten für die Nachwahl aufzustellen. Als Hauptkonkurrent galt deshalb ein Spaßkandidat im Mülleimerkostüm. Ein Gericht im US-Bundesstaat Nevada hat das Verfahren gegen 6 Republikaner eingestellt, die nach der Präsidentschaftswahl 2020 ein Dokument mit einer falschen Siegeserklärung für Trump unterzeichnet hatten. Die Richterin sah keine ausreichenden Belege für eine Täuschungsabsicht, da die Männer ihr Vorgehen offen angekündigt hätten. Ähnliche Verfahren in Arizona, Michigan und Georgia wurden ebenfalls eingestellt. Offen ist noch ein Verfahren in Wisconsin. Auf der italienischen Mittelmeerinsel Sizilien ist der Betrieb am Flughafen Catania wegen des Ätna-Ausbruchs weiterhin eingestellt. Bis morgen früh 2 Uhr sind keine Ankünfte oder Abflüge möglich, so der Betreiber. Seit Tagen sitzen Touristen an dem Flughafen fest. SWR-Nachrichtenredaktion Wiebke Huss.
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5: Mit Sebastian Felser. Als US-Präsident Donald Trump noch Kandidat war, da hat er versprochen, er könne den Ukraine-Krieg binnen 24 Stunden beenden. Russlands Präsident Wladimir Putin sei ein Mann, mit dem müsse er, also Trump, nur mal richtig reden. Am Telefon hat das dann allerdings nicht den gewünschten Erfolg gebracht. Also hat der US-Präsident Putin kurzerhand zu einem Gipfeltreffen nach Alaska eingeladen. Die Erwartungen waren riesig. Passiert ist nichts. Der Gipfel vor inzwischen einem Jahr ist kein Meilenstein der US-Ukraine-Politik geworden. In den Vereinigten Staaten spricht längst niemand mehr darüber. Zwar behauptet Trump weiter, es sei ihm wichtig, den Ukraine-Krieg zu beenden, aber eine Strategie dafür verfolgt er nicht. Carsten Kühntop ist unser Washington-Korrespondent. Wie hat sich die US-Unterstützung im Ukraine-Krieg seit Anchorage denn verändert?
7: Ja, das Bild ist widersprüchlich. Einerseits gibt es Berichte, wonach sich die Zusammenarbeit der Geheimdienste der USA und der Ukraine verbessert hat. Andererseits kriegt die Ukraine jetzt kein Geld und keine Waffen mehr von den USA, also als amerikanische Unterstützung. Vizepräsident Vance hat im April gesagt, dass dies beendet wurde, ist eine der Maßnahmen, auf die er in dieser Regierung am meisten stolz ist. Seit Trumps Amtsantritt wurde keine neue Hilfe mehr autorisiert. Und vergangenes Jahr gab es zweimal sogar einen vorübergehenden Lieferstopp. Alles, was jetzt vielleicht noch in der Pipeline ist für die Ukraine, ist bereits unter Biden beschlossen worden. Trump hat aber nichts dagegen, wenn die Europäer Waffen und Munition in den USA kaufen und das dann in die Ukraine liefern. Und das passiert auch.
5: Wie sieht es mit Sanktionen in Richtung Russland aus?
7: Das Sanktionsregime der USA gegenüber Russland ist alles in allem nicht mehr so hart, wie es unter Biden war. Aber letzten Herbst hat Trump Sanktionen verhängt gegen die beiden großen russischen Ölkonzerne Rosneft und Lukoil. Das war ein wichtiger Schritt. Im Iran-Krieg hat Russland dann aber eine Ausnahmegenehmigung bekommen für den Ölverkauf. Trump wollte damit sicherstellen, dass so viel Öl wie möglich auf den Weltmarkt kommt, damit die Preise nicht noch weiter steigen. Vor kurzem hat der Senat einen Gesetzentwurf angenommen, der Trump dazu ermächtigen würde, hohe Zölle zu verhängen gegen die Staaten, die weiterhin viel Energie aus Russland beziehen. Noch ist das aber nicht Gesetz und ob Trump dann diese Zölle auch wirklich verhängen würde, muss sich erst noch zeigen. Aber als Signal ist es wichtig. Selbst viele Republikaner im Kongress wollen eine härtere Gangart des Präsidenten gegenüber Russland.
5: Hat Anchorage überhaupt irgendwas verändert?
7: Ja, hat es. Trump war in die Begegnung mit Putin gegangen mit der ultimativen Forderung nach einem Waffenstillstand. Dann hat er sich aber von Putin davon überzeugen lassen, dass es besser sei, stattdessen zu streben nach einer großen, endgültigen Friedenslösung. Damit ist Trump bisher aber nicht vorangekommen. Dabei telefoniert er immer wieder mal mit Putin, zuletzt am 4. Juli. Und Selenskyj trifft er regelmäßig. Trumps Ton gegenüber Selenskyj ist auch freundlicher geworden. Viele vermuten, er hat erkannt, dass die Ukraine militärisch erfolgreich ist und er will nicht auf der Seite der Loser stehen. Aber bis heute sind Trumps Sondergesandte Kushner und Witkoff noch kein einziges Mal in Kiew gewesen.
5: Zusammengefasst, wie sieht Trumps Ukraine-Politik aus, ein Jahr nach Anchorage?
7: Trump sagt häufig, dass er ein Ende des Ukraine-Krieges will und er gibt zu, dass das schwieriger ist als gedacht. Er tritt ganz klar auf der Stelle. Putin darf ihm immer wieder Njet sagen, ohne dass Trump hart reagieren würde. Er scheut sich einfach, allzu viel Druck auf Russland zu machen. Und das zweite Problem ist, Trumps Außenpolitik folgt keiner Strategie, keinem Masterplan, nicht in Sachen Ukraine, nicht in Sachen Iran, sondern dieser Präsident handelt meistens meistens impulsiv und so, wie er es gerade fühlt, wie er gerade so drauf ist. Den einen Tag heißt es, die Ukraine darf selbst Patriots bauen, den nächsten Tag ist keine Rede mehr davon. Den einen Tag nennt er die iranische Führung sehr smart, den nächsten Tag nennt er sie Abschaum. Und sowohl Putin als auch die Iraner scheinen Trump jetzt einfach aussitzen zu wollen.
18: Informationen und Einschätzungen von Carsten Kühntop, unserem Washington-Korrespondenten. Was diese Art, Politik zu machen, bei den Menschen in der Ukraine auslöst, lässt sich in diesen Tagen in Kiew und anderen Städten beobachten. Ohne Luftabwehr sind sie dem Raketenbeschuss aus Russland fast komplett schutzlos ausgeliefert. Unsere Kiew-Korrespondentin Rebecca Barth hat ein Paar getroffen, das ein Café betreibt.
19: Ein kleines Café im Zentrum von Kiew. Hier bieten Natalia und ihr Mann Maxim jeden Tag frische Teilchen, Croissants und Gebäck mit herzhafter oder süßer Füllung an. Wir stehen jeden Morgen um 4 Uhr auf, weil wir noch mit den Hunden Gassi gehen. Dann machen wir uns fertig zur Arbeit und fahren mit der ersten U-Bahn. Um 6 kommen wir hierher und bereiten den Teig vor. Eröffnet hat das Paar mitten im Krieg, ein schwieriges Unterfangen. Das Geld ist knapp.

0: Dauer der Mission bislang nicht ausreichend erklärt habe. Die US Navy weist die Vorwürfe zurück. Gegenüber CBS News erklärte ein Sprecher, der Abraham Lincoln operiere in einem hoch umkämpften Umfeld. Die Kampfhandlungen hätten die Nachschubwege teilweise gestört. Zugleich betont die Navy, an Bord gäbe es sauberes Wasser, funktionierende Klimaanlagen und ausreichende Verpflegung. Auch Berichte über eine Zunahme von Suizidversuchen lägen der Navy nicht vor. Der Besatzung stünden psychologische Berater, Seelsorger und medizinisches Personal zur Verfügung. Verteidigungsminister Pete Hegseth hatte bereits frühere Berichte über Lebensmittelknappheit auf der Abraham Lincoln öffentlich als Fake News bezeichnet. Für Angehörige wie Brad Snow reicht das nicht aus.
1: Sie haben sich freiwillig gemeldet. Sie geben ihr Bestes. Deshalb brauchen sie unsere Unterstützung. Und dazu gehört, dass sie alles bekommen, um ihren Auftrag zu erfüllen. Treibstoff, Nahrung, aber eben auch Dinge des täglichen Bedarfs, wie Zahnpasta und Deo.
0: Inzwischen scheint eine Ablösung der Lincoln in Sicht. Die USS George Washington soll bereits auf dem Weg in den Nahen Osten sein. Ein Termin für die Rückkehr der Lincoln hat die Navy allerdings nicht bekannt gegeben.
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3: Heute scheint den ganzen Tag über die Sonne. Erst gegen Abend tauchen in Rheinland-Pfalz und in Südbaden ein paar lockere Wolken auf. Die Temperaturwerte steigen auf 31 Grad im Hochschwarzwald und bis zu 38 Grad an der Mosel. Morgen gibt es dann Sonne, Wolken und meist noch trockenes Wetter bei ähnlichen Temperaturen bis 37 Grad. Zum Sonntag wird es dann sehr schwül, aber nicht mehr ganz so extrem heiß. Neben Wolken und etwas Sonne, vor allem in Baden-Württemberg, teils kräftige Gewitter.
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3: Weil ein Waldbrand immer näher kommt, ist am Morgen die Ortschaft Hürtgenwald-Gai östlich von Aachen evakuiert worden. 1.800 Menschen mussten ihre Häuser und Wohnungen verlassen. Rund 200 Feuerwehrleute sind im Einsatz, um den Waldbrand einzudämmen. Wegen der anhaltenden Trockenheit rechnet der Deutsche Bauernverband in diesem Jahr mit erheblichen Ernteausfällen. Vor allem in Süddeutschland könne es bis zum Totalausfall gehen, warnt Verbandspräsident Joachim Ruckwied im Gespräch mit dem Redaktionsnetzwerk Deutschland. Er fordert Hilfe von der Politik. In Kolumbien geht nach dem schweren Erdbeben die Suche nach Überlebenden weiter. Nach Angaben der Regierung werden noch hunderte Menschen vermisst. Die Zahl der Toten ist inzwischen auf 273 gestiegen. 5 Medaillen gab es gestern Abend für Deutschland bei der Leichtathletik-EM in Birmingham. Leo Neugebauer vom VfB Stuttgart hat sich die Goldmedaille im Zehnkampf gesichert vor Teamkollege Niklas Kaul. Außerdem holte Gesa Krause Gold im 3000 Meter Hindernislauf. Olivia Gürt gewann Bronze ebenso wie Henrik Janssen im Diskuswurf.
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3: Heute vor 100 Jahren, am 14. August 1926, wurde René Goscinny in Paris geboren. Ende der 1950er Jahre schuf er zusammen mit dem Zeichner Albert Uderzo die Comichelden Asterix und Obelix. Er war auch Autor von Lucky Luke und dem kleinen Nick. Weniger bekannt ist, dass er aus einer jüdischen Familie stammt und er seine Kindheit in Südamerika verbracht hat. Ein Rückblick auf den erfolgreichsten französischen Comicautoren und seinen überraschenden Tod mit 51 Jahren. Kai Rienecker erinnert an René Goscinny.
4: Wie war das im Jahr 50 vor Christus?
5: Toute la Gaule est occupée. Toute, non. Car une région
6: résiste. Ganz Gallien ist von den Römern besetzt. Ganz Gallien? Nein. Ein von unbeugsamen Galliern bevölkertes Dorf hört nicht auf, dem Eindringling Widerstand zu leisten.
4: Diese Sätze können alle Asterix-Fans in ihren jeweiligen Sprachen auswendig. Auf Französisch sind sie 1967 im Film Asterix der Gallier zu hören. 8 Jahre zuvor wurde Asterix von René Goscinny und Zeichner Albert Uderzo erfunden. Der listige kleine Krieger und Obelix, sein dickster Freund, treten erstmals im Jugendmagazin Pilot auf. René Goscinny 1967 im französischen Fernsehen.
7: Wir hatten das Glück, über eine sehr einfache Idee zu stolpern. So einfach, dass niemand mehr daran dachte. Der Vorteil war, dass die erste Lektion im französischen Geschichtsunterricht ist, unsere Vorfahren, die Gallier. Also wusste jeder Bescheid.
4: Und die aufmüpfigen Gallier passen gut in eine politische Landschaft in Frankreich, die in den späten 1950er und frühen 1960er Jahren vom Präsidenten Charles de Gaulle geprägt wurde. De Gaulle leistet auch Widerstand. gegen die Amerikanisierung Europas. Asterix-Gründer René Goscinny ist selbst auf der anderen Seite des Atlantiks groß geworden. Als er noch nicht einmal 2 Jahre alt ist, emigrieren seine aus Polen und der Ukraine stammenden jüdischen Eltern 1928 von Frankreich nach Argentinien. René wächst in Buenos Aires auf, geht in die französische Schule und reitet im Urlaub mit den Gauchos.
7: Für mich sind das sehr angenehme Erinnerungen. Meine ganze Kindheit, meine Zeit als Jugendlicher. Argentinien ist auch mein Land.
4: Nach dem Tod seines Vaters zieht René Goscinny im Alter von 17 Jahren mit seiner Mutter nach New York. Dort erlebt er das Ende des Zweiten Weltkriegs. Mehrere der jüdischen Familienmitglieder sterben in den deutschen Konzentrationslagern. Bevor Goscinny 1951 wieder dauerhaft nach Paris zurückkehrt, geht es einige Jahre hin und her zwischen New York, Brüssel und Frankreich. Dabei lernt Goscinny jede Menge Comic-Autoren kennen, auch den Belgier Maurice, mit dem er später zusammen als Autor für den Comic Lucky Luke arbeitet, im französischen Original Lucky Luke ausgesprochen, der Cowboy, der den Colt schneller ziehen kann als sein eigener Schatten.
7: Wissen Sie, wir haben eine Parodie auf den Cowboy der Epoche der 1930er und 40er Jahre gemacht. Das waren Persönlichkeiten, die, wenn sie die Wahl hatten zwischen einer jungen Frau und einem Pferd, ihr Pferd umarmten und losritten.
3: Die Erinnerung an den Comiczeichner und Asterix-Erfinder René Goscinny. Ein Beitrag war das von unserem Paris-Korrespondenten Kai Rienecker.
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3: Gerade jetzt bei dieser Hitze, da hört man oft von brennenden Lkw auf dem Standstreifen oder von Lkw-Reifenteilen, die über die gesamte Fahrbahn verteilt sind. Ganz besonders dramatisch war der Brand am Dienstagabend auf der A5 Hörerstadt. Hier hat ein Lkw nicht nur die rechte Spur komplett zerstört, sondern auch einen Böschungsbrand ausgelöst und damit 700 Quadratmeter Erde kontaminiert. Katja Engelmann aus unserem Verkehrszentrum, hätte so ein folgenreicher Lkw-Brand auch verhindert werden können?
8: Naja, da die Brandursache noch nicht abschließend geklärt ist, kann man jetzt nicht sagen, ob dieses Ereignis auf ein Fehlverhalten der Firma oder des Lkw-Fahrers zurückzuführen ist. Allerdings, und das ist Fakt, sparen Speditionen und Gütertransporteure gerne mal an wichtigen Wartungen, weil das natürlich A, Geld kostet und weil das B, natürlich auch Zeit in Anspruch nimmt, die das Fahrzeug dann in dem Moment nicht zur Verfügung steht. Häufigste Brandursachen sind deshalb völlig überhitzte Reifen, deren Profil komplett runtergefahren ist, ein zu geringer Reifendruck, auch das nimmt natürlich Zeit in Anspruch, das alles zu checken, und zu festsitzende Bremsen. Auch defekte Radlager oder ein Leck am Motor sind gerne immer wieder ein Grund für so einen plötzlich auftretenden Brand. Das könnte also auch am Dienstagnachmittag die Ursache für den Großbrand gewesen sein.
3: Wie häufig kommt es denn vor, dass Spediteure Lkw auf die Straße lassen, die nicht richtig gecheckt sind?
8: Ja, das Bundesamt für Logistik und Mobilität, kurz BALM, führt regelmäßig solche Kontrollen durch und hat beispielsweise in 2026 bei rund 1.100 Verkehrsprüfungen etwa 170 kleinere und größere Verstöße festgestellt. Bedeutet im Klartext, Pi mal Daumen, an jedem 7. Fahrzeug oder Fahrer stimmte irgendwas nicht. All das sollte natürlich nicht passieren. Es gibt hier gesetzlich geregelte Vorgaben wie die Abfahrtskontrolle. Das bedeutet, dass der Fahrer vor Antritt nüchtern und ausgeruht sein muss, darf also nicht länger als 10 Stunden am Stück unterwegs sein. Und das Fahrzeug muss vor allem vor Fahrtantritt geprüft werden. Luftdruck, Reifenprofil, Bremsen und Beleuchtung und natürlich ganz wichtig, die Ladung muss ordnungsgemäß gesichert sein. Wird das nicht gemacht, haftet bei einem Unfall oder bei einem Brandereignis wie am Dienstagnachmittag natürlich die Spedition oder bei grober Fahrlässigkeit sogar der Lkw-Fahrer selbst. Was allerdings, seien wir ehrlich, oftmals gerade bei kleineren Subunternehmen gerne in Kauf genommen wird, weil es sich eben unterm Strich mehr rechnet und die Branche ja traditionell unter Druck steht.
3: Hat ein Lkw-Fahrer während der Fahrt eigentlich noch irgendeinen Einfluss darauf, wie groß das Desaster mit einem Brand oder Unfall wird?
8: Naja, bei Übermüdung oder bei unsachgemäßer Beladung kann der Fahrer in der Regel im Nachhinein nicht mehr viel machen. Dann bekommen wir hier so Meldungen rein, wie dass ein Lkw durch die Mittelleitplanke gerauscht ist oder einen schlimmen Auffahrunfall verursacht hat oder dass Ladung über die gesamte Fahrbahn verteilt liegt. Allerdings, und das wissen die wenigsten, hat der Lkw-Fahrer durchaus großen Einfluss auf die Auswirkungen eines Reifenbrandes. Wenn er nämlich dummerweise ganz schnell am Seitenstreifen anhält, dann riskiert er eine Ausbreitung des des Feuers. Erfahrene Lkw-Führer fahren deshalb auf der Standspur so lange weiter, bis sich der Reifen von der Felge gelöst hat. Dann liegen zwar auf der Straße die ganzen Reifenteile rum, aber dann kann wenigstens das Feuer nicht auf den Auflieger und die Zugmaschine überspringen. Und das ist natürlich dann, je nachdem, was man geladen hat, unter Umständen lebensrettend. Wer also künftig einen brennenden Lkw auf dem Standstreifen sieht, der nicht anhält, sondern einfach weiter tuckert, nicht wundern, das macht durchaus Sinn. Der Lkw-Fahrer hat den Reifenbrand bemerkt und fährt lediglich den Reifen runter, um Schlimmeres zu verhindern.
3: Die Einschätzung von Kathi Engelmann aus der SWR-Verkehrsredaktion.
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3: Wer den Zehnkampf gewinnt, der bekommt den Titel König der Athleten. Und bei der Leichtathletik-Europameisterschaft im englischen Birmingham war das gestern der deutsche Doppelsieg von Leo Neugebauer und Niklas Kaul. Der hat den gestrigen Tag zu einem der erfolgreichsten der EM gemacht. Aber auch in den anderen Disziplinen waren die deutschen Teilnehmerinnen und Teilnehmer erfolgreich, berichtet unser Sportreporter Martin Roschitz.
9: Ein warmer Medaillenregen in der englischen Sommerhitze. Am heißesten Abend des Jahres bringt das deutsche Team mit insgesamt 5-mal Edelmetall das kleine Alexander Stadium zum Kochen, obwohl mancher sich lieber im Wassergraben gemütlich gemacht hätte.
10: Wie gern würden wir jetzt eintauchen, untertauchen, wie Balu der Bär auf dem Rücken durch die Wellen treiben. Es ist der heißeste Tag.
9: Richtig heiße Duelle auch auf der blauen Bahn von Birmingham. Weltmeister Leo Neugebauer und sein Herausforderer Niklas Kau liefern sich einen packenden Zweikampf um die europäische Zehnkampfkrone.
10: Leo Neugebauer bleibt aber auch stehen. Der wird immer langsamer, jetzt geht's um Gold oder Silber. Komm, der stolpert, er stürzt. 17 Sekunden sind's. Er hat Gold. Was für ein Finish, liebe Leute.
11: Und ja, ich habe auch vor dem Lauf schon gesagt zu Niklas, weißt du, das ist ein Win-Win. Also 2 Medaillen für Deutschland im Zehnkampf ist einfach, es geht gar nicht besser.
9: Zuvor holt Hindernisläuferin Gesa Krause ihren 3. EM-Titel.
10: Gesa die Große! Zum 3. Mal der Europameistertitel. Und was für Drama an diesem letzten Wassergraben, um Himmels Willen.
9: Gold für Krause, Bronze für Olivia Gürtz und Drama um Lea Meyer, die auf Medaillenkurs liegend unfreiwillig in den Wassergraben eintaucht und das nach ihrem 4. Platz leider nicht so genießen kann wie Balu der Bär. Bärenstark der Ostfriese Henrik Janssen, knapp 70 Meter, Bronze auch im Diskuswerfen.
12: Wirklich verrückt, Bronze nach den letzten 2 Jahren, bei denen ich wirklich beim Höhepunkt echt Probleme hatte. Boah, mega, ich bin so happy, dass das so läuft.
9: Leo Neugebauer kommt mit dem letzten Tropfen Sprit bis kurz vor die Ziellinie und lässt sich dann völlig erschöpft ins Ziel fallen. Niklas Kaul hat ihm im abschließenden 1500-Meter-Lauf alles abverlangt.
11: Ich wusste, wie weit ich ungefähr hinter Niklas sein sollte. Hab alles gegeben, um das so zu machen. In den letzten 50 haben mich meine Beine wieder ein bisschen im Stich gelassen, aber ich habe nochmal durchgezogen. Deswegen musste ich schon wieder auf die Ziellinie fallen, aber es hat gereicht.
13: Über die 2 Tage hat sehr, sehr viel Spaß gemacht und war schon gut. Und deswegen bedeutet mir die Silbermedaille ganz, ganz viel. Also ich habe jetzt hier, würde ich wirklich sagen, Silber gewonnen und das... Ja, macht einfach einen Riesenspaß.
9: Ganz stark auch die erste EM-Performance von Youngster Amadeus Gräber. Er nimmt Platz 8 und wertvolle Erfahrung mit auf seine Zehnkampfreise, die in Birmingham erst so richtig begonnen hat. Und so feiern am Ende in Fahnen gehüllte Mehrkämpfer, Diskuswerfer und Hindernisläuferinnen ihre 5 Medaillen in Birmingham. Eine herrliche Sommerparty in Schwarz-Rot-Gold.
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3: Mit Sebastian Felser. Afghanistan ist seit 5 Jahren wieder in den Händen der Taliban. Der chaotische Abzug der westlichen Streitkräfte war im August 2021 und am 15. dieses Monats haben die Taliban Kabul eingenommen. Wie es dem Land heute geht, das hören Sie hier ausführlich in 5 Minuten. Vorher noch ein Blick auf die Straßen. Vorsicht, wir haben eine neue Gefahrenstelle. Und zwar auf der B295 Kalf Richtung Stuttgart zwischen Altgenstädt und Simmerzheim. Gefahr durch Erde auf der Fahrbahn. Hier ist Erde auf der Fahrbahn. Bitte fahren Sie vorsichtig. 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
14: Il est 7h30 en temps universel, même heure à Abidjan.
15: Le journal Afrique avec Nemo en piste.
16: Et à la une, la libération de 82 militaires maliens retenus jusqu'ici par le JNIM et le FLA. Pas tous depuis la même date. Certains d'entre eux avaient été faits prisonniers lors des affrontements de grande ampleur le 25 avril dernier entre Fama et ses groupes armés. À suivre également cette enquête menée par RFI sur les dessous des tentatives de traversée de la frontière entre le Maroc et Ceuta, enclave espagnole située dans le nord du royaume. Alors qu'un nouvel appel a été lancé pour demain, la tension monte à la frontière. Dans le reste de cette édition, ce projet de nouvelle constitution présenté cette semaine par la transition en Guinée-Bissau, il pourrait donner bien plus de pouvoir au chef de l'État et sera soumis à référendum le 30 août prochain. Et puis les inquiétudes incessantes des habitants de Bangui et de sa région. Voilà des années que la capitale centrafricaine est confrontée à des coupures d'électricité. Un petit vent d'espoir est né cette semaine avec l'inauguration d'un nouveau champ solaire censé améliorer l'alimentation. L'état-major des armées maliennes a donc annoncé la libération de 82 militaires détenus jusque-là par les djihadistes du JNIM, groupe de soutien à l'islam et aux musulmans, et par leurs alliés du Front de libération de l'Azawad. Le FLA qui a dans la foulée confirmé l'information des soldats qui avaient été faits prisonniers lors de différents affrontements entre Fama et ses groupes armés. Précision signée Alexis Guilleux.
17: L'état-major des armées a annoncé à la télévision nationale la libération de 82 militaires retenus en otage, dont certains capturés le 25 avril lors de la prise de Kidal par le FLA et ses alliés djihadistes du JNIM. Selon l'armée, cette libération est l'aboutissement d'un processus engagé dès leur capture par des groupes armés terroristes affiliés à la coalition JNIM-FLA. Cette libération a d'ailleurs été rapidement confirmée par Maouloud El Ramadan, porte-parole du Front de libération de l'Azawad. 82 militaires de l'armée malienne faits prisonniers entre 2023 et 2026 ont été libérés dans un cadre strictement humanitaire, a-t-il précisé. D'après des sources sécuritaires, ces libérations ont été rendues possibles grâce à des négociations et des contreparties entre les deux camps. Les militaires libérés n'ont pas tous été capturés à Kidal lors des affrontements du 25 avril dernier. Certains étaient bien entre les mains du FLA depuis 2023, confirment ces mêmes sources. RFI a pu échanger avec des proches de certains de ces ex-otages. Le père d'un des soldats a notamment partagé sa joie et son enthousiasme suite à la libération de son fils capturé en 2023 lors d'une attaque du FLA sur une base de l'armée malienne dans le nord du pays.
16: Alexis Guilleux, autre annonce faite à la télévision nationale malienne, la grâce présidentielle accordée par le général Assimi Goïta à Yann Vézilier, cet agent français arrêté en août 2025, puis condamné à 20 ans de réclusion criminelle pour atteinte à la sûreté de l'État. Bamako a remercié un pays frère qui aurait contribué à la libération du français, pays qui n'a toutefois pas été nommé. Il y a 15 jours, quelques 70 000 personnes traversaient la frontière entre le Maroc et Ceuta, l'une des enclaves espagnoles situées dans le nord du royaume. Bilan, selon Rabat, 11 morts, 80 selon Madrid, et les deux s'inquiètent d'un épisode similaire dès demain, puisqu'un nouvel appel a été lancé sur les réseaux sociaux. Un phénomène de tentative de départ qui touche principalement les jeunes hommes marocains, Sofiane Amazian.
18: Alors que le dispositif sécuritaire autour de Ceuta se met en place, à l'image des policiers marocains mobilisés en masse à quelques encablures de l'enclave espagnole pour tenter de faire face à une nouvelle vague migratoire le 15 août, les risques de débordement sont faibles, malgré l'engouement massif des jeunes sur Internet. Mohamed Ali Lahlou, expert sur les questions migratoires, constate ici que les réseaux sociaux jouent un rôle de catalyseur dans un pays où une partie de la jeunesse rêve d'une vie meilleure.
19: Aujourd'hui, c'est différent dans la forme. C'est directement une date qui circule, qui devient elle-même le signal. Donc c'est vraiment par rapport à cette date qui a été annoncée par un effet d'imitation et d'entraînement social. Les réseaux sociaux peuvent être un accélérateur. Un appel viral, aussi bien relayé soit-il, ne produit un mouvement de plusieurs milliers de personnes que s'il rencontre un terreau social déjà favorable.
18: Manque de perspective, déclassement pour Mehdi Alioua, sociologue. L'engouement massif sur les plateformes numériques doit aussi être vu comme un cri d'alerte de certains jeunes marocains.
20: Il y a là une sorte de mise en scène, un jeu, où je ne sais pas à quel point les gens croient qu'ils vont vraiment passer en Europe ou dans une sorte de défouloir, ils y croient, mais pas complètement, mais ils veulent juste montrer qu'ils sont prêts à tout et qu'aucun grillage ne pourra les empêcher d'être dans la recherche d'une vie digne.
18: Seule question en suspens, est-ce que l'appel massif à franchir la frontière le 15 août sera réellement suivi ?
16: Sofiane Amazian qui co-signe avec Grégory Genevrier une grande enquête sur le sujet intitulée « Ceuta, ce que cachent les appels à traverser la frontière le 15 août ». Elle est à retrouver en intégralité sur RFI.fr et dans une heure, reportage à Fnidek, dernière localité marocaine avant la frontière, où le récent drame en date est encore dans toutes les têtes. En En Guinée-Bissau, les autorités de transition ont présenté cette semaine un projet de nouvelle constitution qui sera soumis à référendum le 30 août prochain. Un texte censé officiellement, je cite, « clarifier les équilibres du pouvoir » mais qui, en réalité, prévoit de remplacer le régime semi-parlementaire par un régime présidentiel fort et donc renforcer les pouvoirs du chef de l'État, Eva Massy.
1: Une partie de la classe politique et de la société civile dénonce un passage en force car la nouvelle constitution a été pensée et rédigée par un pouvoir de transition non élu. Selon le Conseil national de la transition, ce nouveau texte permettra d'éviter les blocages politiques. Dans les faits, il renforce les pouvoirs du président. Celui-ci pourra désormais nommer et révoquer le Premier ministre sans tenir compte des résultats électoraux. L'Assemblée nationale n'aura pas son mot à dire et le président pourra la dissoudre en cas de crise politique profonde. La nouvelle constitution donne aussi au président un pouvoir considérable sur le gouvernement, puisqu'il pourra le faire tomber si celui-ci échoue à appliquer son programme. Par ailleurs, le nombre de députés est réduit de moitié, il passe de 102 à 105, et les plus petits partis pourront également être dissous s'ils obtiennent moins de 4% des votes aux élections législatives. La durée du mandat présidentiel n'est pas modifiée, il reste fixé à 5 ans, renouvelable une seule fois.
16: Eva Massy, voilà plusieurs jours que l'inquiétude grimpe dans certains quartiers de la capitale mauritanienne, Nouakchott, particulièrement dans ceux où l'éclairage public fait défaut, l'insécurité gagne du terrain. Alors face à cette situation, de nombreux jeunes s'organisent, assurant eux-mêmes la surveillance et des patrouilles la nuit. Reportage signé Moussa Oumar Barry.
21: Dans ce quartier de Dar El Beywa, les jeunes se donnent rendez-vous tous les jours après la prière du crépuscule pour commencer leurs travaux de sécurisation nocturne. Abedine Doro Koulibaly, l'un des initiateurs de ces patrouilles nocturnes.
22: Quand on fait cette semaine-là, ici, exemple, cas Estation 3, la semaine prochaine, on va faire Dar El Beywa, côté Taaounia, pour un peu sécuriser la zone. Parce que les malfaiteurs, les jeunes drogués, ils bougent un peu dans les quartiers périphériques, là où il n'y a pas de lumière aussi. Parce qu'ils ne veulent pas se faire repérer, donc ils préfèrent marcher dans l'obscurité.
21: Ce dispositif de veille nocturne a été mis en place par des jeunes suite aux agressions répétées dans les quartiers périphériques de Nouakchott. Tcherno Ali a lui-même déjà été victime d'agression.
23: Je rentrais seul ce jour-là. Un homme m'a barré la route avec un couteau. Il m'a arraché mon téléphone et m'a blessé à la main. Je ne suis pas le seul. Dans ce quartier, plusieurs personnes ont été agressées. Même un voisin a perdu sa fille.
21: Pour freiner ce fléau, Binta Mangan, habitante du quartier, lance un appel aux autorités.
24: On interpelle par exemple le gouvernement à ce qu'ils interviennent parce que c'est trop. Chaque semaine ou chaque jour, on entend que par exemple on a agressé quelqu'un.
21: En attendant une suite favorable à leur demande, dans ces quartiers, des ménages et des personnes de bonne volonté se cotisent afin d'encourager l'initiative de ces jeunes et dissuader les agresseurs. Moussa Oumar Barry, Nouakchott, RFI.
16: Hakan Fidan, le chef de la diplomatie turque, était en Libye pour deux jours cette semaine. Il s'est rendu à la fois à Tripoli et à Benghazi, rencontrant ainsi les responsables des deux camps. La Turquie, qui se veut toujours l'un des pays les plus influents en Libye et qui entend bien y consolider sa présence stratégique, mais aussi économique et défensive, et qui se pose désormais en tant que réconciliatrice, Ouda Ibrahim.
25: Le chef de la diplomatie turque dans le pays cherche à favoriser davantage les relations bilatérales avec la Libye, a pris soin de se présenter comme médiateur. Nous continuerons à jouer ici notre rôle constructif, a-t-il déclaré devant les journalistes à Benghazi. La Turquie soutient le dialogue entre l'Est et l'Ouest, a-t-il insisté, avant de rajouter que son pays œuvre à réduire les divisions entre Libyens et pour une Libye unie. Quant aux rencontres qu'il a faites, il les a décrites comme extrêmement approfondies et productives, aussi bien à Tripoli qu'à Benghazi, comme il l'a mentionné sur son compte X. Pour la Turquie, la coopération dans le domaine sécuritaire et de défense avec la Libye constitue un élément stratégique qui apporte, je cite, de la stabilité pour ce pays ainsi que pour la région. Par ailleurs, Ankara, qui est un important partenaire économique de la Libye, mise sur le potentiel énorme de coopération dans ce domaine. Selon le ministre turc, les entreprises de son pays mènent de nombreux projets dans les secteurs industriels, énergétiques, de la construction, l'éducation et des infrastructures. Il a appelé à accroître ses investissements.
16: Explication signée Ouda Ibrahim. Vous êtes toujours à l'écoute de Radio France Internationale. 8h40 à Bangui, la Centrafrique, pour refermer ce journal. La Centrafrique qui renforce sa capacité de production d'électricité avec la mise en service d'un nouveau champ solaire à Sakai 2 au sud-ouest de la capitale, une centrale d'une capacité de 65 MW qui doit contribuer à améliorer sur le long terme l'alimentation de la capitale et de ses environs. Régulièrement en proie à des coupures, financé avec l'appui des Émirats Arabes Unis, le projet entend également soutenir les activités économiques centrafricaines. À Bangui, le reportage de Rolf Steve Domialeux.
0: Le soleil se couche progressivement à Bangui. Dans son atelier de soudure au quartier combattant, une question tourmente Gauthier.
4: Y aura-t-il de l'électricité ce soir? Depuis 4 jours, je n'en ai pas. C'est extrêmement difficile pour nous, les entrepreneurs. Mon atelier de soudure ne fonctionne pas. C'est la galère.
0: Depuis 20 ans, les arrondissements de la capitale bénéficient d'environ 8 heures d'électricité par jour. Mais face à une population croissante, l'offre peine à répondre à la demande, constate Nathan, un boutiquier.
5: L'électricité est très importante. Je suis obligé d'acheter un groupe électrogène car je n'arrive pas à conserver mes produits avec l'Enerca. Mais je risque de faire faillite à cause du coût élevé du carburant.
0: Ce champ solaire de 150 hectares d'une capacité de 65 MW est raccordé au réseau national qui devrait alimenter 300 000 foyers. Conscient de la situation, le président Faustin Akonjo Touadéra entend poursuivre l'amélioration de la desserte.
6: Il y a beaucoup de coupures, il y en a qui manquent de l'énergie pour les petits travaux. Il y a une forte croissance de la population, il y a une forte demande en énergie. Donc il nous faut produire davantage. C'est un projet qui va permettre à nos compatriotes d'avoir de la lumière, de développer cet nombre d'activités et aussi notre administration. Donc on ne peut pas parler de développement sans énergie.
0: Selon le ministère centrafricain des grands travaux, le coût total de ce projet s'élève à 90 millions de dollars. Rolf Steve Domerle, Bangui, RFI.
16: 8h42 à Bangui.
7: C'était le journal de Nemo en Peace. Merci beaucoup Nemo. 7h42 en temps universel, les sports. Et c'est avec Pauline Guillou. Pauline, du football d'abord, c'était l'un des autres enjeux de la CAN féminine au Maroc, décrocher son ticket pour le mondial au Brésil.
8: Et oui, avant la grande finale de la CAN qui va opposer le Cameroun au Malawi ce dimanche et la petite finale demain soir entre le Maroc et l'Algérie. Deux matchs se jouaient hier entre les déçus des quarts de finale, avec à la clé une place en barrage intercontinentaux pour le mondial de l'été prochain.
7: Et justement, une grosse surprise dans ces playoffs.
8: Oui, c'est loupé pour le Nigeria. Les Super Falcons vont manquer la Coupe du Monde pour la première fois de leur histoire après avoir perdu 2-1 face à l'Afrique du Sud. Défaite et désillusion aussi du côté de la Côte d'Ivoire battue par le Ghana 2-1. La sélection de Reinaldo Pedros comptait bien retrouver le mondial après une première participation en 2015 au Canada. Selon notre consultant Radio Foot International Franck Simon, on pouvait s'attendre à mieux de la part des éléphants. Écoutez.
26: Franchement, ouais, parce que c'était un retour pour l'équipe nationale ivoirienne dans la compétition. Et il y avait vraiment beaucoup de talent, de la jeunesse. Ça pouvait être intéressant pour cette génération de se projeter et de jouer une Coupe du Monde. L'échec, il est important. C'est quand même un gros échec hein, pour la Côte d'Ivoire. Avec autant de talent, des expats de qualité, de s'être arrêté comme ça. Alors après, faut pas non plus que ça vienne casser une dynamique sur le plan du football féminin en Côte d'Ivoire, parce qu'il y a un vrai, il y a des efforts qui sont faits. Malheureusement, elles n'iront pas en Coupe du Monde, ce qui est bien dommage, parce que je trouve que ça aurait été un beau cadeau pour ces joueuses-là, quoi. Voilà.
8: Et le Ghana et l'Afrique du Sud, de leur côté, vont disputer les barrages intercontinentaux avec 10 équipes réparties sur les 6 confédérations et à la clé 3 tickets seulement pour le Brésil.
7: Voilà pour le football, du basket également à la une.
8: Et oui, nous en parlions hier, le choix de Paco Mdadié, champion NBA avec les Knicks de New York, de représenter la Côte d'Ivoire au niveau international. Né et formé en France, il rejoint le pays d'origine de son père et va aussi retrouver son frère chez les éléphants, Baptiste Leduc.
27: J'ai toujours eu la fierté d'être ivoirien. Quelque chose auquel je réfléchis. C'est une question.
28: La réflexion a porté ses fruits. Quand Paco Mdadié était l'invité de Mondial Sport en juin dernier, l'envie de porter les couleurs de la Côte d'Ivoire était déjà là. Quelques mois plus tard, le voilà tout sourire, posant aux côtés de Moussa Diarra, le président de la fédération, un maillot des éléphants dans les mains. Paco Mdadié a encore un statut d'espoir à polir en NBA, mais c'est une prise de choix pour la Côte d'Ivoire.
29: C'est une joie, c'est une très grande joie pour l'équipe de Côte d'Ivoire.
28: Pour Malik Dao, ancien international ivoirien, ivoirien et consultant mondial sport, voir l'ailier de 2m03 avec les éléphants est une excellente nouvelle à plusieurs points de vue.
2: Parce qu'on avait besoin sur ces postes extérieurs d'un joueur capable de shooter, mais aussi d'un joueur de grande taille capable de shooter. Et la bonne nouvelle, c'est qu'il n'est pas un joueur étoilé, c'est-à-dire qu'il n'est pas un joueur considéré comme étranger. Ça laisse la possibilité à la Côte d'Ivoire de faire jouer un naturalisé, ce qui est aussi une excellente nouvelle. Maintenant, ça reste une affaire d'équipe, il faut que la mayonnaise prenne, et ça, c'est pas encore dit.
28: Pacome Dadier aura bien vite l'occasion de se mettre en évidence sous ses nouvelles couleurs. Le prochain rassemblement de la Côte d'Ivoire aura lieu à la fin du mois à Dakar, avec au programme 3 matchs de qualification pour la Coupe du Monde 2027.
8: Et 3 matchs qui vont se jouer contre le Mali, l'Égypte et l'Angola. Quant aux jeunes basketteurs africains qui s'affrontent en ce moment même dans l'afro-basket des moins de 18 ans, un mot des quarts de finale qui se jouaient hier. Ça passe pour le Mali et le Sénégal, vainqueurs respectifs de la Tunisie et de Madagascar. Maliens et Sénégalais s'affronteront en demi. Victoire aussi de la Côte d'Ivoire face à l'Égypte et du Cameroun face au Tchad. Cameroun et Côte d'Ivoire se disputeront donc une place en finale.
7: Les sports en Afrique avec Pauline Guillou. Merci beaucoup Pauline. 7h45 en temps universel, l'heure d'écouter le 5e épisode de notre série de 10 reportages consacrés à ces actrices oubliées de la décolonisation sur le continent. Dans l'ombre des grands leaders masculins, des femmes s'organisent pour penser la décolonisation au féminin. Retour il y a 66 ans, en août 1960, à Ibadan, au Nigeria, 55 délégués de 8 pays se réunissent pour un congrès intitulé « La femme africaine trace son avenir ». De ces 12 jours de débat, il reste malheureusement peu d'archives, mais le moment est fondateur pour la pensée féministe panafricaine. Récit de cet épisode méconnu avec notre correspondance à Lagos, Harmonie Pondignaga.
3: Elles étaient ghanéennes, maliennes, sénégalaises ou guinéennes, des femmes de ménage, des commerçantes, des politiques ou encore des sages-femmes, réunies dans le but de réfléchir communément à leur place dans leur pays nouvellement indépendant, mais aussi à l'échelle du continent. L'historienne Sarah Panata s'est penchée sur les rares traces qui existent de cette conférence d'Ibadan et nous présente les problématiques évoquées.
9: On parle plutôt des questions qui ne sont pas liées à la politique formelle. On a des questions comme la place des femmes dans la famille, les droits reproductifs, les rôles sociaux en fait, des femmes dans les nations indépendantes, mais aussi par exemple donc, comment continuer le dialogue, comment se penser en tant qu'africaine, entre guillemets, et donc sortir aussi un peu des spécificités nationales portées par la colonisation.
3: Les débats portés sur la conciliation d'une vie moderne tout en préservant la société traditionnelle africaine et sur la façon dont la liberté de travailler ou d'entreprendre peuvent améliorer leur statut de citoyenne. Au Nigeria, depuis les années 1940, ces luttes passent souvent par des associations féminines fondées sur des critères religieux ou économiques. C'est l'une d'entre elles, la Women's Improvement Society of Nigeria, qui sera à l'initiative de la conférence d'Ibadan. Sa présidente de l'époque, Felicia Adetowun Ogunseye, aujourd'hui âgée de 99 ans, se remémore ses combats.
10: Avant l'indépendance, on n'était pas traité de manière égale. On était toujours relégué au second plan. On n'était pas aux avant-postes. Notre préoccupation, c'était l'égalité salariale pour un travail égal. Pour faire le même travail à l'époque, j'étais payé le tiers de moins qu'un homme. On a combattu ça et on a gagné.
3: Les femmes se considéraient désormais prêtes à assumer de nouveaux rôles politiques au-delà de leur foyer, comme l'expliquait la représentante du Togo.
11: Maintenant que l'indépendance est acquise, les Africaines devraient faire face à de nouvelles tâches pour l'édification de la nation. Le rang de la femme est, dans leur société, la pierre angulaire. L'avancement se basera sur le progrès que fera la femme.
3: Les logiques nationales ont vite pris le pas sur les discours unitaires, mais des alliances féminines subsistent cette fois, fondées sur des affinités politiques. Harmonie Pondignaga, Lagos, RFI.
7: Et rendez-vous lundi pour la suite de cette série sur les actrices oubliées des luttes anticoloniales avec Elisabeth Domitien, responsable des femmes du parti Messane. Ce sera avec Rolf Steve Domialeux, notre correspondant sur place. Autre série qui se termine aujourd'hui, cette fois-ci, celle consacrée aux entreprises africaines qui investissent en France. Ce 5e épisode s'intéresse au maroquinier sénégalais Maraz qui va prochainement ouvrir une boutique à Paris, une vitrine sur l'Europe pour cette marque haut de gamme, mais surtout de nombreux défis logistiques comme financiers. Afrique Éco, Alexis Bédu.
1: Des sandales, des chaussures, des sacs et autres porte-documents en cuir. Maraz a fait son trou en Afrique avec des magasins à Abidjan, Kigali et Dakar, le berceau de la marque. Pour son fondateur Moustapha Sindiaye, c'est le moment d'aller plus loin. Une boutique parisienne est sur le point d'ouvrir.
12: Ça fait partie du développement, c'est également un pari. Parce qu'aujourd'hui, ce qu'on a l'habitude de voir, c'est le sens contraire. C'est des marques qui viennent de l'Europe, des États-Unis, etc., qui viennent vers l'Afrique. Ou de grandes marques qui viennent s'implanter à Paris, mais il est rare de voir des marques africaines qui produisent, qui conçoivent en Afrique et qui viennent s'implanter à Paris.
1: Et c'est un défi pour la marque sénégalaise. Comment se faire une place sur le marché du luxe européen? Comment adapter ses collections avec 4 saisons en Europe? Et comment être compétitif malgré les barrières douanières?
12: Celui qui produit en Europe et qui vient vendre en Europe a plus d'avantages que celui qui produit en Afrique, qui doit passer par les barrières douanières, qui est facturé et tout, et venir aujourd'hui proposer ces mêmes produits ici. C'est un pari qu'il faudra relever. Nous allons y faire face et venir proposer ce qu'on a de plus beau. Les Français, la clientèle occidentale recherche de l'authenticité et c'est ce que nous venons leur proposer.
1: Dans le luxe africain, elles sont rares, les maisons à tenter l'aventure parisienne. Récemment, l'ivoirienne Aliwax, fondée par la créatrice Alice Niapa, a ouvert une boutique. Il y a 10 ans, c'était la maison Goya, fondée par le béninois Rodrigue Voudounou. Moustapha Sindiaye aimerait que le mouvement s'accélère.
12: Aujourd'hui, je pense qu'il faut que d'autres viennent renforcer. L'Afrique a son mot à dire et Paris est une belle terre d'accueil pour la mode.
1: Même sentiment pour Benoît Chervalier.
13: Ma conviction profonde, c'est absolument ce qui doit se faire.
1: Ce chef d'entreprise français est président Afrique de l'organisation patronale Business Europe et enseignant à l'ESSEC.
13: Ce que l'on voit aussi, c'est que ça n'existait pour ainsi dire pas du tout il y a 10 années et que ça commence à exister. Donc on voit une forme d'émergence. Donc c'est accompagner ce mouvement, c'est le développer pour que, justement, il se transforme en réelle dynamique et en réelle trajectoire de croissance.
1: Et pour faire vivre ce mouvement, tous soulignent l'importance de la diaspora, qu'elle soit entrepreneur ou simplement cliente en France des productions africaines.
7: Le maroquinier sénégalais Maraz. Pour conclure notre série consacrée aux entreprises africaines qui investissent en France, elle était signée Alexis Bédu aujourd'hui. Vous pouvez retrouver tous les épisodes sur RFI.fr.
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7: Allez, c'est en musique qu'on va refermer cette édition d'RFI Matin à 7h52, temps universel. Rendez-vous une nouvelle fois avec nos partenaires des médias francophones publics qui nous partagent leur coup de cœur en ce mois d'août. Et aujourd'hui, nous allons écouter celui de Didier Varro de Radio France. Il nous parle de la chanteuse d'électropole Nord.
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15: C'est une des artistes les plus prometteuses de cette année 2026, découverte en 2025 au Printemps de Bourges dans le dispositif excellent des Inouïs. Nour, puisque c'est son nom, a pris du temps pour sortir son premier album intitulé 1900 jours, comme pour dire que c'est 1900 jours qu'il lui aura fallu pour tomber amoureuse, vivre cet amour et lui dire adieu. Avec Nour, autrice, compositrice, interprète, la tristesse est une élégance, une manière d'être au monde, sans tabou ni faux semblant. Une façon aussi d'être dans sa propre intégrité émotionnelle, elle qui avait sorti un premier EP en 2024, intitulé déjà « Les histoires tristes me collent au corps ». Et là encore, Nour nous ouvre un cœur ouvert, journal intime des passions achevées, où l'on s'interroge souvent, après une rupture, de ce qu'il peut bien rester de nous dans le corps de l'autre.

Nour excelle dans une pop électronique mélancolique, comme si elle nous invitait à pleurer sur le dance floor. Très inspirée par le film Sur la route de Madison, sur ces histoires d'amour compliquées où les obstacles sont transcendés par la force de l'amour, Nour confesse aussi sa fascination pour les contes et légendes de notre enfance. On croise dans H24 une fille qui joue à pierre, feuille, ciseaux, un petit homme qui a brisé son cœur, une terrible menteuse qui cache sa passion, mais aussi une Cendrillon qui a partagé sa vie avec des simulateurs, des manipulateurs, des acteurs mythomanes. Une Cendrillon qui s'en va sans prince et qui reconnaît qu'elle a décidé d'aimer les pires, fragile et offerte dans sa nudité amoureuse extrême. Nour sait aussi qu'il y a les bons et les méchants. Et les méchants sont souvent des prédateurs qui prennent ici la figure de loup.

0: Désarmée, bouleversante, Noor se réfère souvent à une phrase d'Oscar Wilde qui dit « Soyez vous-même, les autres sont déjà pris ». Il y a cette voix douce et fragile à la fois qui n'ignore pas la fracture et qui se pose dans un univers assez minimaliste. Amoureuse des textures électroniques, Noor pleure partout et ça crée des lilas. Elle n'hésite pas à faire de chaque auditeur ou auditrice de ses chansons un ami, un confident, comme si la tristesse ne pouvait que s'exprimer, se murmurer à l'oreille des sensibles semblables.
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1: Nour, le coup de cœur musical de Didier Varro de Radio France. Merci Didier.
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1: Et merci à vous qui nous écoutez tous les matins. C'est déjà la fin de cette édition de RFI Matin. Christophe Pernet était à la réalisation. Rendez-vous demain dès 5h, temps universel, pour une nouvelle édition. En attendant, c'est l'heure d'appel sur l'actualité avec vous, Amélie Beaucourt. Bonjour.
3: Bonjour Pierre.
1: Et aujourd'hui, c'est Libre Antenne.
3: Et oui, comme chaque vendredi, on poursuit le débat. Mais c'est vous qui choisissez les actualités sur lesquelles vous souhaitez vous exprimer. Un sujet qui vous a marqué, une info dont on a peu parlé. Toutes vos réactions sont les bienvenues et on les attend nombreuses au standard. Le numéro, c'est le 339 693 693 70.

0: in Deutschland bleibe schwach. Gewinne würden im Ausland gemacht. Beim Waldbrand in der Eifel in Nordrhein-Westfalen will die Feuerwehr jetzt mehr Hubschrauber einsetzen. Je mehr Wasser man da hinbekomme, umso besser, hat ein Sprecher der Feuerwehr gesagt. Die Löscharbeiten sind schwierig, weil in dem Waldstück auch Weltkriegsmunition liegt. Am Wochenende ist die Rheintalbahnstrecke wieder teilweise gesperrt. Wegen Bauarbeiten fahren zwischen Herbolzheim und Offenburg keine Züge. Sowohl zwischen Herbolzheim und Offenburg als auch zwischen Freiburg und Offenburg sind Ersatzbusse unterwegs. Die Sperrung beginnt heute Abend um 21 Uhr und sie dauert dann bis Montag früh um 5. Der britische Rechtspopulist und einstige Brexit-Befürworter Farage ist zurück im Parlament. Er ist bei einer Nachwahl in Clacton gewählt worden. Die Nachwahl war nötig, nachdem Farage kurz vorher nach einer Spendenaffäre zurückgetreten war.
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0: Es waren Szenen, wie sie vorher kaum jemand gesehen hat. Hunderte Menschen rennen irgendwie an Bord zu kommen, klammern sich zum Teil an die Maschinen und wollen eigentlich nur weg, weil die Militärs auch schnell weg wollen. Das war vor 5 Jahren am Flughafen in Kabul.
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0: Da haben die westlichen Truppen Afghanistan überstürzt verlassen, weil sie den islamistischen Taliban nichts mehr entgegenzusetzen hatten. Das Ende einer gescheiterten Mission. Jetzt haben die Taliban seit 5 Jahren wieder die Macht im Land und es ist kein Geheimnis, dass sich seitdem nicht wirklich was verbessert hat, außer vielleicht für die Kämpfer selbst. Stefan Recker war vor dem Abzug der ausländischen Truppen in Afghanistan und jetzt ist er und er war dort für die Caritas. Nun ist er wieder in Deutschland und hat für die Deutsche Lepra- und Tuberkulosehilfe gearbeitet. In SWR aktuell Kontext hat er mit ihm gesprochen. Christian Rönnspieß im Gespräch mit dem Lepra- und Tuberkulosehelfer Stefan Recker.
2: Herr Recker, wenn Sie Ihre Arbeit im Land vor und nach der Machtübernahme der Taliban vergleichen, was sind die deutlichsten Unterschiede, die Sie sehen?
3: Also der größte Unterschied ist die Sicherheit. Jetzt sind die Taliban ja an der Macht seit 5 Jahren hier in Afghanistan. Das heißt, die Organisation, die vor 5 Jahren hier vor Terror gesorgt hat, für Unsicherheit gesorgt hat, hat die Macht und die garantiert auch eine größtmögliche Sicherheit hier im Lande. Das ist der größte Unterschied. Der negative Aspekt ist natürlich Menschenrechte und speziell Frauenrechte. Also das ist ein sehr, sehr schwieriges Thema hier im Lande. Mhm. Allerdings können wir von DHW, der Deutschen Lepra- und Tuberkulosehilfe, auch mit und für Frauen hier in Afghanistan arbeiten. Das geht durchaus, ist allerdings schwierig.
2: Ja, Stichwort Arbeiten. Wie ist Ihre Arbeitssituation jetzt verglichen mit früher, vielleicht mal abgesehen vom Sicherheitsaspekt?
3: Die Arbeitssituation ist schwieriger geworden, weil die Taliban-Regierung uns da sehr entschieden auf die Finger guckt. Die wollen einbezogen werden mit Beschaffungen, mit Einstellungen von Kolleginnen und Kollegen, mit Genehmigungen für Reisen und so weiter und so fort. Das ist schwieriger geworden. Allerdings, wie gesagt, die Sicherheit spielt eine große Rolle und die ist jetzt im Unterschied von vor 5, 6 Jahren durchaus gegeben.
2: Mehrere Nachrichtenagenturen haben gestern gemeldet, 6 Mitarbeiter einer Frauenrechtsorganisation seien vor einem Monat festgenommen worden. Seitdem sind sie verschwunden. Sie haben gesagt, es gibt mehr Sicherheit, aber wie groß ist die Gefahr dennoch für Menschen, die für Hilfsorganisationen arbeiten?
3: Also für Hilfsorganisationen, die, ich sag mal, Basisdienste leisten, also zum Beispiel Gesundheit, Nahrungsmittelhilfe, ist das ein geringeres Problem, würde ich mal sagen. Das Problem besteht für Organisationen, die im Bereich Menschenrechte und speziell Frauenrechte arbeiten. Die werden verboten, da sind Mitarbeiter verschwunden tatsächlich. Ich weiß von einer Organisation, die aufgelöst worden ist, die Mitarbeiter sind ins Gefängnis gekommen, dann relativ zügig wieder entlassen worden, aber die Organisation selber ist verboten und gibt es auch nicht mehr hier im Lande.
2: Das ist im Grunde eine der entscheidenden Veränderungen seit der Machtübernahme der Taliban vor 5 Jahren. Die Situation von Frauen und Mädchen im Land. Wie müssen wir uns das aktuell vorstellen und welche Auswirkungen hat das?
3: Also das hat Auswirkungen auf unsere Arbeit, im Besonderen, dass es schwierig ist, die Präsenz von Frauen und also von Kolleginnen hier im Büro aufrechtzuerhalten. Das ist ein tagtäglicher Kampf. Im Feld, wo wir unsere Kliniken haben, wo wir tatsächlich unsere Lepra- und Tuberkulosearbeit machen, ist das ein bisschen einfacher, aber hier in Cabo ist das ein echtes Problem. Wir müssen tagtäglich damit rechnen, dass halt die Sittenpolizei vorbeikommt, dass der Geheimdienst vorbeikommt. Und da müssen wir dann Diskussionen mit diesen Leuten führen, um die Präsenz unserer Kolleginnen hier im Büro zu gerechtfertigen.
2: Und generell die Situation von Frauen und Mädchen in Afghanistan?
3: Schwierig. Es ist, gerade was Arbeit betrifft, ist ein Riesenproblem. Bildung ist natürlich ein Riesenproblem. Also ab 12 Jahren können Mädchen nicht mehr offiziell Schulen besuchen, eine Bildung genießen. Natürlich, was weiterführende Bildung anbetrifft, ebenfalls, also Universitäten, Berufsausbildung, Stichwort Hebammenausbildung, das ist alles verboten. Wie das weitergeht in den nächsten, 2, 3, 5, 15 Jahren, das weiß ich nicht, das weiß keiner. Jeder hofft, dass es da irgendwie eine Entspannung gibt in der jetzigen Regierung. Aber wie gesagt, Hoffnung ist das Einzige, was bleibt.
2: Die UN sagt, die Hälfte der Frauen im Land verlässt nur noch selten das Haus.
3: Das kann durchaus sein. Allerdings muss man dazu sagen, das hängt natürlich auch ein bisschen, von den soziokulturellen Bedingungen ab. Also eine Bäuerin, eine Frau, die auf dem Land lebt, die erlebt die Veränderung seit den 5 Jahren nicht so stark wie eine Frau, die früher als Richterin oder als Ärztin oder als Universitätsprofessorin gearbeitet hat und jetzt ohne Arbeit dasteht. Die sehen das natürlich anders. Dass Frauen das Haus weniger verlassen, hängt auch damit zusammen, dass die Sittenpolizei halt unterwegs ist und Frauen, die zum Beispiel unterwegs selber auf der Straße sind, möglichst noch ohne einen Macham, also einen Anstandsbauwau, dass sie die anhalten und kontrollieren und unter Umständen sogar mitnehmen und einsperren.
2: Eine Sache, die alle Menschen in Afghanistan betrifft, ist die Ernährungssituation. Es herrscht im Grunde eine Dauerwirtschafts- und Versorgungskrise. Wie hat sich das im Vergleich zur Zeit vor den Taliban verändert?
3: Das ist sehr viel schlechter geworden. Also wobei das so ein bisschen ambivalent aussieht. Also hier in Kabul und in den anderen großen Städten ist ein Riesenverkehr, also fast so schlimm wie vor der Machtübernahme der Taliban, wo hier also permanenter Stau war. Das ist jetzt ähnlich. Ja, die Geschäfte laufen auch dadurch, dass halt Sicherheit gegeben ist. Ja. Aber auf der anderen Seite, die Menschen, die früher arm waren, sind jetzt noch ärmer. Und die Menschen, die Gruppe weitet sich aus, die wird größer. Auch durch die fast 6 Millionen Rückkehrer aus dem Iran, aus Pakistan, die in den letzten 2 Jahren ausgewiesen worden sind aus diesen Ländern und jetzt nach Afghanistan zurückkommen. Wie gesagt, 6 Millionen Menschen in den letzten 2 Jahren. Die fallen natürlich hier der Gesellschaft zur Last. A, dadurch, dass sie keine Arbeit haben. Und B, dass es keine Rücküberweisungen mehr von diesen Menschen aus den Nachbarländern gibt.
2: Menschen, die das jetzt hören und wie auch ich weit weg sind, die fragen sich vielleicht, was denken die Afghanen über ihre Situation? Auf der einen Seite, das haben Sie schon gesagt, gibt es mehr Sicherheit, aber alles andere hat sich im Grunde verschlechtert. Warum wehren sich die Menschen dagegen nicht?
3: Also erstens haben die Taliban die Situation sehr, sehr, sehr stark im Griff. Ja, es gibt überall hier in Kabul Kameras, es gibt überall Mitarbeiter von verschiedenen Sicherheitsorganisationen. Bei uns an der Straßenecke stehen dann ständig 3, 4 Leute rum, Männer, die aufpassen, was hier passiert. Falls hier in der Straße etwas passieren sollte, in irgendeiner Weise ein Sicherheitsvorfall oder eine Demonstration oder was auch immer, dann würden sofort Taliban-Sicherheitsorgane hier ankommen und uns auffordern, sehr nachdrücklich auffordern, die Bildaufnahmen rauszurücken. Da werden wir uns auch kaum gegen wehren können. Ja, und wir müssen diese Kameras draußen haben. Das muss jedes Haus haben, jedes Büro haben. Das ist ein Aspekt. Und B, viele Leute hier, viele Menschen hier, nehmen die Regierung der Taliban an, weil sie, wie gesagt, Sicherheit garantieren. Es gibt ja im Prinzip seit 45 Jahren Konflikte. Ja. Es gab Anfang der 90er Jahre die Periode der völligen Anarchie hier mit Menschenrechtsverletzungen noch und nöcher. Und daher ist die Regierung der Taliban oder die sogenannte Regierung der Taliban ist durchaus anerkannt in weiten Teilen der Bevölkerung, weil sie eine Sicherheit garantieren.
0: Stefan Recker, der für die Deutsche Leprahilfe und Tuberkulosehilfe in Afghanistan ist, über die Situation in dem Land 5 Jahre nach der Machtübernahme der Taliban. Mit ihm hat mein Kollege Christian Rönnspieß gesprochen.
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0: Auch die Vereinigten Staaten sind nicht allmächtig. Und es gehört vielleicht zu den größten Ironien der Geschichte, dass gerade der US-Präsident der Make America Great Again-Bewegung demonstriert hat. Mangel gibt es nicht nur bei den Patriot-Raketen. Mangel gibt es auch auf Flugzeugträgern und zwar an ganz alltäglichen Dingen. Mehr dazu hören Sie hier in der kommenden Viertelstunde. Vorher schauen wir noch auf die Straßen. Es gibt nämlich einige Gefahrenmeldungen. Vorsicht, eine Metallstange liegt auf der B295 Kalf Stuttgart zwischen Altgenstedt und Simonsheim. In beiden Richtungen eine Gefahr durch eine Metallstange auf der Fahrbahn. Vorsicht, Steine liegen auf der B295 Kalf Stuttgart zwischen B296 Kalf Heumanten und Althengststadt. In beiden Richtungen Steine auf der Fahrbahn. Bitte fahren Sie auch hier besonders vorsichtig. Wir haben auch einige Staus und Verkehrsbehinderungen, zum Beispiel der A5 Frankfurt Richtung Karlsruhe zwischen Karlsruhe Mitte und 3 Karlsruhe. 3 Kilometer Stau. Der Stau beginnt hier schon auf der Überleitung auf die A8. Die B36 Mannheim Richtung Karlsruhe ist weiterhin gesperrt und zwar zwischen Leopoldshafen und Eggenstein. Ein brennendes Fahrzeug ist da die Ursache. Und in der Schweiz gibt es auch ein paar Probleme. Die A2 Gotthard Luzern ist zwischen Altdorf und Beckenried in beiden Richtungen nach einem Unfall gesperrt. Die Ausweichroute in Richtung Süden ist die A13 über den San Bernardino für alle, die in die Ferien Richtung Süden gestartet sind. 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
0: Heute scheint den ganzen Tag über die Sonne. Erst gegen Abend tauchen dann in Rheinland-Pfalz und in Südbaden ein paar lockere Wolken auf. Die Temperaturwerte steigen auf 31 Grad auf der Münsinger Alb und bis zu 38 Grad kriegen wir an der Mosel. Morgen Sonne, Wolken und meist noch trocken, bei ganz ähnlichen Temperaturwerten, dann bis zu 37 Grad. Am Sonntag wird's sehr schwül, aber nicht mehr so heiß. Neben Wolken und ein bisschen Sonne, vor allem dann in Baden-Württemberg, teils kräftige Gewitter. Sonne gibt's aktuell eigentlich überall. In Ulm, in Freudenstadt, in Karlsruhe, in Büchel, in Idar-Oberstein und die Temperaturwerte, die steigen so langsam. Wir haben Werte von zum Beispiel 25 Grad in Trier, in Konstanz 24 Grad, in Niederstetten 26.
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4: So 10h30 à Paris, 8h30 en temps universel. Merci d'écouter RFI. Le journal tout de suite avec Fabrice Legrier. Bonjour Fabrice.
5: Bonjour Amélie, bonjour à tous. Reportage dans la commune marocaine de Fnidek dans un instant. C'est la plus proche de l'enclave espagnole de Ceuta. Et au Maroc, comme à Madrid, les autorités sont en alerte car de nombreux appels circulent sur les réseaux sociaux. Appels à franchir à nouveau illégalement la frontière demain, samedi 15 août. En RDC, l'épidémie d'Ebola ne cesse de progresser. Elle touche désormais la province du Bawele, frontalière de la République centrafricaine et qui était épargnée jusqu'ici. Les chiffres s'alourdissent dans le pays. La mobilisation se poursuit sur le plan financier comme sur le plan médical. Des tests sont actuellement menés. Les détails dans ce journal. Nous reviendrons aussi sur le débat sur la transparence des hautes autorités au Sénégal. Un projet de loi visant à imposer une déclaration de patrimoine au président de la République a été déposé et le gouvernement veut l'étendre au Premier ministre ainsi qu'au président de l'Assemblée, ce qui ne manque pas de faire réagir, y compris même dans les rangs de la majorité. Les autorités espagnoles et marocaines en alerte, et ce en raison des nombreux appels qui circulent sur les réseaux sociaux, appels à traverser la frontière entre le Maroc et les enclaves espagnoles de Ceuta, mais aussi de Melilla, demain 15 août. Le sujet est pris très au sérieux dans les deux pays. 15 jours après le franchissement illégal par des dizaines de milliers de jeunes marocains entre le royaume et Ceuta, dans la ville frontalière de Fnidek, la vie quotidienne a repris son cours, même si les récents événements ont marqué psychologiquement les habitants. Reportage de François Humfer-Kataji.
6: Des centaines de vacanciers se délassent sur la plage, d'autres sont attablés dans les restaurants ou transportent un parasol ou une bouée dans les rues de la ville. L'activité touristique en pleine période estivale n'a pas perdu de sa vigueur à Fnidek. Cependant, personne ne peut ignorer l'énorme dispositif sécuritaire dans les rues de la ville. Comme Wissem, serviette autour du cou, il rentre de la plage.
7: Ça a vraiment changé, parce qu'avant, quand on venait, chaque année, il n'y avait pas autant de police comme ça, ni autant de services de sécurité. Cette année, il y a beaucoup plus de police.
6: Malgré les apparences, les habitants restent profondément marqués par le drame d'il y a 15 jours. Cet enseignant a vu un corps recraché par la mer s'échouer sur la plage.
8: J'ai vu un cadavre, et malheureusement, ça fait mal. Je suis tellement choqué, j'ai presque les larmes sur les yeux.
6: Cette mère de famille a eu peur pour son fils qui est parti à Ceuta sans la prévenir.
9: Ils sont jeunes et dans un sens je les comprends. Je ne suis pas parvenue à trouver un logement digne, ni une vie digne. C'est pour ça que nos enfants partent là-bas, parce qu'on leur a menti sur la vie, on leur a menti sur l'avenir.
6: Pour Adam, un Maroco-espagnol de 17 ans, ses amis lui manquent. Ils sont 13 à être partis à Ceuta et ne sont toujours pas revenus, raconte-t-il une canne à pêche dans les mains.
10: Tous mes amis sont en Ceuta. Todo. Mi barrio.
11: Maintenant, je suis seul dans mon quartier. Ils étaient comme la famille pour moi et maintenant les rues sont vides.
10: No hay nadie en el calle.
6: Si des appels à un nouveau franchissement collectif ont été lancés sur les réseaux, peu de chances que la manœuvre fonctionne cette fois-ci, tant la police est partout à Fnidek et dans les environs, en uniforme ou en habit civil. François Humfer-Kataji, Fnidek. RFI.
5: Voilà pour la situation à Fnidek et sur notre site RFI.fr, retrouvez une grande enquête menée par Grégory Genevrier et Sofiane Amazian, enquête intitulée Ceuta, ce que cachent les appels à traverser la frontière le 15 août. Une sixième province de la République démocratique du Congo, désormais touchée par l'épidémie d'Ebola, il s'agit du Bawele, jusqu'ici épargné. Une personne est décédée de la maladie, elle était en provenance de la province du Haut-Wele. L'annonce a été faite hier par Jean Kaseya, le patron de l'Africa CDC, l'agence de santé de l'Union africaine, tandis que les derniers chiffres dans le pays font état de 4566 cas confirmés et au moins 2128 morts. Et pour l'heure, aucun traitement spécifique contre Ebola Bundibugyo n'a démontré son efficacité. Mais la recherche franchit une nouvelle étape. L'essai clinique international Partners compte désormais 100 participants. Un cap important, l'essai est notamment mené à Bunia, dans le centre de traitement Elikia, soutenu par Médecins Sans Frontières. Objectif, déterminer si deux traitements considérés comme prometteurs peuvent améliorer la prise en charge des malades. Et pour y parvenir, les patients volontaires suivent un protocole très précis, patient Ligaudi.
12: D'abord, qu'est-ce qu'on teste ? Deux traitements. MB-134, un anticorps monoclonal, et le remdesivir, un antiviral. Leur efficacité contre Ebola Bundibugyo reste à démontrer. Ensuite, comment entre-t-on dans l'essai ? Selon Dr Olivier Kassita, médecin au centre Elikia de Bunia, le patient doit être testé positif et éligible. Il est informé de l'étude et décide librement d'y participer. S'il accepte, il est réparti au hasard dans l'un de quatre groupes. Le premier reçoit les deux traitements, le deuxième MBP-134 seul, le troisième le remdesivir seul. Et le quatrième reçoit les soins standards sans ces deux traitements expérimentaux. Au total, 3 patients sur 4 reçoivent donc au moins l'un des traitements étudiés, précise Médecins Sans Frontières. Et pourquoi procéder ainsi ? Pour comparer l'évolution des quatre groupes et déterminer si un traitement ou leur association apporte réellement un bénéfice. Pour l'instant, aucun résultat d'efficacité n'est annoncé. Les 100 participants constituent donc une étape de l'essai, pas encore la preuve que ces traitements fonctionnent.
5: Patient Ligaudi. Au Mali, une grâce accordée hier par le président de la transition, Assimi Goïta, à un ressortissant français, Yann Vézilier, un agent de la DGSE. Il avait été arrêté il y a tout juste un an, puis condamné à une peine de 20 ans de réclusion criminelle pour atteinte à la sûreté de l'État. Son arrestation avait contribué à tendre davantage les relations entre Bamako et Paris. Dans leur communiqué, les autorités maliennes ont donc ordonné sa libération et son éloignement immédiat du territoire. Au Mali, toujours
7: jour 82 militaires détenus jusqu'ici par des djihadistes du Jnim et leurs alliés rebelles du front de libération de l'Azawad viennent d'être libérés. Annonce faite hier par l'état-major général des armées maliennes, confirmée ensuite par un communiqué du FLA. Ces soldats avaient été faits prisonniers lors d'affrontements opposant ces groupes armés et l'armée malienne dans différentes localités. Certaines captures datent de 2023 ou encore de la prise de Kidal le 25 avril dernier. Au Sénégal, un débat qui s'intensifie à l'Assemblée nationale, celui sur la transparence des hautes autorités. Un projet de loi visant à imposer une déclaration de patrimoine au président de la République a été déposé et désormais le gouvernement veut étendre cette obligation constitutionnelle au Premier ministre et au président de l'Assemblée. Un amendement adopté en commission qui suscite des réserves jusque dans les rangs de la majorité PASTEF, Juliette Dubois.
13: L'amendement a été adopté en commission malgré des réserves sur sa forme, car le texte initial porté par le député PASTEF Amadouba modifie l'article 37 de la Constitution consacré au président de la République. Certains députés, dont Guy Marius Sagna, estiment donc que cet article ne peut pas juridiquement intégrer le Premier ministre et le président de l'Assemblée nationale. Le député dénonce, je cite, de la petite politique politicienne. Le président du groupe PASTEF, Aïb Dafé, ajoute que cette obligation existe déjà pour le Premier ministre et le président de l'Assemblée nationale dans la loi sur la déclaration du patrimoine. L'OFNAC a d'ailleurs publié cette semaine les listes provisoires des personnes assujetties à cette obligation, distinguant celles qui ont déclaré leur patrimoine de celles qui ne l'ont pas fait. Le texte de loi devra recueillir une majorité des 3/5 pour être adopté puisqu'il modifie la Constitution. La majorité PASTEF souhaite ensuite une promulgation rapide du président sans référendum. Aïb Dafé accuse d'ailleurs le pouvoir de faire du dilatoire s'il renvoyait le texte devant les électeurs. La séance plénière pour le vote est prévue mardi 18 août. La session extraordinaire ouverte pour 15 jours doit examiner 11 textes, dont une autre proposition de loi PASTEF sur l'encadrement des crédits spéciaux, ces fonds dits secrets de la présidence et de la primature. Juliette Dubois, Dakar, RFI.
7: Au Burkina Faso, nouveau développement dans l'affaire Norbert Zongo, du nom de ce journaliste d'investigation assassiné en décembre 1998 avec trois de ses compagnons, alors qu'il enquêtait sur la mort suspecte du chauffeur du petit frère de l'ancien président Blaise Compaoré. Dans un communiqué, le procureur général près la cour d'appel de Ouagadougou informe que trois personnes devront comparaître devant la justice. Parmi elles, François Compaoré, le frère cadet de l'ex-président, des faits d'assassinat, de complicité d'assassinat et de destruction volontaire aggravée de biens. Mais un avocat de l'un des accusés a déposé un recours, entraînant un report de l'ouverture du procès. Les précisions de Sébastien Duhamel.
14: Après des années de procédure marquées par plusieurs rebondissements à Ouagadougou, la chambre d'instruction a décidé dans ce dossier de renvoyer pour jugement trois protagonistes, à savoir Wanga Christophe Kombasere et Banagulo Yaro, des soldats qui étaient membre de l'ancien régiment de sécurité présidentiel, ainsi donc que François Compaoré, le frère cadet de l'ancien président Blaise Compaoré. Dans son communiqué, le procureur général a assuré que le dossier était prêt pour la tenue d'une audience, autrement dit pour l'ouverture d'un procès. Mais le 31 juillet dernier, l'avocat de Banagulo Yaro a saisi la cour de cassation pour contester la décision de la chambre d'instruction. Cela retarde forcément la procédure. Pour autant, le procureur général se veut rassurant, affirmant que la justice burkinabé met tout en œuvre pour une issue diligente dans ce dossier, dans le respect des principes et des règles juridiques, ce sont ces mots, alors que les défenseurs des droits humains n'ont de cesse de réclamer justice depuis 1998 dans cette affaire qu'ils appellent souvent le quadruple assassinat de Sapouy.
7: Sébastien Duhamel. En Guinée, enfin, l'activiste Belaba pourrait comparaître dès lundi prochain devant le tribunal correctionnel de Conakry pour injure publique. Cela fait suite à ses critiques tenues en ligne samedi dernier à l'encontre de l'imam de la grande mosquée Faisal, le traitant notamment de malhonnête. L'imam Mamadou Saliou Camara a entre-temps déclaré publiquement qu'il pardonnait à Belaba et il demande sa libération. C'est la fin de ce journal sur RFI. 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
4: Merci Fabrice, bonne journée à vous et prochain rendez-vous avec l'actualité africaine. Ce sera Afrique Midi à 12h30, temps universel, 14h30 à Paris.
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4: Bienvenue à toutes celles et ceux qui nous rejoignent sur RFI. Deuxième partie d'appel sur l'actualité. Place à la libre antenne, comme chaque vendredi, vos réactions à l'actualité de votre choix. Quels sujets vous ont marqué cette semaine ou vous ont manqué à l'antenne? Au standard, pour le moment, vous réagissez à l'épidémie d'Ebola en République démocratique du Congo, à l'effondrement d'un immeuble dans la banlieue de Conakry, mais aussi au transfert de Yann Diomandé au Real de Madrid. Pour nous appeler, il n'est pas trop tard, et pour participer à l'émission, donc un seul numéro, c'est le 339 693 693 70. Et donc direction la République démocratique du Congo pour commencer, où l'épidémie d'Ebola a encore franchi un nouveau cap en quelques jours. 4500 cas enregistrés, plus de 2000 morts et une sixième province touchée, le Bawele, frontalière pardon, avec la Centrafrique. On va partir à Bounia, d'où vous nous appelez, Nestor, bonjour.
16: Bonjour Madame Émilie et bonjour à tous les auditeurs de la Radio France Internationale.
4: Bonjour Nestor. Vous vous trouvez donc en Ituri, c'est l'épicentre de l'épidémie. Comment est-ce que ça se passe de votre côté?
16: Oui, globalement ça se passe un peu bien parce que au début c'était un peu difficile parce qu'il s'est posé un problème logistique et de prise en charge. Depuis la déclaration officielle de la maladie le 15 mai, on sache qu'il y a un peu des avancées significatives en ce qui concerne la prise en charge, parce que le gouvernement de la République, à travers ses partenaires, ils ont augmenté la capacité de l'accueil et de prise en charge des centres de traitement. Aujourd'hui, à travers la province de Dutoul, nous avons une vingtaine de centres de traitement. Et dernière date, venait d'être inauguré avec une capacité de 120 lits. Donc, ça permet à ce que la prise en charge puisse se passer dans les bonnes conditions.
4: Donc, des structures médicales qui se renforcent, si je comprends bien. Au niveau de la conscience collective de l'épidémie et de sa propagation, où est-ce qu'on en est? Est-ce que vous constatez qu'il y a un relâchement de la population ou au contraire, tout le monde est encore très vigilant?
16: Oui, c'est encore c'est le grave défi parce que quand la maladie commence à prendre du jour, la population semble, entre guillemets, s'habituer à la maladie. On sent une sorte de relâchement dans les chefs, par exemple, de la population de Bounia, et où ça nécessite vraiment une intensification de la sensibilisation. Parce que Bounia, pour le moment, c'est le foyer en fait, de la maladie. Tous les cas de l'intérieur étaient référés ici à Bounia.
4: Nestor, je suis vraiment désolée, je vais devoir vous couper parce que la ligne est très très mauvaise. En tout cas, on a compris que vous étiez inquiet de ce relâchement qu'il y avait, puisque vous dites que la population est habituée maintenant à la maladie. On va essayer d'avoir un écho de ce qui se passe à Kinshasa, dans la capitale. Bonjour Elie.
17: Bonjour madame, bonjour au président de la République, Félix Antoine Tshisekedi Tshilombo.
4: Bonjour Elie, donc vous nous appelez de Kinshasa, soyez le bienvenu. Vous nous disiez au standard, vous, être inquiet pour ce qui se passe dans la capitale. Alors pour l'instant, il n'y a pas de circulation de virus dans la capitale, il faut le préciser, mais ça pourrait arriver. Elie, vous m'entendez? Oui.
17: Je vous entends, madame.
4: Vous êtes inquiet donc de ce qui pourrait arriver à Kinshasa?
17: Tout à fait, madame. Madame, de prime abord, je tiens à saluer avec la plus grande considération le leadership exemplaire du gouvernement du Haut-Togo par rapport à la prise en charge de ces virus Ebola dans sa province. Et madame, pour revenir à ce qui se passe à Kinshasa, vous savez, Kinshasa, c'est une grande métropole.
4: 20 millions d'habitants,
17: oui. Il n'y a pas vraiment 1 million d'habitants. Il n'y a pas vraiment de message de sensibilisation. Genre, de ne pas toucher les sangs, la salive, les vomissures, l'urine ou les selles d'une personne malade. Vous voyez, ce sont des choses que le gouvernement devrait mettre beaucoup de moyens pour que la population dans son entièreté soit sensibilisée.
4: Vous trouvez que c'est un peu pris à la légère pour l'instant dans la capitale?
17: Mais madame, vous savez, à Kinshasa, les gens vivent comme dans une boîte de sardines. Les gens sont coincés, madame. Si jamais le virus arrivait à Kinshasa, en tout cas, personne ne sera épargné. Le gouvernement doit mettre des moyens, mettre pourquoi pas du lavage des mains sur les voies publiques, mettre des désinfectants à la disposition de la population, parce que vous savez, il y a plusieurs familles qui vivent sous le seuil de la pauvreté, qui n'arriveront pas et qui n'arrivent pas à se procurer des désinfectants. Ça vaut la peine que le gouvernement pense à toutes ces familles-là pour justement sauver des vies humaines.
4: Intégrer les personnes les plus précaires, oui, en distribuant par exemple, vous l'avez dit, des masques ou bien des façons de se protéger. Vous, Elie, est-ce que vous faites attention dans votre quotidien? Ou est-ce que finalement, comme ça reste loin, entre guillemets, vous n'êtes pas si vigilant?
17: Madame, je suis vigilant, j'ai mon masque, j'ai mon désinfectant. Si j'arrive dans mon lieu de travail, je me désinfecte et voilà. Je suis prudent, je ne serre pas la main à n'importe qui et voilà. Parce que la maladie est réelle. Moi, je voudrais que la population puisse avoir cette conscience collective de savoir que la maladie est réelle. C'est que nous voyons dans l'Est de la République, notamment dans les Hauts-Touré, où je félicite le gouverneur Jean Bakoumito parce que j'ai vu le premier cas de guérison. Il en a délivré le certificat de guérison et je lui félicite pour cela.
18: Merci beaucoup, Elie. On va essayer de retourner à Bounia, d'où vous nous appelez, Barnabé. Bonjour.
19: Cet appel est enregistré.
18: Barnabé, oui, bonjour, vous nous appelez à Bounia. Je vous entends de loin, mais je pense que la ligne va tenir pour l'instant. Où est-ce qu'on en est à Bounia? Est-ce que la situation s'est calmée?
19: Bon, je dirais pour le moment, la situation simple s'est calmée, mais les dangers existent encore parce que la maladie existe.
18: Ça veut dire que le quotidien est encore impacté par le virus. Vous le constatez, vous, dans votre quotidien?
19: Oui, la population est toujours encastée par cette maladie, la maladie du virus Ebola. Tout le monde semble déjà occupé par ses occupations, état où les gens semblent à constater une accalmie, et cela fait que ce genre relâche les mesures barrières qui sont édictées pour barrer la route à l'épidémie.
18: Vous nous parliez aussi au standard des conséquences psychologiques que ça avait en ville.
19: Ah oui, psychologiquement, vous savez que la maladie pour le moment, ça tue les gens. Il y a la majorité des personnes qui sont affectées par la maladie. Il y a des morts qui s'observent ici et là. Et là, ils sont transférés à un centre de traitement.
18: Oui, tout à fait.
19: Psychologiquement, on est...
18: Un traitement qui est en train d'être testé à Bounia. Je vous remercie beaucoup, Barnabé. Je suis obligée de vous couper parce que la ligne est en train de se dégrader. Et puis, on a aussi du monde au standard. On va partir cette fois en Guinée. Bonjour, cabinet. Cabinet, est-ce que vous m'entendez? Non, je pense que cabinet ne m'entend pas.
20: Allô?
18: On va partir à... Ah, cabinet,
20: allô,
18: vous êtes
20: bonjour.
18: Là?
20: Allô?
18: Oui, oui.
20: Je suis là.
18: Bonjour, cabinet. On va revenir avec vous sur ce terrible accident qui a eu lieu près de Conakry dans la nuit de lundi à mardi. Un immeuble en construction qui s'est effondré. 5 personnes ont perdu la vie et plusieurs autres ont été blessées. C'est un sujet qui vous tenez, vous, particulièrement à cœur puisque vous habitez juste à côté de ce chantier. Est-ce que vous pourriez nous raconter brièvement ce qui s'est passé?
20: Voilà. Franchement, je présente d'abord mes condoléances à tout le peuple de Guinée et à la famille Sissé qui est sinistrée et qui enterre ses morts aujourd'hui après la première du vendredi. En fait, on commence par le terrain. Le terrain qui a été acheté, le terrain voisin donc de la famille Sissé, a été vendu dans la plus grande confusion et le nouvel acquéreur s'est précipité pour déguerpir les occupants. Ça, c'était devant nous. Dès après la sortie forcée des occupants, le terrain a été rapidement assaini et l'implantation du bâtiment a aussitôt commencé. Aussi rapidement que les travaux de la fondation ont pratiquement commencé la nuit. Mais dès le coulage de la première dalle, les voisins ont commencé à se poser des questions sur la nature du futur bâtiment, car il n'y avait aucune plaque signalétique indiquant le nombre d'étages à faire, ainsi que le nom du maître d'ouvrage, celui de l'ingénieur, et la nature surtout du financement. Autre chose, madame, c'est que le chantier était tout le temps occupé par de nouveaux ouvriers. C'est maintenant qu'on nous apprend que certains ouvriers avaient eu peur, jugeant les matériels utilisés non conformes et les dosages peu rassurants. Mmh. Et cela dès la première dalle. Et malgré tout cela, les travaux ont continué sur le chantier avec chaque fois des nouveaux ouvriers.
18: Et ça a participé, maintenant, donc on suppose à... Allez-y, oui.
20: Oui, je pense que pour éviter l'effondrement des immeubles en construction, Il est nécessaire que le ministère de l'Habitat et ses démembrements prennent un certain nombre de dispositions à la fois techniques, organisationnelles et réglementaires.
18: Techniques et puis des contrôles aussi. Des contrôles aussi, c'est ce qu'on comprend, puisque ça faisait un moment, vous disiez que les personnes et les riverains, notamment même les ouvriers, alertaient de la dégradation de l'état de ce bâtiment. Cabinet, je vous remercie beaucoup. On va passer la parole à Marius, qui était à Abidjan et qui a aussi réagi justement sur ces constructions qui ne respectent pas les normes. Bonjour Marius.
2: Oui, bonjour.
18: Vous, donc, je l'ai dit, vous êtes à Abidjan, une ville qui a connu aussi ses problèmes d'effondrement. Et vous, c'est un sujet qui vous mobilise tout particulièrement. Vous pensez que le premier problème, c'est d'abord le choix des matériaux de construction?
2: Bien évidemment, à Abidjan, plus précisément en Côte d'Ivoire, la situation qui prévaut est le fait que vous avez des entreprises qui s'installent et qui fabriquent des matériaux de construction, mais qui ne sont pas contrôlés, qui ne sont pas suivis, dont certains de leurs matériaux ont des normes rendues d'application obligatoire, telles que par exemple le fer à béton. Savez-vous qu'en Côte d'Ivoire, vous avez 7 entreprises officiellement connus, qui fabriquent du fer à béton, mais il n'y a que 3 seulement qui sont répertoriés par l'organisme national en charge donc du contrôle de la normalisation et de la certification, qui n'est autre que Codinorm.
18: Donc ça rejoint ce que disait Cabinet sur le manque de contrôle qu'il y a aussi l'utilisation des matériaux de construction. Marius, vous nous disiez aussi au standard qu'il y a quelque chose qui vous inquiétait en particulier, c'était finalement le sort des locataires, hein, qui sont ceux qui en pâtissent à la fin, des locataires qui sont lésés parce qu'ils ne sont pas suffisamment protégés.
2: Oui, dans la mesure où les locataires ne sont pas protégés, dans la mesure où un promoteur immobilier, donc une structure immobilière, ou même un particulier qui envisage bâtir un bâtiment comme un immeuble R+1, R+2, peu importe, et lorsqu'il met cet immeuble en location, il a l'obligation pour nous de souscrire à une assurance pour protéger ses locataires. Parce que de plus en plus, nous constatons ces effondrements d'immeubles et puis les occupants se retrouvent un beau matin dans la rue, avec souvent avec la perte de tout leur équipement à domicile. Cela n'est pas concevable. Donc nous amenons aujourd'hui les pouvoirs publics à comprendre la nécessité d'obliger les promoteurs immobiliers qui construisent des immeubles, qu'ils mettent en location, de souscrire à une assurance qui protégerait justement les occupants, qui ne sont autres que les locataires.
18: Merci beaucoup Marius. On va désormais retourner en République démocratique du Congo, où la politique est aussi une des préoccupations de nos auditeurs. Vous avez été nombreux à réagir sur ce dialogue national. Bonjour Prince.
21: Bonjour Madame Amélie.
18: Prince, vous nous appelez de Bukavu. Vous nous avez interpellé justement sur les réseaux sociaux concernant ce dialogue national qui doit en théorie se tenir en RDC avant demain, date fixée par ultimatum par la coalition C64 qui s'oppose donc au président Félix Tshisekedi. Qu'avait proposé le pouvoir pour apaiser un peu les tensions politiques par rapport aux démarches d'une révision constitutionnelle. Dans quel état d'esprit vous êtes-vous à la veille de l'expiration de cet ultimatum?
21: Oui, merci beaucoup Madame Amélie. Je salue la population du Sud Kivu, Nord Kivu et Ituri. Donc, nous avons salué l'annonce du président de la République du 17 juillet annonçant la convocation du dialogue national inclusif. Malheureusement,
18: Prince, je suis navré, on va devoir vous couper parce que la ligne n'est pas très très bonne. Freddy, vous êtes à Lubumbashi, bonjour.
22: Bonjour, ça va bien.
18: Oui, très bien, merci beaucoup. Freddy, vous aussi, vous vouliez réagir sur ce dialogue national et cet ultimatum. Je vais vous poser la même question qu'à Prince. Dans quel état d'esprit est-ce que vous êtes, sachant que l'ultimatum expire demain? Est-ce que vous pensez qu'il pourrait y avoir des soulèvements populaires comme la coalition C64 l'annonce?
22: Oui, l'important, madame, c'est que le président a cédé et a demandé que le dialogue inclusif soit organisé à travers le PEC. L'ultimatum de C64 ça peut tenir ou ça ne peut pas tenir. L'essentiel, c'est la pression que cela doit donner au gouvernement. C'est important, au lieu que le président, on l'a vu, faire beaucoup de mouvements depuis avant-hier. Et je pense que c'est pour répondre quand même aux besoins de ce dialogue. Voilà.
18: Vous, pour l'instant, cette pression, elle a fonctionné, d'après vous?
22: Oui, oui, elle a fonctionné. Et elle va continuer à fonctionner de toute façon. L'ultimatum, c'est pour les 15. Mais ça a baissé quand même la tension pour la marche du 22 passé. Aujourd'hui, le 15, c'est passé. Et le C64 va continuer ses actions. Et ça fera une très bonne pression parce que la population a besoin de ce dialogue inclusif pour la paix durable. Parce que ce n'est que la population qui souffre par rapport à tout ce qui se passe.
18: Et vous nous disiez aussi au Standard que l'important pour vous, en tout cas le mieux, ce serait que ce dialogue national ait lieu en terrain neutre, donc pas à Kinshasa idéalement, mais plutôt dans un des pays voisins comme l'Angola par exemple, ou bien à Brazzaville. Merci beaucoup Freddy. Et on va partir à Abidjan pour retrouver Fofana. Bonjour Fofana.
0: Bonjour madame.
18: Fofana, vous vous souhaitiez réagir au transfert de l'ivoirien, de l'attaquant ivoirien Yann Diomandé au Real de Madrid. C'est une fierté, j'imagine, pour vous?
0: Oui, une fierté, hein, parce que d'abord, on est ivoirien. Et quand on sait qu'on a un de nos jeunes footballeurs qui va évoluer au plus haut niveau, pratiquement dans le meilleur club du monde, donc on est fiers parce que. On est fiers parce qu'on attend aussi, on a des attentes aussi par rapport à notre équipe nationale.
18: Mmh. Voilà. Yann Diomandé qui a participé au mondial avec la Côte d'Ivoire, effectivement.
0: Oui.
18: Et puis, on va le rappeler aussi, parce que ça va alimenter cette fierté aussi, peut-être. Hein, c'est la jeune recrue la plus chère du Real de Madrid et même à l'échelle du continent africain. C'est ce que disait le Monde dans un de ses récents articles. C'est le joueur africain le plus cher qui a été donc transféré. 140 millions, je crois, bonus compris. Comment vous le voyez évoluer, vous, au Real?
0: Bon, avec tout ce que vous venez de dire, hein, le prix du coût du transfert, l'énormité même des publicités autour, voilà, si Yann Diomandé peut maîtriser, s'intégrer réellement dans cette attaque-là, et puis maîtriser la pression. En tout cas, c'est une plus-value pour le Real parce qu'il a des compétences.
18: Ça va être une place qui va être difficile à trouver pour lui dans ce duo qui est déjà composé de Mbappé et de Vinicius. Il va devoir donc s'imposer. Et vous soulignez son âge.
0: Oui, mais son âge est un facteur important pour lui. Il a des marges de production énormes. Voilà, donc il peut apporter une plus-value. Nécessairement pas au début titulaire, mais marquer le pas et puis prendre sa place au fur et à mesure et puis faire un bon boulot. Voilà, parce que le Real même a besoin aussi de Yann. Hein. Du moment que la saison dernière, quand les deux attaquants étaient un peu en méforme, le Real en a pâti. Donc on sent aujourd'hui qu'avec ces nouvelles recrues-là, surtout que Rodrigo n'est pas en pleine forme, voilà, donc...
18: C'est une force supplémentaire pour le Real.
0: C'est une force supplémentaire, même un bonus. En tout cas, s'il maîtrise... les aléas du haut niveau, en tout cas, ce sera un grand talent qui va se dévoiler à la face du monde.
18: Merci beaucoup Fofana. L'émission touche à sa fin. Merci à toute l'équipe d'Appel sur l'actualité, Valentine Lemaire, Chloé Gomez, Amandine Oury, Nathalie Chouvet et Maëlle Vigueurard, à qui on souhaite aussi un joyeux anniversaire. Fouque Folleur aux réseaux sociaux et à la réalisation Mickaël Verne et Alexis Levavasseur. À demain sur RFI.
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8: Um 11 Uhr mit Eva Irion. Die deutsche Autoindustrie hat in den vergangenen Jahren massiv Stellen abgebaut. Wie das Statistische Bundesamt mitteilte, waren Ende Juni rund 690.000 Menschen bei Herstellern und Zulieferern beschäftigt und damit so wenige wie noch nie seit 2005. Allein innerhalb eines Jahres betrug der Rückgang demnach 5,8%. Zwar seien auch in anderen Industriezweigen Jobs abgebaut worden, aber weniger schnell. Zuletzt hatten mehrere Hersteller und Zulieferer Stellenstreichungen angekündigt. Laut Statistischem Bundesamt haben die DAX-Konzerne bis Ende Juli 41.000 weniger Menschen beschäftigt als im Jahr davor, bei gleichzeitigen Rekordgewinnen. Ohne Zuwanderung könnten laut einer Studie des IW im Osten Deutschlands viele Stellen nicht besetzt werden. Das Institut der deutschen Wirtschaft hat ausgerechnet, dass die Zahl der deutschen Beschäftigten innerhalb von 2 Jahren um 140.000 gesunken sei, während 90.000 Beschäftigte ohne deutschen Pass dazugekommen seien. Jenny Bayen aus der SWR-Wirtschaftsredaktion erklärt.
9: Für die nächsten Jahre drohen demnach weitere Arbeitskraftverluste, weil viele Beschäftigte in den Ruhestand gehen. Zurzeit liege der Anteil der nichtdeutschen Staatsangehörigen an der Beschäftigung bei über 13%. Damit hat sich ihr Anteil in den vergangenen 10 Jahren mehr als verdreifacht. Allerdings würden seit 2024 auch immer mehr Menschen ohne deutschen Pass den Osten wieder verlassen. Sollte dieser Trend weitergehen, warnen die Studienautoren davor, dass sich damit auch die Versorgung der Bevölkerung im Osten mit Waren und Dienstleistungen verschlechtern wird, etwa im Pflegebereich.
8: Die Waldbrandsituation in der Eifel im nordrhein-westfälischen Kreis Düren bleibt angespannt. Inzwischen helfen 2 Bundeswehrpanzer der Feuerwehr dabei, Brandschneisen anzulegen. Die Flammen hatten sich in der Nacht durch den Wind schnell ausgebreitet. Im Ort Hürtgenwald-Gai mussten mehr als 2000 Bewohner am frühen Morgen ihre Häuser sicherheitshalber verlassen. Wegen der vielen Waldbrände in Deutschland plädiert die SPD für eine Bundesfeuerwehr. Fraktionsvize Limbacher sagte der Rheinischen Post, bei großen Feuern könne diese die örtlichen Einsatzkräfte unterstützen. Eine Bundesfeuerwehr könnte außerdem besondere Fähigkeiten haben, die nicht jeder Landkreis und jedes Bundesland selbst aufbauen könne, etwa eine Waldbrandbekämpfung aus der Luft. NATO-Kampfjets haben in der Nacht über Lettland eine Drohne abgeschossen. Das unbemannte Fluggerät war nach Angaben der lettischen Streitkräfte in den Luftraum des Landes eingedrungen, in der Nähe der Grenze zu Russland. Die Bevölkerung wurde aufgefordert, sich in Sicherheit zu bringen. ARD-Korrespondent Arne Bartram.
10: Woher die Drohne genau kam, ist offiziell noch unklar. In den vergangenen Monaten waren häufiger Drohnen in die baltischen Staaten Lettland, Estland und Litauen geflogen. Die Behörden vermuten, dass sie aus dem Ukraine-Krieg stammen und Russland sie gezielt in die NATO-Staaten umlenkt, um zu provozieren. Vor einigen Tagen hatte der litauische Geheimdienst gewarnt, Russland könnte erbeutete ukrainische Drohnen einsetzen, um Angriffe im Baltikum vorzutäuschen. So solle die Unterstützung für die Ukraine und die Geschlossenheit der NATO geschwächt werden. Lettland, Litauen und Estland zählen zu den entschiedensten Unterstützern der Ukraine im russischen Angriffskrieg.
8: Caritas International fordert einen besseren Schutz für Hilfskräfte. In den vergangenen 3 Jahren seien weltweit mehr als 1.000 humanitäre Helferinnen und Helfer getötet worden. Statistisch also fast jeden Tag ein Mensch. Das sei nicht mehr hinnehmbar, so die Organisation. Wenn Helfende getötet, Lager geplündert und Hilfskonvois angegriffen würden, dürfe die Weltgemeinschaft das nicht als unvermeidbare Begleiterscheinung hinnehmen. Wer Helfer angreife, nehme Kranken, Kindern und Familien die Hilfe, auf die sie angewiesen seien. Der britische Rechtspopulist und einstige Brexit-Befürworter Farage ist zurück im Parlament. Er ist bei einer Nachwahl in Clacton gewählt worden. Die Nachwahl war nötig, nachdem Farage kurz vorher nach einer Spendenaffäre zurückgetreten war. Danach hat er sich aber wieder als Kandidat aufstellen lassen. SWR-Nachrichten, Redaktion Wiebke Huß.
11: SWR aktuell mit Sebastian Felser. Seit 5 Jahren regieren in Afghanistan wieder die Taliban. Am 15. August 2021 eroberten sie die Hauptstadt Kabul und seither gibt es in dem Land eine der schlimmsten Menschenrechtskrisen der Welt. Afghanistan ist das einzige Land der Welt, in dem Mädchen über die 6. Klasse hinaus keine Bildung bekommen dürfen. Frauen sind in ihrer Teilhabe am öffentlichen Leben extrem eingeschränkt. Sie können sich nicht frei bewegen und dürfen die meisten Berufe nicht ausüben. Unsere Afghanistan-Korrespondentin Lena Bodewein berichtet über ihre Situation.
23: Keine Mutter der Welt sollte Sätze wie diese sagen müssen. Ich wünschte, entweder ich oder sie wären gestorben. Ich bin selbst krank, ich habe Typhus. Ich kann sie nicht stillen, denn dann beginne ich am ganzen Körper zu zittern. Ich kann mein Kind nicht ernähren, wenn ich selbst nichts esse. Sadika ist Mutter 2er Töchter, eine afghanische Frau, die wie viele andere im Land Hunger leidet. Naturkatastrophen, Ernteausfälle, Arbeitslosigkeit. Das Land ist krisengeschüttelt. Bittere Armut herrscht in vielen Teilen Afghanistans. Die internationale Hilfe ist drastisch zurückgegangen. Die humanitäre Lage ist katastrophal, sagt Sajid Sajjad von der Welthungerhilfe. Die Lage ist äußerst ernst und verschlechtert sich weiter. Im Jahr 2026 werden voraussichtlich 21,9 Millionen Menschen, das entspricht 25% der Bevölkerung Afghanistans, humanitäre Hilfe benötigen. Gleichzeitig kehren Millionen von Flüchtlingen zurück, freiwillig, unter Druck oder abgeschoben. In den vergangenen zwei Jahren allein 6 Millionen Menschen, berichtet Jacqueline Dolski von der Welthungerhilfe. Darunter sind viele, die Jahrzehnte oder sogar ihr ganzes Leben im Ausland verbracht haben. Folglich erleben die Gemeinden, in denen sie unterkommen, ein sehr rasches Bevölkerungswachstum. Das übt einen enormen Druck auf eine Wirtschaft und auf öffentliche Systeme aus, die ohnehin schon zu kämpfen hatten. Auch das soziale Gefüge steht unter Belastung. Denn viele kommen in Gemeinden an, in denen sie weder über soziale Netzwerke noch über ein Gefühl der Zugehörigkeit verfügen. Die fragile Wirtschaft des Landes steht am Rand des Zusammenbruchs. Jedes 10. Kind ist mangelernährt. Das heißt, der Hunger ist nicht nur akut, sondern die Schäden bei diesen Kindern bleiben ein Leben lang. Die Zahl von bettelnden Menschen hat zugenommen, auch Frauen. Obwohl die eigentlich nicht alleine draußen sein dürften, nur in Begleitung und von Kopf bis Fuß verhüllt. Das Regime hat Frauen systematisch ihrer Grundrechte beraubt. Laut UNESCO ist 2,4 Millionen afghanischen Mädchen mittlerweile der Zugang zu weiterführender Bildung verwehrt. Eine ganze Generation verliert ihre Zukunft. Doch einige lernen heimlich weiter. UNESCO-Programme helfen dabei. Afghanische Mädchen und Frauen haben das Recht zu lernen. Das möchte ich betonen. Das ist ein grundlegendes Menschenrecht, so Oda Jaberian von der UNESCO. Die Welt darf sie nicht im Stich lassen, bis ihre Menschenrechte wiederhergestellt sind.
5: Die Lage in Afghanistan ist also vor allem für Frauen katastrophal. Ungeachtet dessen arbeitet die deutsche Regierung aber weiter mit den Taliban zusammen. Hauptsächlich, um abschieben zu können. Berlin-Korrespondent Gabor Hallas berichtet.
6: Die Welt schaut nach Kabul im August vor 5 Jahren. Menschen verzweifeln in ihrer Angst vor den Taliban.
12: Bitter, dramatisch und furchtbar.
13: Es gibt auch nichts zu beschönigen,
6: sagen deutsche Spitzenpolitiker damals und heute.
24: Die Lage in Afghanistan ist extrem bedrückend, insbesondere die Situation von Frauen und Mädchen.
6: So Entwicklungsministerin Rim Alabadi Radovan. Ihr Haus unterstützt weiter vor Ort. Etwa 50 Millionen Euro wurden 2025 gezahlt. Nicht an die Taliban, sondern zum Beispiel an die Vereinten Nationen oder die Weltbank.
24: Wir können die Politik der Taliban nicht ändern, aber wir können dafür sorgen, dass unsere Hilfe vor allem Frauen erreicht, bei Ernährung, Gesundheit, Bildung und dabei ein eigenes Einkommen zu haben.
6: Besonders Frauen und Mädchen leiden. Ihnen wird zum Beispiel die höhere Bildung verwehrt. Aus dem Auswärtigen Amt heißt es, die Menschenrechtslage in Afghanistan habe sich kontinuierlich verschlechtert. Shahina Gambier von den Grünen wurde selbst in Afghanistan geboren und heute ist zu hören, wie wütend sie auf die Bundesregierung ist.
25: Deutschland tut hier einfach nicht genug. Das Welternährungsprogramm erreicht nur noch 1 von 9 unterernährten Kindern. Fast die Hälfte aller Kinder in Afghanistan hungert. Ein Grund sind die Kürzungen der Geberländer. Auch Deutschland gehört maßgeblich dazu.
6: Auch Jan Nolte von der AfD sagt, dass sich vor allem die Lage für Frauen verschlechtert hat. Er fordert Hilfen nur unter einer Bedingung.
26: Das Ausbleiben der internationalen Hilfsgelder in Afghanistan, das macht sich natürlich bemerkbar. Die haben ja vorher einen wesentlichen Teil des Staatshaushaltes ausgemacht. Künftige Hilfsleistung für Afghanistan möchte ich an die Bereitschaft der afghanischen Regierung koppeln, ihre Staatsbürger auch wieder zurückzunehmen.
6: Die Taliban regieren Afghanistan und Deutschland spricht mit ihnen. Technische Kontakte heißt das. Also Kontakte auf Arbeitsebene.
27: Es hat heute Vormittag einen weiteren Abschiebeflug nach Kabul gegeben.
6: Innenminister Alexander Dobrindt setzt das um, was im Koalitionsvertrag steht. Um das möglich zu machen, braucht es auch Gespräche mit den Taliban, also mit radikalen Islamisten. Der Minister findet das richtig.
1: Wenn Sie nach Afghanistan Straftäter abschieben wollen, müssen Sie mit denen reden, die da Verantwortung haben. Das haben wir getan.
6: Vor allem Straftäter und Gefährder werden abgeschoben. Zuletzt aber auch ein Mann, der nicht verurteilt war.
27: Wer ausreisepflichtig ist, der ist erstmal aufgefordert, die Reise in sein Heimatland anzutreten. Wenn er dies nicht tut, dann kann es auch sein, dass es zur Abschiebung kommt. Das muss jedem bewusst sein.
6: Deutschland erkennt die Taliban nicht an, führt aber Gespräche mit einer islamistischen Regierung, die vor allem Frauen im Land unterdrückt. Die Grüne Shahina Gambier findet, Deutschland mache sich so erpressbar.
25: Dobrindt und Merz tun alles für Abschiebung, doch der Preis steigt mit jeder Runde. So werden die Taliban durch die Hintertür anerkannt, während die Frauen in Afghanistan leiden. Das ist doch eine falsche Prioritätensetzung.
5: Diese Lage in Afghanistan ist natürlich ein Grund.

0: als Universitätsprofessorin gearbeitet hat und jetzt ohne Arbeit dasteht, die sehen das natürlich anders. Dass Frauen das Haus weniger verlassen, hängt auch damit zusammen, dass die Sittenpolizei halt unterwegs ist und Frauen, die zum Beispiel unterwegs selber auf der Straße sind, möglichst noch ohne einen Macham, also einen Anstandsbauwau, ja, dass sie die anhalten und kontrollieren und unter Umständen sogar mitnehmen und einsperren.
1: Eine Sache, die alle Menschen in Afghanistan betrifft, ist die Ernährungssituation. Es herrscht im Grunde eine Dauerwirtschafts- und Versorgungskrise. Wie hat sich das im Vergleich zur Zeit vor den Taliban verändert?
0: Das ist sehr viel schlechter geworden, wobei das so ein bisschen ambivalent aussieht. Also hier in Kabul und in den anderen großen Städten ist ein Riesenverkehr, also fast so schlimm wie vor der Machtübernahme der Taliban, wo hier so permanenter Stau war. Das ist jetzt ähnlich. Die Geschäfte laufen auch dadurch, dass halt Sicherheit gegeben ist. Aber auf der anderen Seite, die Menschen, die früher arm waren, sind jetzt noch ärmer. Und die Gruppe weitet sich aus, die wird größer. Auch durch die fast 6 Millionen Rückkehrer aus dem Iran, aus Pakistan, die in den letzten 2 Jahren ausgewiesen worden sind aus diesen Ländern und jetzt nach Afghanistan zurückkommen, die fallen natürlich hier der Gesellschaft zur Last. A, dadurch, dass sie keine Arbeit haben und B, dass es keine Rücküberweisungen mehr von diesen Menschen aus den Nachbarländern gibt.
1: Menschen, die das jetzt hören und wie auch ich weit weg sind, die fragen sich vielleicht, was denken die Afghanen über ihre Situation? Auf der einen Seite, das haben Sie schon gesagt, gibt es mehr Sicherheit, aber alles andere hat sich im Grunde verschlechtert. Warum wehren sich die Menschen dagegen nicht?
0: Also erstens haben die Taliban die Situation sehr, sehr, sehr stark im Griff. Ja, es gibt überall hier in Kabul Kameras, es gibt überall Mitarbeiter von verschiedenen Sicherheitsorganisationen. Bei uns an der Straßenecke stehen dann ständig 3, 4 Leute rum, Männer, ja, die aufpassen, was hier passiert. Falls hier in der Straße etwas passieren sollte, in irgendeiner Weise ein Sicherheitsvorfall oder eine Demonstration oder was auch immer, dann würden sofort Taliban-Sicherheitsorgane hier ankommen und uns auffordern, sehr nachdrücklich Aufforderung, die Bildaufnahmen rauszurücken. Da werden wir uns auch kaum gegen wehren können. Ja, und wir müssen diese Kameras draußen haben. Das muss jedes Haus haben, jedes Büro haben. Das ist ein Aspekt. Und B, viele Menschen hier nehmen die Regierung der Taliban an, weil sie, wie gesagt, Sicherheit garantieren. Es gibt ja im Prinzip seit 45 Jahren Konflikte. Ja, es gab Anfang der 90er Jahre die Periode der völligen Anarchie hier mit Menschenrechtsverletzungen noch und nöcher. Und daher ist die Regierung der Taliban oder die sogenannte Regierung der Taliban ist durchaus anerkannt in weiten Teilen der Bevölkerung, weil sie eine Sicherheit garantieren.
1: Aus Kabul war das Stefan Recker von der Deutschen Lepra- und Tuberkulosehilfe und seine Sicht auf die Lage in Afghanistan 5 Jahre nach der Machtübernahme der Taliban. Viele Afghanen haben es in den letzten Jahren geschafft, vor der Schreckensherrschaft der radikalen Islamisten zu flüchten. In Baden-Württemberg leben aktuell mehr als 44.000 Afghaninnen und Afghanen. Die große Mehrheit sind Geflüchtete. Ihre Lebenslage ist sehr unterschiedlich. Viele sind gut integriert, aber es wächst die Sorge wegen verschärfter Abschiebungen und politischer Veränderungen in der deutschen Migrationspolitik. Susanne Babila hat 2 junge Afghanen in Schwäbisch Hall getroffen.
2: Sadik Zartila kocht in seiner kleinen Küche Wasser und gibt in eine Teekanne Safranfäden. Auf den Tisch im Wohnzimmer stellt der 28-jährige Pistazien und getrocknete Rosinen. Zu Besuch ist Sarah Schirsat. Beide stammen aus Afghanistan und leben seit 11 Jahren in Baden-Württemberg. Doch das Schicksal ihrer Landsleute lässt sie nicht los. Sadik zeigt Videos der Hilfsprojekte, die er unterstützt.
3: Das ist eine Privatschule, da ist auch Frauen werden unterrichtet und Mädchen. Also hier habe ich jetzt 4 Computer geschickt für die Mädchen.
4: Super. Wie sieht's aus? Wissen das dann die Regierung, dass die da
3: unterrichtet? Nein,
4: okay,
3: das ist
4: gut.
2: Ja. Sarah ist gut vernetzt und hat einen eigenen Insta-Kanal. Sie erreicht viele Menschen und will Sadik helfen, Spenden zu sammeln.
4: Ich fühle mich hier nicht frei, solange eine andere Frau in einem anderen Land gequält wird, ihre Freiheit geraubt wird. Zum Beispiel, sie dürfen nicht zur Schule gehen, sie dürfen keine Arbeit.
2: Sarah war gerade mal 7 Jahre alt, als sie mit ihren Eltern 2015 vor den Taliban aus Afghanistan flüchtete und in Deutschland jahrelang in einem Flüchtlingsheim wohnte. Heute will sie ihr Fachabitur machen.
4: Meine Eltern sind extra nach Europa gekommen, damit wir ein gutes Zukunft haben. Und ich habe hier die Möglichkeit, selbst über mein Leben zu entscheiden.
2: Und Sardik? Er hat in Deutschland eine Ausbildung als Konstruktionsmechaniker absolviert. Seine Familie gehört in Afghanistan einer schiitischen Minderheit an, der Hazara. Sie werden in Afghanistan diskriminiert, vertrieben und getötet. Er flüchtete allein, ohne Eltern, in einem Schlauchboot über das Mittelmeer nach Deutschland. Seine Mutter blieb im Iran. Der Anfang in Deutschland war hart, erzählt er. Ich war 17, alles war fremd, doch dann habe er Freunde gefunden.
3: Also hier ist das Bild von 2015. Das sind meine Klassenkameraden, das ist meine Lehrerin. Also sie hat mir wirklich sehr viel unterstützt und sie unterstützt mich immer noch. Und das ist so wie meine zweite Mama für mich.
2: Doch die verschärfte Migrationspolitik macht ihm Angst. Das Konsulat in Bonn wurde vor einem Jahr von den Taliban wiedereröffnet, unter anderem zur Abwicklung von Abschiebungen. Und das, obwohl die Bundesregierung die Taliban nicht als legitime Regierung anerkennt. Daten, Visa, Pässe, Geburtsurkunden, alles nur mit einem Okay der Taliban. Sarah sorgt sich um ihre Zukunft.
4: Sie haben jetzt eine Mitentscheidung über das, was mit mir geschieht, weil ich habe ja auch nicht die deutsche Staatsangehörigkeit. Und falls ich zum Beispiel meinen Pass verlängern muss, dann muss ich zum Konsulat. Und das bereitet mir großen Angst.
2: Die 18-Jährige möchte nach ihrem Abi Politikwissenschaften studieren und sich weiter für Menschenrechte einsetzen. Sadik engagiert sich im Flüchtlingsrat Baden-Württemberg und leitet in Schwäbisch Hall ein Sprachcafé für Geflüchtete. Er hat eine unbefristete Aufenthaltserlaubnis, möchte sich aber so bald wie möglich einbürgern lassen.
3: Gefühlmäßig, ich bin ein Deutscher, sogar ein Schwaben.
1: Ein Bericht von Susanne Babila. 5 Jahre nach der Machtübernahme der Taliban kommt für die meisten geflüchteten Afghanen in Deutschland eine Rückkehr nicht in Frage. Im Krieg gegen die Ukraine setzt Russland gerade neben Drohnen auch sehr auf ballistische Raketen. Vor allem in den letzten Tagen sind mehr Raketen in der Ukraine eingeschlagen, als in der Zeit weltweit produziert werden. Der Grund ist schnell erklärt und darauf weist auch Präsident Zelensky immer wieder hin. Es fehlen Abwehrmöglichkeiten, unter anderem Patriot-Abwehrraketen. Aus den USA kommen keine. Dort gibt es wegen des Iran-Kriegs gerade sowieso Munitionsengpässe. Europa könnte welche für die Ukraine kaufen, dafür müssen aber genügend verfügbar sein. US-Präsident Trump hat bei seinem Treffen mit Präsident Zelensky Anfang Juli in Aussicht gestellt, dass die Ukraine Patriots in Lizenz selbst produzieren könnte. Ende Juli hat er das dann wieder relativiert. Die Menschen in der Ukraine leiden immer wieder unter den Auswirkungen von Trumps Entscheidungen, Kehrtwenden, Zusagen, Absagen und seiner allgemeinen Unberechenbarkeit. Das zeigt sich besonders in diesem Sommer. Aus Kiew berichtet Rebecca Barth.
5: Ein kleines Café im Zentrum von Kiew. Hier bieten Natalia und ihr Mann Maxim jeden Tag frische Teilchen, Croissants und Gebäck mit herzhafter oder süßer Füllung an. Wir stehen jeden Morgen um 4 Uhr auf, weil wir noch mit den Hunden Gassi gehen. Dann machen wir uns fertig zur Arbeit und fahren mit der ersten U-Bahn. Um 6 kommen wir hierher und bereiten den Teig vor. Eröffnet hat das Paar mitten im Krieg. Ein schwieriges Unterfangen. Das Geld ist knapp, die Tage lang, die Nächte mit ständigen russischen Luftangriffen kurz. Natalia schießen die Tränen in die Augen. Es ist so schwer. Ich weiß nicht, was ich sagen soll. Wir arbeiten für die Menschen und in erster Linie für uns. Man muss ja irgendwie überleben. Von uns hängt so viel ab. Unsere Töchter und unsere Eltern, die wir unterstützen müssen. Viele Gebäude in der Straße, in der sich das Café befindet, wurden während eines russischen Luftangriffs schwer beschädigt. Die Reparaturarbeiten dauern noch immer an. Es sind vor allem Bürogebäude. Viele Firmen haben sich neue Standorte gesucht. Für Natalia und Maxim bedeutet das spürbar weniger Kunden. Es kommen Menschen zu uns, die dankbar dafür sind, dass wir durchhalten, dass wir mit ihnen im Gespräch bleiben und uns gegenseitig unterstützen. Die Menschen in Kiew sind müde, der Krieg zehrt an den Nerven. Natalia verfolgt die Nachrichten schon gar nicht mehr, konzentriert sich auf ihre Arbeit, auf den Alltag, die Kinder, den Hund und die Katze. Sie haben sich an den Luftalarm, an die ständigen Angriffe gewöhnt, berichtet Ehemann Maxim. Auch mit dem Wissen, dass sich die Ukraine aktuell gegen ballistische Raketen kaum verteidigen kann. Wir schauen in die Telegram-Kanäle. Eine ballistische Rakete kommt sehr schnell. Im besten Fall haben wir 5 Minuten. Wir gehen in den Korridor und warten auf die Explosion. Die Katze hat große Angst. Die Katze, sagt Natalia und muss kurz lachen, verkrieche sich als erste von allen vor den heranrasenden Raketen. Hoffnung, dass die USA noch helfen werden, haben die beiden nicht mehr. Der ukrainischen Rüstungsindustrie werde es sicherlich schneller gelingen, ein eigenes Luftverteidigungssystem zu entwickeln, das auch ballistische Raketen abwehren kann, meint Maxim. Wir haben jedes Jahr gehofft, dass der Krieg im nächsten Jahr endet. Jetzt denken wir darüber nach, einen Kredit aufzunehmen und Solarpanel anzuschaffen, damit wir Strom haben. Und wenn es im Winter kein Wasser gibt, planen wir, auf die Datscha zu ziehen. Der kommende Winter, er ist eines der dominierenden Themen in diesem Sommer. Viele Menschen in der ukrainischen Hauptstadt versuchen, wie Maxim, schon jetzt Vorbereitungen zu treffen. Es ist ihre Art, umzugehen mit der ständigen Gefahr, der Schutzlosigkeit und dem diplomatischen Ringen um mehr Luftverteidigungsmittel.
1: Die Menschen in der Ukraine bereiten sich jetzt schon auf den bevorstehenden Winter vor. Das war ein Bericht von Rebecca Barth. 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
6: Et bienvenue si vous nous rejoignez, c'est RFI Midi qui commence. Nous sommes ensemble pour les 2 prochaines heures pour faire un tour complet de l'actualité de ce vendredi 14 août avec à la une au Tchad, Succès Masra qui échappe à 20 ans de prison. L'opposant tchadien, chef du parti Les Transformateurs et ancien Premier ministre s'est vu accorder une grâce présidentielle ce matin. Ça sera bien sûr à la une d'Afrique Midi avec Fanny Noireau-Cabré dans une heure. Avant ça, on va reparler de ces colons israéliens qui résistent à l'armée israélienne à Kousra. Le village palestinien de Cisjordanie occupé vit sous blocus depuis plusieurs jours. Alors qui sont ces colons de plus en plus violents? Que revendiquent-ils? Bénéficient-ils aussi d'une forme d'impunité de la part de l'armée? Toutes ces questions, on les posera à notre invité à 12h20, temps universel. Les jours passent et se ressemblent cet été en Europe. L'impression, eh bien, c'est que le thermomètre ne redescend jamais. Plus de 135 millions d'Européens vivent sous 35 degrés et plus. Aujourd'hui, c'est très difficile à supporter, surtout pour ceux qui vivent dans de vieux bâtiments au milieu d'îlots de chaleur.
8: Je viens d'un pays chaud, mais je ne supporte pas la chaleur. En Guadeloupe, les appartements, on peut faire les courants d'air, on peut s'abriter sous un arbre. Donc ici, c'est insupportable.
6: Voilà, reportage à écouter dans une dizaine de minutes en banlieue parisienne. On verra aussi que cette chaleur cogne sur les centrales nucléaires, ce qui pose des questions sur les réseaux énergétiques dans toute l'Europe.
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6: La polémique enfle en Colombie. Le président d'extrême droite, Abelardo de la Espriella, est très critiqué pour sa politique humanitaire sélective après le séisme de lundi. Des secousses qui touchaient aussi Haïti il y a 5 ans. Jour pour jour, les départements du sud dévastés n'ont pas été reconstruits et ne sont plus vraiment une priorité désormais selon plusieurs organisations.
9: Parce qu'il n'y a pas eu beaucoup d'initiatives, parce que c'est aujourd'hui les préoccupations sont autour des gangs, autour de l'insécurité. Et justement, toute cette zone, tous ces départements qui ont été détruits par le séisme deviennent maintenant des lieux de refuge de gens de la capitale qui fuient pour pouvoir s'abriter dans des endroits plus paisibles.
6: Voilà, témoignage à retrouver à 13h15, temps universel. Vous avez le programme, soyez les bienvenus. sur la longue liste des détroits vitaux pour le commerce maritime mondial. Celui de Magellan est un peu passé au second plan au siècle dernier. C'est plutôt le canal de Panama qui est devenu la principale route entre l'Atlantique et le Pacifique. Le détroit situé au Chili aujourd'hui conserve quand même un intérêt stratégique, mais encore faut-il vouloir s'y aventurer, Justine Fontaine.
10: Depuis le passage de Fernand de Magellan en 1520, qui lui a donné son nom, le détroit est connu des marins pour ses conditions de navigation difficiles, vent violent, courant très fort, météo extrême, comme en témoignait auprès de RFI en 2015 un des guides du musée de Punta Arenas, principale ville de la région face au détroit.
11: Cette carte montre tous les naufrages qui sont survenus entre le Cap Horn et le détroit de Magellan. Ici, les deux océans se rejoignent, le Pacifique et l'Atlantique. C'était l'époque de la navigation à voile. Les bateaux étaient à la merci des éléments.
10: Plusieurs peuples autochtones, comme les Kaweskars, parcouraient déjà le détroit. Mais pour les Européens, découvrir ce passage a bouleversé leur vision du monde, en prouvant non pas tellement que la Terre était ronde, car ça, ils le savaient déjà, mais aussi que les océans étaient reliés entre eux.
12: Fernand de Magellan cherchait une route maritime, commerciale, pour arriver à ce qu'on appelait les Indes. Pas en passant par l'Est, en contournant l'Afrique, mais en passant par l'Ouest.
10: José Alvarez Chéño est professeur à l'Académie navale de guerre du Chili.
12: Le détroit de Magellan est devenu un point de passage très important au XVIIIe et XIXe siècle.
10: L'inauguration du canal de Panama en 1914 marque le déclin de cette route commerciale pour les trajets entre l'Atlantique et le Pacifique.
6: Une sorte de déclin au XXe siècle donc, mais aujourd'hui le détroit de Magellan retrouve de l'importance.
10: Commercial car les portes-containers sont de plus en plus grands, trop grands pour passer par le canal de Panama pour certains, d'autant que ce canal a vu ses capacités limitées ces dernières années à cause de la sécheresse aggravée par le changement climatique, rappelle José Alvarez Chéño.
12: Certains bateaux font maintenant près de 400 mètres de long. Quand le canal de Panama a mis en place des restrictions sur la taille des navires à cause de la sécheresse et qu'il s'est retrouvé embouteillé avec des temps d'attente plus longs, ça a redonné de l'importance au détroit de Magellan. Pareil quand il y a eu des tensions dans le canal de Suez, le détroit d'Ormuz et en mer Rouge.
10: Car dans ce cas, même si la route est plus longue, elle est beaucoup plus sûre, à l'écart des conflits internationaux. Et donc entre 2020 et début 2024, le trafic dans le détroit a augmenté de près de 80%.
6: Et c'est aussi, Justine, le principal point d'accès vers l'Antarctique.
10: Oui, pour des expéditions scientifiques de plus d'une quinzaine de pays, mais aussi pour des paquebots de tourisme. Le port de Punta Arenas est en pleine modernisation en ce moment, avec un plan de 130 millions de dollars d'investissement entre 2024 et 2028, notamment pour accueillir des bateaux plus grands.
6: Merci Justine Fontaine pour cet épisode de La Fabrique du Monde sur le détroit de Magellan. Les navires qui ne pourraient bientôt plus pouvoir circuler sur le Rhin en Allemagne. Le fleuve est menacé par la sécheresse, menacé d'être coupé en deux, et l'urgence grandit puisqu'une nouvelle vague caniculaire arrive aujourd'hui sur le territoire allemand. 34 millions d'Allemands vont vivre une journée à 35 degrés et plus, soit environ un tiers de la population. En coulisses, les responsables politiques, les milieux économiques et organisations de défense de l'environnement échangent leurs propositions pour tenter de remédier au problème. Sauf que ces suggestions, souvent, elles ne vont pas dans le même sens et c'est d'autant plus problématique quand ça intervient entre deux membres du gouvernement, Pascal Thibault.
13: L'économie ou l'environnement? La question divise le gouvernement allemand. Le ministre des Transports fraîchement désigné, le chrétien-démocrate Stefan Bilger, veut avant tout venir en aide aux transporteurs dont les bateaux peuvent difficilement circuler sur des fleuves asséchés. Au-delà, il s'agit de permettre aux entreprises dépendantes de ces livraisons de ne pas tourner au ralenti. À court terme, l'interdiction de rouler le dimanche pour les poids lourds est élevée et la Deutsche Bahn s'efforce de prendre en charge une partie des livraisons. Mais pour le ministre des Transports, il faut soutenir l'introduction de bateaux à faible tirant d'eau et approfondir les chenaux pour permettre la circulation fluviale malgré la sécheresse. Le ministre social-démocrate de l'Environnement, comme les organisations écologiques, s'oppose à cette dernière mesure. Il prône l'inverse, permettre aux cours d'eau, lorsqu'ils sont mieux alimentés, de gagner en largeur pour que les terres puissent servir d'éponge et restituer l'humidité en période de sécheresse. Transformer les cours d'eau en vulgaires canaux assèche pour les défenseurs de l'environnement les terres et augmente encore plus les problèmes liés aux sécheresses, toujours plus fréquentes et importantes. Pascal Thibault, Berlin RFI.
6: On l'a compris avec le cas allemand, la canicule et l'assèchement des fleuves perturbent dangereusement le commerce fluvial, mais ce n'est pas le seul domaine victime de cette chaleur. Les infrastructures énergétiques du continent et notamment les centrales nucléaires souffrent également. En Roumanie, la seule centrale de ce type dans le pays a été arrêtée, faute d'eau pour pouvoir refroidir les réacteurs. En Hongrie, c'est le niveau du Danube qui est trop bas pour alimenter le bâtiment. Plusieurs réacteurs sont aussi à l'arrêt ou tournent au ralenti en France. Alors on va faire le point avec Stéphane Genest. Bonjour Stéphane.
14: Bonjour Paul.
6: Il y a de quoi s'interroger. Est-ce que le changement climatique, Stéphane, et ces épisodes de canicule à répétition remettent en cause le nucléaire sur le continent européen?
14: Oui, en raison de la caractéristique propre de cette énergie justement. Contrairement au solaire ou à l'éolien, on peut faire fonctionner un réacteur de manière continue, mais il y a une condition pour que ça fonctionne, c'est qu'il y ait de l'eau. Parce qu'un réacteur produit énormément de chaleur et cette chaleur doit être évacuée, les centrales utilisent donc une source froide, généralement un fleuve, un lac, un estuaire ou encore la mer. Le problème, Paul, et c'est mécanique, avec le réchauffement climatique, les cours d'eau européens sont confrontés à un double phénomène, on l'évoquait, ils sont plus chauds et leur débit peut être beaucoup plus faible.
6: Donc Stéphane, on coupe les réacteurs et on limite leur activité par sécurité.
14: Voilà, exactement, et ça, ça a un coût. En France, au début du mois, plusieurs centrales ont dû réduire leur puissance ou arrêter certains réacteurs pour ces raisons justement. Et pour se rendre compte, juste un chiffre, avant-hier, jusqu'à 20,4% de la puissance nucléaire du pays était indisponible en raison de ces contraintes environnementales. Un cinquième, donc, c'est tout bonnement considérable.
6: Bon, c'est considérable, ça ne veut quand même pas dire pour autant que le nucléaire européen s'effondre.
14: Non, d'ailleurs en France, malgré ces indisponibilités, la production reste largement suffisante à cette période de l'année. Le souci, Paul, c'est la fréquence et la durée de ces épisodes de chaleur. Tout cela pousse à revoir la politique en la matière, car si une centrale réduit sa production, elle peut être remplacée par une autre ou par des importations d'énergie. En revanche, si au même moment, les centrales françaises, suisses, hongroises ou roumaines rencontrent contre ces difficultés, les capacités disponibles sur le marché européen diminuent tout en même temps. Et là, oui, il y a des risques de coupure et surtout les prix peuvent augmenter d'un coup.
6: Bon alors là, je vais me faire un peu l'avocat du diable, mais les réacteurs d'hier et d'aujourd'hui, est-ce qu'ils sont prêts à subir le climat de demain?
14: Eh oui, vous avez raison, toute la question est là finalement, Paul, parce qu'un réacteur, quand on le construit, c'est pour plusieurs décennies. Les nouveaux réacteurs qui sont construits aujourd'hui, eux, pourraient encore fonctionner en 2080, hein, voire au-delà. Or, les conditions climatiques de la fin du siècle ne seront évidemment pas celles que nous connaissons aujourd'hui. Donc, il faut en effet anticiper des températures plus élevées, des sécheresses plus fréquentes et des fleuves avec des débits plus faibles. Et cela passe par des investissements. En France encore, pour reprendre cet exemple, EDF prévoit plusieurs milliards d'euros pour adapter ses installations au changement climatique. Il faut améliorer les systèmes de refroidissement, revoir la gestion de l'eau ou encore adapter les infrastructures. Et certains pays commencent déjà à intervenir directement sur les cours d'eau. C'est le cas en Hongrie où l'on construit un ouvrage sur le Danube pour maintenir le niveau d'eau nécessaire à la centrale nucléaire de Pax.
6: Les explications de Stéphane Genest du service économie de RFI. Merci beaucoup Stéphane. Les bâtiments, la façon dont ils sont composés, ça change parfois complètement la vie sous ces fortes chaleurs. Et supporter 30, 35, 40 degrés dans ce qu'on appelle des îlots de chaleur, c'est particulièrement éprouvant. Ce sont les îlots de chaleur, ces quartiers densément construits, disposant de très peu d'espaces verts et d'arbres dans lesquels la chaleur se retrouve piégés jour et nuit. On en trouve notamment en région parisienne, en particulier dans la banlieue nord. Les communes de Saint-Denis, La Courneuve et Aubervilliers sont très exposées, les plus exposées même. À Aubervilliers, Marie Cazadebé s'est rendue chez des habitants qui résident dans des conditions précaires dans un immeuble des années 1970. Reportage.
15: Ouais, c'est moi.
16: Il est midi, Nadia rentre de son service de nuit à l'hôpital. Elle emprunte le seul des quatre ascenseurs de l'immeuble qui fonctionne encore. Un long couloir dessert une douzaine d'appartements. Celui de la sexagénaire a l'inconvénient de donner côté rue uniquement.
17: Le soleil, il est à partir de 7h jusqu'à 19h.
16: À peine l'appartement ouvert, la chaleur qui s'en échappe surprend par rapport à la relative fraîcheur du couloir.
17: Vous sentez déjà l'odeur de la chaleur? J'ai que mes deux rideaux. Il n'y a pas de store, il n'y a pas de volet. Le matin, chez moi, il faisait déjà 27. Je ne sais pas si ma voisine est là. Afida, c'est Nadia.
16: Comme Nadia, sa voisine de 45 ans rêve de déménager.
18: Ça fait des années que je demande un logement. On se sent piégé. Heureusement que j'ai la clim, c'est un de mes voisins qui me l'a donné, parce qu'il a vu que c'était un four. Et je suis à entre 150 et 180, que d'habitude je paye 67 euros. Voilà, le budget, il est énorme.
8: Je viens d'un pays chaud, mais je ne supporte pas la chaleur. En Guadeloupe, les appartements, on peut faire les courants d'air, on peut s'abriter sous un arbre. Ok, ici, c'est insupportable.
18: À l'époque, on avait un espace vert juste en bas.
15: Tout à fait.
18: Et je n'ai pas compris pourquoi ils ont tout enlevé pour nous faire un espèce de...
15: béton.
18: Voilà, béton. Où les mamans ne peuvent pas s'asseoir, les enfants ne peuvent pas jouer.
16: Un béton qui stocke la chaleur la journée et la dégage ensuite. À Aubervilliers, la nuit, il fait jusqu'à 4 degrés de plus que dans les communes limitrophes, moins densément construites.
6: Marie Casadebé. 2. Valérie Sangor porte un nom bien sûr extrêmement célèbre qu'elle fait elle-même briller au sein de la diaspora en France et ce grâce à son propre parcours dans le milieu culturel parisien. Aujourd'hui, elle est directrice d'un établissement du nord de la capitale française, le 104, et Sylvie Coffi l'a rencontrée pour RFI.
19: Elle s'appelle Valérie Sangor, comme l'homme d'État, poète et écrivain sénégalais Léopold Sédar Senghor.
20: Mais c'était mon grand-oncle paternel, voilà, le frère de mon grand-père paternel. Je l'ai connu sur la fin de sa vie.
19: Elle n'en dira pas plus. Très discrète et pudique, son héritage ne s'arrête pas là. Son père est le cinéaste et diplomate Blaise Senghor.
20: Je suis particulièrement heureuse de pouvoir, à ma manière, reprendre ou poursuivre cette trajectoire au service de l'art et de la culture. L'héritage de mon grand-oncle paternel et puis l'héritage direct de mon père, qui était un homme de culture, qui était cinéaste, qui a beaucoup œuvré à la mise en place de systèmes de production et de diffusion du cinéma au Sénégal, qui a beaucoup œuvré dans ses fonctions à l'UNESCO, puisqu'il était représentant permanent du Sénégal auprès de l'UNESCO. Voilà, c'est un héritage plus direct, même si je l'ai peu connu. Il est décédé lorsque j'étais très jeune.
19: Dans les pas de ses illustres parents, Valérie Senghor, 54 ans, dirige depuis novembre 2025 le 104. C'est elle qui a accompagné le lancement, c'est encore elle qui a contribué au développement de l'établissement public culturel de la ville de Paris. Le 104, une histoire qu'elle connaît sur le bout des doigts.
20: Le 104 était historiquement le siège des pompes funèbres de la ville de Paris. Pas un lieu de mort, mais un lieu de fabrique de toute la pompe, de toute la décoration funéraire, où on construisait les corbillards, où on qui sortait par la rue d'Aubervilliers. C'était le clocher, en effet, de la nef curiale, quand ce lieu était encore en usage à l'époque des pompes funèbres. Voilà, le clocher ne fonctionne plus aujourd'hui. Mais c'est aussi un lieu de patrimoine, effectivement. Et d'ailleurs, peu de Parisiens, au fond, connaissent la fonction première de ce lieu.
19: Un lieu atypique et pluridisciplinaire, quand elle en parle, ses yeux s'illuminent. Elle est intarissable.
20: C'est vraiment un lieu, je crois, de liberté, d'ouverture, en effet, sur la ville, d'émancipation pour ceux qui s'accaparent les espaces pour venir pratiquer toutes sortes d'arts. On voit autant des danseurs que des jongleurs et qui viennent, vous l'avez vu, spontanément. Nous ne les connaissons pas et ils s'installent dans les espaces qui leur semblent les plus adéquats pour leur répétition.
19: Mais ne comptez pas sur elle pour revendiquer une origine. Elle n'aime pas non plus qu'on l'associe uniquement à une couleur de peau.
20: J'ai eu ces dernières années aussi, pendant 6 ans, l'opportunité de travailler au sein du Centre des Monuments Nationaux, qui est une autre grande institution culturelle française, qui celle-ci dépend du ministère de la Culture. J'ai eu la chance aussi de travailler pendant un an au sein du ministère de l'Europe et des Affaires étrangères, autour d'enjeux linguistiques et de coopération internationale. Donc j'ose croire que c'est ce parcours, cette expérience qui ont amené la ville de Paris à s'intéresser à ma candidature. Et puis j'ai travaillé ici pendant 10 ans.
19: Elle s'appuie sur ce parcours pour innover et pour proposer un programme éclectique avec à l'affiche pour la prochaine saison plusieurs festivals qui mettent en résonance des récits, des architectures et des œuvres d'art.
6: Le 5e et dernier épisode de Portrait au sein des diasporas en France avec Sylvie Coffi. Sur le papier, c'est le parfait héritier de Yehudi Menouin, le légendaire violoniste. Avait fondé le Menouin Festival Gstaad en 1957 dans les Alpes suisses. Et pour la 70e édition cette année, Daniel Hope, l'un de ses élèves, en prend les rênes. Ce quadrilingue né en Afrique du Sud a très bien connu le chef d'orchestre donc, mais il ne se contente pas de diriger l'événement cette année. Il est extrêmement investi, il y anime des conférences, participe à des rencontres et monte également sur scène. Carmen Lunsman a rencontré Daniel Hope.
15: Daniel Hope, bonjour.
21: Bonjour.
15: Vous êtes né en Afrique du Sud dans une famille aux origines allemandes et irlandaises. Votre père, écrivain engagé contre l'apartheid, a été contraint à l'exil d'abord à Paris, puis à Londres, où vous avez commencé le violon alors que vous aviez à peine 4 ans. Pourquoi cet instrument vous fascine autant ?
22: C'était sans doute la sonorité presque vocale du violon qui, dès mon plus jeune âge, m'a enchanté, captivé, séduit mon oreille. Ça m'a aussi donné un sentiment de mobilité, car le violon est probablement l'instrument à cordes le plus voyageur au monde. Pendant des siècles, il a parcouru la planète et apporté sa magie partout.
15: Avec un nom aussi lumineux, Hope, Espoir, on ne peut qu'espérer une vie prometteuse. Vous avez croisé le chemin de Yehudi Menuhin très jeune grâce à votre mère, devenue sa secrétaire puis sa manageuse. Quels sont vos premiers souvenirs musicaux ou autres que vous gardez de ce grand mentor ?
22: Mes tout premiers souvenirs remontent sans doute à Gstaad. J'avais peut-être 2 ans. Être assis dans l'église de Zahnen sur ses magnifiques bandures, l'odeur du bois et de la colophane sur les archets des musiciens, la résonance dans l'église. Et quand elle est vide, le son est encore plus somptueux. En tant qu'enfant, entendre un violon pour la première fois, écouter Vivaldi et les 4 saisons, entendre les oiseaux chanter, ce sont des expériences qu'on n'oublie jamais. Et puis, les autres musiciens qui sont venus jouer ici. Le jazzman Stefan Grappelli, le violoncelliste russe Rostropovitch. Pour moi, c'était des gens très singuliers, étranges et gentils, qui faisaient de la musique et ça m'a ouvert les oreilles. Et puis, il y avait Yehudi Menuhin, bien sûr.
15: Comment il était comme professeur ?
22: Incroyablement spontané, il n'avait pas de méthode préétablie. Il aimait écouter, explorer, aussi bien pour l'élève que pour lui-même. On avait le sentiment qu'à chaque mesure, il découvrait quelque chose de nouveau.
15: Alors le Menuhin Festival Gstaad reste une affaire de famille, Family Matters est d'ailleurs le thème de cette première édition avec vous Daniel Hope à la tête de ce festival. Comment avez-vous innové tout en restant fidèle à l'esprit de son fondateur ?
22: Tout d'abord, nous avons rechangé le nom en Menuhin Festival Gstaad parce que lui et ses amis, Benjamin Britten et Maurice Gendron, l'ont créé dans un esprit d'amitié et de famille musicale. Et je tiens à ce que les gens sachent qui était Menuhin. Pas seulement un grand violoniste et musicien, mais aussi un grand être humain. Et je souhaite faire de ce festival un lieu de grandes rencontres humaines.
21: Mais aussi un esprit très particulier, très chaleureux, avec une connexion entre les gens, public et musiciens, mais aussi le contact avec les montagnes, l'air. Il y a beaucoup d'inspiration ici. Pour moi, un concert, c'est pour partager des émotions. C'est une conversation.

0: Voilà, Daniel Hope, interrogé par Carmen Lunzmann, le violoniste et nouveau directeur artistique du Menuhin Festival Gstaad, se produira en concert ce samedi. La 70e édition du festival, elle, se poursuit jusqu'au 5 septembre. On va jeter un coup d'œil à ce qui vous attend dans la suite d'RFI Midi, dans 40 minutes, un peu moins, à 12h30, temps universel, ça sera Afrique Midi. Bonjour Fanny Noirot-Cabré.
1: Bonjour Paul.
0: De quoi va-t-on parler ?
1: De la grâce présidentielle pour Succès Masra. L'ancien Premier ministre tchadien était en détention depuis un an après avoir été condamné à 20 ans de prison pour diffusion de messages à caractère haineux et xénophobe et complicité de meurtre. 8 autres dirigeants de partis ont eux aussi été graciés. Le ministère français des Affaires étrangères a exprimé ce vendredi sa très grande satisfaction après l'annonce hier de la libération d'un agent de renseignement français gracié par Bamako. Une libération rendue possible par l'appui discret du Maroc, nous expliquera notre correspondant dans la région, Serge Daniel. Maputo serait-elle la nouvelle route du trafic de drogue ? Les autorités mozambicaines ont découvert près d'une tonne et demie de fentanyl à l'aéroport. Le puissant opioïde était dissimulé entre des flacons de cosmétiques en provenance du Brésil.
0: Merci beaucoup Fanny. À tout à l'heure. Comme tous les vendredis cet été sur RFI, ce sont nos confrères des médias francophones publics qui partagent leurs coups de cœur musicaux. On leur fait une petite place pour les 10 ans de l'organisation regroupant les radios publiques de la France, de la Suisse, du Québec et de la Belgique. Et aujourd'hui, nous allons écouter Didier Varrotte de Radio France nous parler de la chanteuse électropop Nour.
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3: C'est une des artistes les plus prometteuses de cette année 2026, découverte en 2025 au Printemps de Bourges dans le dispositif excellent des Inouïs. Nour, puisque c'est son nom, a pris du temps pour sortir son premier album intitulé 1900 jours, comme pour dire que c'est 1900 jours qu'il lui aura fallu pour tomber amoureuse, vivre cet amour et lui dire adieu. Avec Nour, autrice, compositrice, interprète, la tristesse est une élégance, une manière d'être au monde, sans tabou ni faux semblant. Une façon aussi d'être dans sa propre intégrité émotionnelle, elle qui avait sorti un premier EP en 2024, intitulé déjà « Les histoires tristes me collent au corps ». Et là encore, Nour nous ouvre un cœur ouvert, journal intime des passions achevées, où l'on s'interroge souvent, après une rupture, de ce qu'il peut bien rester de nous dans le corps de l'autre.

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Nour excelle dans une pop électronique mélancolique, comme si elle nous invitait à pleurer sur le dance floor. Très inspirée par le film Sur la route de Madison, sur ses histoires d'amour compliquées où les obstacles sont transcendés par la force de l'amour, Nour confesse aussi sa fascination pour les contes et légendes de notre enfance. On croise dans H24 une fille qui joue à pierre, feuille, ciseaux, un petit homme qui a brisé son cœur, une terrible menteuse qui cache sa passion, mais aussi une Cendrillon qui a partagé sa vie avec des simulateurs, des manipulateurs, des acteurs mythomanes. Une Cendrillon qui s'en va sans prince et qui reconnaît qu'elle a décidé d'aimer les pires, fragile et offerte dans sa nudité amoureuse extrême. Nour sait aussi qu'il y a les bons et les méchants. Et les méchants sont souvent des prédateurs qui prennent ici la figure de loup.

0: Désarmée, bouleversante, Noor se réfère souvent à une phrase d'Oscar Wilde qui dit « Soyez vous-même, les autres sont déjà pris ». Il y a cette voix douce et fragile à la fois qui n'ignore pas la fracture et qui se pose dans un univers assez minimaliste. Amoureuse des textures électroniques, Noor pleure partout et ça crée des lilas. Elle n'hésite pas à faire de chaque auditeur ou auditrice de ses chansons un ami, un confident, comme si la tristesse ne pouvait que s'exprimer, se murmurer à l'oreille des sensibles semblables.
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0: sind, da werde ich ja nicht drum rumkommen. Ganz egal, wie unser Rentensystem in 30 Jahren aussieht, ich sollte mir so oder so Gedanken darüber machen, wie ich unabhängiger werde. Und dann kann ich ja bei der Gelegenheit auch gleich mal überlegen, was bräuchte es denn, was kann ich tun, damit ich auch weiterhin in Rente gehen kann, wann ich will, ohne finanzielle Nachteile. Und zwar auch dann, wenn die Rente mit 63 abgeschafft wurde.
1: Ja, das ist sowieso die beste Frage. Denn ich bin voll bei dir. Jeder, der hat ja Lust, in Rente zu gehen, ne, wann immer er will. Und will auch gerne eher als 67 in Rente gehen. Und wenn es die Gesellschaft allgemein nicht zahlt, vielleicht kann man sich das selber zusammensparen. Wie funktioniert das? Damit man diese Abschläge, die man dann hinnehmen muss, nicht so schmerzhaft spürt, ne, damit das nicht mehr so wehtut. Also, wie baue ich mir eine eigene Rente mit 63 oder von mir aus auch mit 65? Das fragen wir jetzt unseren Gast, Hartmut Walz. Er ist Professor an der Hochschule Ludwigshafen. Er ist Verhaltensökonom und spezialisiert auf Finanzen und hat einen eigenen Finanzblog. Hallo.
2: Ja, schönen guten Tag. Ich freue mich, dass ich bei Ihnen mitreden darf und mitdenken darf.
1: Und Sie haben ja den David gehört, ne? Der möchte trotzdem mit 63 in Rente gehen, ohne finanzielle Einbußen erleben zu müssen. Wie viel muss er denn da so ansparen, um das zu schaffen?
2: Das lässt sich leicht errechnen, aber jetzt im Radio ohne Excel-Tabellen zeigen zu können, eben nicht zu schnell zeigen. Aber es ist überraschend wenig, denn er müsste ja nur diese Lücke überbrücken. Und ich habe mitbekommen, dass David eben noch in seinen besten Jahren ist. Und insofern hat er viel Zeit. Und wenn man das Geld dann einigermaßen gut anlegt, dann ist es mit überschaubaren Beträgen zu machen. Sehr, sehr effizient.
1: Ja, was heißt denn überschaubar? Sagen Sie jetzt, die 11 Euro pro Monat, die würden schon reichen oder muss ich 50 oder 300 einsetzen?
2: Wie alt ist David? Rückfrage.
0: 36.
2: 36 bis 63 sind 27 Jahre mit Zinseszinseffekt, klug angelegt in einem zumindest die ersten 20 Jahre von der Zeit 100%igen Aktiendepot mit einer Durchschnittsrendite von etwa 8% nach Kosten, aber natürlich vor Inflation. Also ich denke, es sind eher die 11 als die 300 Euro.
1: Wow.
2: Aber der Zinseszinseffekt überrascht auch Professoren, die täglich damit arbeiten. Also ich habe es mit Excel, habe ich es innerhalb von Sekunden ausgerechnet, aber ich möchte mich jetzt hier nicht festlegen.
1: Na, aber sensationell.
2: Aber es ist überraschend wenig.
1: David?
0: Das klingt super.
1: Das eröffnet ganz neue Möglichkeiten.
0: Ich muss gleich noch meine Excel-Tabelle öffnen.
2: Ja. Was mir halt auffällt, ist, unser Problem ist jetzt auch gesellschaftlich, dass die Leute immer viel später anfangen, überhaupt Sozialversicherungsbeiträge, Rentenbeiträge einzubringen. Das heißt, was wir am Ende einsparen, das verlieren wir am Anfang. Mhm. Das ist ein ganz wichtiger Punkt.
1: Und das kostet einen nachher die schönen Rentenjahre.
2: Das ist das eine. Und das zweite, unsere Gesellschaft kostet es einfach Einzahlungen in die Rentenkasse, weil die deutsche Rente ist viel besser als ihr Ruf.
1: Okay.
2: Ja, also ich möchte auch in dem Zusammenhang wieder sagen, schauen Sie einfach mal an, wie die Rente nach dem Zweiten Weltkrieg war, als sie begann, wie sie heute ist, und vergleichen Sie das Wachstum der Rentenzahlung mit der Inflation. Das liegt weit drüber. Das heißt, in Kaufkraft, in Cappuccino oder in von mir aus Portionen Pommes mit Ketchup ist es immer mehr geworden.
1: Das Rentensystem ist gar nicht so schlecht wie sein Ruf. Aber
2: es ist viel, viel besser.
1: Und ja. Sie würden sagen, es lohnt sich tatsächlich, das einfach so zu reformieren, dass es für die Zukunft gut aufgestellt ist.
2: Genau. Also wir haben in der Tat, und da kommt jetzt der Verhaltensökonom, wir haben die Welt der Zahlen, aber wir haben halt auch die Welt der Psyche.
1: Mhm.
2: Und wir haben in unserer Gesellschaft eine Stimmung, die ganz stark dazu neigt, Probleme in die Zukunft zu schieben.
1: Mhm.
2: Also dieses Prokrastinieren. Ja. So, und die Frage ist, ob wir jetzt ein bisschen kleinere Brötchen backen, ob wir jetzt eben auf diese Rente mit 63, so wie sie heißt, verzichten. Oder ob wir künftige Generationen noch stärker belasten, die durch demografischen Wandel und einige andere Dinge ja ohnehin stark belastet werden. Und da bin ich bei dem Marcel Fratscher und bei den anderen führenden Makroökonomen. Wir müssen jetzt einfach den Gürtel ein bisschen enger schnallen.
1: Mhm.
2: Das ist eine sehr unangenehme Nachricht. Aber es trifft tatsächlich wiederum die Bessergestellten. Es trifft eben nicht die mit der unterbrochenen Erwerbsbiografie, die ohnehin das nicht nutzen könnten.
1: Mhm.
2: Es trifft natürlich auch wieder eben die Leute, die andere Reserven haben und sich das eher leisten können.
0: Jetzt gibt's ja ganz unterschiedliche Vorgehensweisen. Die einen fuchsen sich da richtig rein ins Thema, jonglieren mit ganz vielen verschiedenen ETFs, Bitcoins, Gold.
2: Mhm. Mhm.
0: Und die anderen sind eigentlich nur komplett überfordert. Was ist das ideale Depot Ihrer Meinung nach?
2: Es ist so einfach. Also meine liebe Ehefrau und ich, wir haben ja auch dazu einen Finanzblog und wir publizieren auch dazu. Wir sind Protagonisten von der sogenannten KISS-Lösung. Das ist jetzt also nicht, dass wir immer küssen, sondern das heißt Keep it simple, stupid. Also ganz, ganz vielen Bürgerinnen und Bürgern wäre wirklich mit einem einzigen ETF, einem weltweit streuenden Produkt, da gibt es seit ein paar Jahren eins völlig seriös, Riesenvolumen, seriöser Anbieter mit 0,07% Kosten. Mhm. So, das heißt, von der Rendite der weltweiten Finanzmärkte, ja, kommt eigentlich alles an bis auf 0,07%. Mhm. Insofern wäre diese Einproduktlösung, ein weltweiter ETF, da muss ich gar nichts tun, da kann ich wirklich, wie Costolani sagte, dieser Altmeister, dieser Börsenguru, da kann ich jahrzehntelang in den Dornröschenschlaf gehen und müsste gar nichts tun.
1: Okay, jetzt hat die Bundesregierung aber gesagt, wir machen jetzt keinen Dornröschenschlaf mehr, weil den haben wir vielleicht gehabt, gerade was so Altersvorsorge angeht in Deutschland ganz lange. Und jetzt soll es eine staatlich geförderte Altersvorsorge geben, dieses Altersvorsorgedepot. Kann man das auch gut nutzen, um dann so eine Rentenlücke eventuell zu stopfen und zu füllen?
2: Das kann man auf alle Fälle gut nutzen. Wenn ich es in einem Wort sagen muss, es ist gut. Das Ding ist in Ordnung. Da wird jetzt schon wieder ganz viel davor gewarnt. Da ist ganz viel, entschuldigen Sie das Wort, Finanzpornografie. Die Finfluencer, die übertreffen sich im Markt. Und dann werden irgendwelche kruden Thesen verkündet. Nein, das ist prinzipiell mal gut. Aber auch da sollte man auf die Kosten achten. Und es steht ja im Gesetz jetzt, dass es ein öffentliches Angebot geben soll. Also ähnlich wie in Schweden. Und das soll sehr, sehr preiswert sein. Und ich möchte alle Ihre Zuhörer und Zuhörerinnen nur auffordern, bitte warten Sie es ab. Sie können im Dezember 2027 noch die volle Förderung kassieren.
1: Super, dann kann man sich das nämlich angucken, was da konkret wirklich an Angeboten rauskommt. Und wir versprechen übrigens allen, die jetzt zuhören, wenn da wirklich auf dem Tisch liegt, worum es geht, machen wir natürlich auch im Plus-Minus-Podcast eine Folge dazu. Auf jeden Fall.
2: Super.
1: Ja, also ich würde mal sagen, danke für so viel Klarheit. Aber Sie kommen natürlich nicht ganz raus hier bei uns im Plus-Minus-Podcast. Denn David, ne, wir haben immer noch unsere Rubrik.
0: Jeder bekommt die Frage gestellt, das persönliche Plus oder Minus, das wir so mitnehmen können. Die letzte Frage stellen wir wirklich jedem Gast. Kann und soll ich mir jetzt in diesem Fall sozusagen meine eigene Rente mit 63 basteln?
2: Also wenn ich solche Interesse habe, wenn ich finanzielle Freiheit möchte, dann sollte ich das tun. Klares Ja. Ich sollte es aber einfach halten. Sie haben, lieber David, mit Bitcoins und anderen Anlageklassen da die Diskussion eröffnet. Ich würde die meisten dieser Anlageklassen meiden. Also wir brauchen zwei Anlageklassen. Das sind die Aktien und insbesondere, wenn wir dann älter werden, ich würde mal sagen, spätestens ab 10 Jahre vor Renteneintritt, sollten wir teilweise, nicht ganz, aber auch Anleihen, also Zinspapiere mit weniger Kursschwankungen reinnehmen. Und meine liebe Ehefrau und ich, wir verbrauchen, ich würde sagen, etwa 3 Stunden pro Jahr zur Verwaltung unserer Alterseinkünfte, unseres Vermögens.
1: Das ist aber ein super Plus. Also Herr Walz, da haben Sie mir aber als die, die gar keine Lust hat, sich mit all dem auseinanderzusetzen, ein super Plus geliefert. Also ein dickes, fettes Plus. Man kann sich eine Rente mit 63 sogar ganz einfach basteln. Vielen Dank, Herr Walz.
2: War schön, bei Ihnen zu sein. Danke und alles Gute. Tschüss.
0: Tschüss.
3: Plus oder Minus?
0: Ja, dann machen wir unser Plus und Minus der Folge. Also, wenn ich ganz ehrlich bin, ich kann jeden verstehen, der nach 45 Jahren Arbeit früher in Rente gehen will. Ich werde das vermutlich nicht schaffen, aber für die ist die Rente mit 63 natürlich ein dickes Plus.
1: Ja, und das findet mein Bauch ja auch.
0: Und der Rest deines Körpers?
1: Naja, dieses klassische Dilemma, wenn der Kopf mitmacht und dann so rechnet, ja, aus der Sicht des Einzelnen ist das super, aber es müssen halt die anderen bezahlen. Und für wen auch, ne? Für die Bedürftigen zahlt man das vielleicht noch gerne, aber nur weil einer irgendwie eigentlich noch super drauf ist und sagt, nur ich gehe jetzt eher in Rente, da hat man dann wenig Lust zu. Also ich auch. Es ist teuer. Die meisten Ökonomen sagen, das ist Quatsch in unserem Rentensystem und deshalb ist die Rente mit 63, so wie sie im Moment ist, ein klares Minus für mich. Aber ich habe noch ein Aber, David, so wie Herr Walz uns das gesagt hat, dass man sich eine eigene Rente mit 63 selbst finanziert, weil man rechtzeitig ein bisschen was zur Seite legt, vielleicht sogar auch die Ersparnis, die man beim Beitragssatz jetzt hat. Wir haben ja immer gesagt, ne, 5 Euro, 10 Euro pro Monat, super, alles anlegen und sicher machen, dass man später richtig fett was rauskriegt.
0: Aber dann komme ich nochmal zurück auf die Berufsgruppen, für die das ja eigentlich mal gedacht war, die vielleicht wirklich einfach nicht mehr können, nachdem sie 63 sind, aber schon fast 50 Jahre gearbeitet haben, die aber vielleicht auch nicht genug Geld haben, um Herrn Walz Ratschläge monatlich zu befolgen.
1: Für die muss es eine Lösung geben. Das ist total klar. Und übrigens hat auch die Expertenkommission das schon klar ins Reformpapier reingeschrieben. Sie haben gesagt, es muss eine Härtefallklausel geben. Und darüber wird jetzt natürlich kräftig verhandelt innerhalb der Koalition. Das ist dann wieder die Aufgabe der Politik.
0: Okay, dann beantworten wir jetzt nochmal die Wirtschaftsfrage der Woche. Was kostet es uns, wenn wir an der Rente mit 63 festhalten?
1: Pro Rentenjahrgang 9,5 Milliarden Euro ungefähr. Und wenn die abschlagsfreie Rente bleibt, dann dürfte der Beitragssatz in den nächsten Jahren tatsächlich auch noch steigen.
3: Das könnt ihr mitnehmen.
1: Im Interview mit Hartmut Walz, da haben wir ja schon mal drüber gesprochen, wie wir unsere eigene Frührente uns selber basteln können.
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5: 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Et c'est l'heure d'Afrique Midi. Bonjour Fanny Noireau-Cabré.
6: Bonjour Paul, bonjour à toutes et à tous. À la une de cette édition, grâce présidentielle pour succès Masra. L'ancien Premier ministre tchadien était en détention depuis un an après avoir été condamné à 20 ans de prison pour diffusion de messages à caractère haineux et xénophobe et complicité de meurtre. 8 autres dirigeants de parti bénéficient eux aussi d'une libération. Autre grâce présidentielle au Mali, l'agent de renseignement français détenu à Bamako a été libéré. Le ministère français des Affaires étrangères a exprimé ce vendredi sa très grande satisfaction.
5: Maputo serait-elle une nouvelle étape sur la route des drogues de synthèse?
6: Les autorités mozambicaines ont découvert près d'une tonne et demie de fentanyl à l'aéroport. Ce puissant opioïde était caché entre des flacons de cosmétiques en provenance du Brésil. Notre série sur les combattantes des luttes africaines pour l'indépendance nous emmènera aujourd'hui au Nigeria avec le congrès d'Ibadan en 1960, considéré comme un événement fondateur pour la pensée féministe panafricaine.
5: L'opposant tchadien Succès Masra va bientôt sortir de prison.
6: Le chef de l'État, Mahamat Idriss Déby, a accordé ce matin une grâce présidentielle à 9 opposants, dont l'ancien Premier ministre et chef du parti d'opposition Les Transformateurs, Succès Masra, qui avait été arrêté en mai 2025. Sidi Yansané, vous êtes en studio avec nous, bonjour.
7: Bonjour Fanny.
6: Avec cette grâce présidentielle, Succès Masra échappe donc à une peine de 20 ans de prison ferme.
7: C'est cela, au total, il aura passé une année en détention suite à sa condamnation l'an dernier pour diffusion de messages à caractère haineux et xénophobe et complicité de meurtre dans l'affaire du village de Mandakao. La justice tchadienne poursuivait alors l'opposant sur la base d'un message vocal daté de 2023 et avait finalement conclu que c'était ce message qui avait provoqué 2 ans plus tard les affrontements meurtriers de Mandakao dans le sud du pays. Les violences avaient causé la mort d'au moins 41 personnes. Les Transformateurs, le parti de Succès Masra, ont toujours dénoncé un procès politique contre leur président. Des accusations soutenues par la société civile du Tchad, ainsi que par plusieurs partis politiques, notamment la COSAD, la Coalition pour sauver la démocratie au Tchad. La semaine dernière, elle appelait à gracier Succès Masra et les 8 dirigeants du collectif d'opposition GCAP, eux condamnés pour troubles à l'ordre public alors qu'ils préparaient une manifestation. En début de semaine, à la veille de la fête de l'indépendance, le président Mahamat Idriss Déby avait souligné dans son discours l'importance de l'unité nationale et de la réconciliation en annonçant des grâces présidentielles. Et ce matin, donc, Succès Masra et le collectif GCAP ont donc bénéficié de ces premières grâces.
6: Merci Sidi Yansané.
5: Et cette grâce présidentielle peut-elle ouvrir la voie à un retour de Succès Masra sur la scène politique tchadienne? Eh bien, on en parle avec l'invité d'Afrique Midi, Remadji Wanati. Il est chercheur à l'ISS, l'Institut d'études et de sécurité. Ça sera dans une vingtaine de minutes.
6: Le ministère français des Affaires étrangères a exprimé ce vendredi sa très grande satisfaction après l'annonce hier de la libération d'un agent de renseignement français par Bamako. Il avait été arrêté il y a un an et condamné à 20 ans de réclusion criminelle pour atteinte à la sûreté de l'État. Le président de la transition, le général Assimi Goïta, a décidé de le gracier. Quelles ont été les coulisses de cette libération? Élément de réponse avec Serge Daniel.
8: Avant même le début du procès de l'agent français qui s'est tenu en juin dernier à Bamako, les négociations pour sa libération avaient déjà commencé. D'après nos informations, discrètement, le Maroc a joué un rôle décisif pour un dénouement heureux. « Faites-le pour sa majesté, au nom de nos relations », aurait déclaré un interlocuteur du Rabat au Malien. À Bamako, une source proche du dossier confie « De notre côté, nous avons insisté sur une chose, l'espion doit être jugé d'abord et le reste suivra ». Fin de citation. Dans la perspective d'une grâce, dans le groupe des accusés, l'agent français sera le seul à être jugé pour la supposée tentative de déstabilisation. Ses co-accusés maliens, dont deux généraux, croupissent d'ailleurs toujours en prison. Dès le jugement prononcé, dans le cadre des négociations, il a été demandé à l'avocat du français de ne pas faire appel à la décision de justice. Mais impatiente sur ce dossier, la France a très récemment menacé de fermer l'école française Liberté de Bamako en représailles, selon une source. Les négociations se sont accélérées, la grâce est intervenue. Question, qu'a obtenu la junte malienne en retour? Beaucoup de choses, confie une source locale, qui n'a pas voulu détailler. Serge Daniel, Dakar, RFI.
6: Et d'après nos informations, l'agent français a pu regagner Paris. On reste au Sahel avec cette libération au Niger d'un pilote missionnaire américain détenu depuis 9 mois. Il avait été enlevé en octobre dernier à Niamey où il travaillait pour l'organisation évangélique CIM International. Bonjour Diaroga Aziz Baldé.
9: Bonjour Fanny.
6: Que sait-on des circonstances de cette libération et de son état de santé?
9: Kevin Rideout est en bonne santé et pris en charge par des responsables américains, s'y réjouit CIM International. Ce pilote américain de 50 ans travaillait depuis 19 ans pour cette organisation évangélique présente dans plus de 70 pays. Kevin Rideout a été enlevé en octobre 2025 devant son domicile à Niamey. L'otage a un temps été considéré comme détenu au Mali par la branche sahélienne de l'État islamique, mais selon un haut responsable américain cité par le New York Times, le groupe qui le détenait à la fin de sa captivité n'a pas été clairement identifié. Le missionnaire aurait notamment pu être déplacé. Depuis son enlèvement, Washington a placé le Niger au niveau d'alerte maximale pour les voyageurs. Ne vous rendez au Niger sous aucun prétexte, indique le département d'État américain, en raison des risques de terrorisme et d'enlèvement. En 2020, Philip Walton, un autre missionnaire américain, avait été capturé à Massalata, au Niger, près de la frontière nigériane, il a été libéré depuis quelques jours plus tard, lors d'une opération des forces spéciales américaines dans le nord du Nigeria.
6: Merci Diaroga Aziz Baldé.
5: En République démocratique du Congo, la proposition de loi fixant les conditions d'organisation du référendum va retourner devant les députés.
6: Un texte particulièrement sensible, une partie de l'opposition redoute qu'il ne serve à ouvrir la voie à un changement de constitution. Félix Tshisekedi a demandé au Parlement une nouvelle délibération après l'arrêt de la Cour constitutionnelle qui avait déclaré, elle, le texte conforme à la Constitution mais avait formulé des réserves. Bonjour Patient Ligaudy.
10: Bonjour Fanny.
6: Cette décision, elle intervient alors que nous sommes à la veille du 15 août, échéance fixée par la coalition d'opposition C64 pour convoquer le dialogue national inclusif. Comment l'analyser donc et que va-t-il se passer maintenant?
10: Et oui, ce qui va se passer maintenant, c'est donc une deuxième lecture du texte par le Parlement. On rappelle que les réserves de la Cour constitutionnelle concernent 13 articles et elles portent notamment sur les sujets qui peuvent être soumis à référendum, mais aussi sur la composition d'une éventuelle assemblée constituante, c'est-à-dire l'organe qui serait chargé d'élaborer une nouvelle constitution. Mais ça, c'est la technique. Politiquement, la décision compte aussi parce qu'elle intervient dans une séquence de décrispation amorcée depuis la rencontre entre Félix Tshisekedi et les responsables religieux le 17 juillet. Et depuis, le principe d'un dialogue entre Congolais a été accepté par Félix Tshisekedi. Certains opposants ont récupéré leur passeport et les discussions avec les églises se poursuivent. Et maintenant, le texte référendaire, l'une des lignes rouges de l'opposition, retourne au Parlement. Et côté réaction, l'opposant Jean-Marc Kabound réclame toujours son abandon. Prince Epengé, porte-parole de la Mouka et cofondateur de la coalition d'opposition C64, parle, lui, je cite, d'un petit pas dans la bonne direction, allant dans le sens de l'apaisement. Fin de citation. Et dans cette séquence, il faut également retenir quelque chose d'important, le calendrier. Le calendrier, on rappelle que le 15 août, c'est l'échéance que la C64 s'était donnée après avoir reporté sa marche du 22 juillet. On rappelle aussi que la coalition réclame notamment la tenue d'un dialogue politique et le rejet de tout changement de constitution. Et elle doit désormais évaluer les gestes posés et décider de la suite de sa mobilisation. Et Fanny, on rappelle que Prince Ipenge annonce qu'une évaluation serait faite pour, selon ses mots, fixer le peuple.
6: Merci Patient Ligaudi. Et en bref, toujours en RDC, une nouvelle province touchée par l'épidémie d'Ebola, le Bawélé, à la frontière avec la République centrafricaine. Une personne est décédée de la maladie. Elle était en provenance de la province voisine du Haut-Wélé. Annonce faite par le directeur général de l'Africa CDC, Jean Kaseya, portant à 6 le nombre de provinces touchées par l'épidémie d'Ebola en RDC. 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Il y a 2 semaines tout juste, plus de 70 000 personnes, des jeunes marocains essentiellement, franchissaient illégalement la frontière entre le Maroc et l'enclave espagnole de Ceuta. Les images ont fait le tour des médias et ont relancé le débat sur la crise migratoire. Ce drame a aussi marqué psychologiquement les habitants vivant à la frontière. À Finidec, par exemple, c'est là que vous vous trouvez, François Hume Ferkataji. François, quelle est la situation sur place? Est-ce que la vie quotidienne a repris?
11: Alors oui, Finidec est très calme. Les vacanciers commencent doucement à aller à la plage, mais on n'observe aucun mouvement de population particulier. Il faut dire que le dispositif policier est impressionnant. Il y a des contrôles de véhicules à chaque carrefour, des policiers dans les rues, dans les cafés. Les forces de sécurité ont même loué des véhicules de tourisme pour l'occasion, dans lesquels des hommes en uniforme sont postés. Le long des plages, des hommes tenant des talkie-walkie patrouillent. Et ce cadre... Le triage ne concerne pas seulement Finidec, mais toute la région de la ville frontière. Des milliers de policiers sont déployés, notamment dans les hauteurs de la ville, autour du mont Balimazala, lieu de passage des candidats au départ. Alors hier, à quelques dizaines de kilomètres de Finidec, on pouvait observer quelques petits groupes de jeunes se déplaçant au bord de la route. On peut parier qu'ils seront très certainement stoppés bien avant le poste frontière de Tararal qui mène à Ceuta. Le ministère de l'Intérieur marocain a prévenu qu'il n'hésiterait pas à procéder à des arrestations. Souvenons-nous aussi que l'Espagne a installé une barrière maritime flottante de 500 mètres au niveau de la frontière. Avec une telle préparation des forces de l'ordre, peu de chance donc que les mystérieux appels à franchir en masse la frontière demain puissent aboutir. Rappelons qu'il est toujours très difficile à ce stade de savoir quels individus, entités ou organisations sont à l'origine de ces messages, pour la plupart accompagnés de fausses informations qui pullulent sur la toile.
6: Merci François Hume Ferkataji en direct de Finidec à la frontière avec l'enclave de Ceuta. Et vous le disiez, ces nombreux appels pour traverser la frontière ont circulé depuis des jours sur les réseaux sociaux. Le Maroc et l'Espagne ont pris l'affaire très au sérieux. Grégory Genevrier, bonjour.
12: Bonjour Fanny.
6: Avec Sofiane Amazian du service Afrique de RFI, vous avez enquêté sur cet appel du 15 août, c'est ainsi qu'on l'appelle, un mouvement une nouvelle fois marqué par la désinformation, Grégory, et amplifiée par des faux comptes.
12: Oui, déjà, il y a ce choix de cette date du 15 août qui ne doit rien au hasard. Une rumeur mensongère affirme que la frontière espagnole sera exceptionnellement ouverte puisque c'est un jour férié dans tout le pays. C'est le moment ou jamais, commentent certains internautes dans des publications vues plusieurs millions de fois.
6: Sauf que tout est faux.
12: Absolument tout. La frontière ne sera pas ouverte ni côté marocain, ni côté espagnol. Face à la montée en puissance de cette rumeur, les autorités des deux pays ont au contraire annoncé le renforcement de leur dispositif sécuritaire sur place. Dans un message publié sur Instagram, la Guardia Civile, la police militaire espagnole insiste, je cite, « La frontière ne s'ouvrira pas, de nouvelles barrières ont été installées, ne vous laissez pas tromper ». Rappelons que ce n'est pas la première fois que ce type de rumeur circule sur les réseaux et les messageries instantanées.
6: Sur le fond, Grégory, que sait-on de la circulation de cet appel du 15 août sur les réseaux sociaux?
12: Eh bien, grâce à l'analyse des schémas de diffusion, nous avons documenté plusieurs comportements factices inauthentiques. Sur Instagram, les faux comptes actifs autour du 15 août se comptent par dizaines. Photos de profil et biographies impersonnelles, dates de création récentes, légendes automatisées, tous ces indicateurs montrent que ces profils ont été créés spécifiquement pour rendre viral l'appel à la traversée. La visibilité soudaine de certaines vidéos, 2 voire 3 millions de vues contre une centaine d'habitude, laisse aussi penser que des vues ont été achetées.
6: Une technique de manipulation déjà largement documentée.
12: Oui, on appelle ça l'astroturfing, autrement dit la création ou l'amplification de toute pièce d'un mouvement citoyen en ayant recours à des techniques d'amplification artificielle. officielle. Les recherches en source ouverte ne nous ont pas permis de déterminer qui en est précisément à l'origine, ni s'il s'agit d'un ou plusieurs acteurs.
6: Grégory, avez-vous trouvé un moyen de mesurer la popularité réelle de cet appel à la traversée ?
12: Oui, pour ça, nous avons infiltré des groupes WhatsApp poussés dans certaines publications. Le plus important cumule près de 800 membres, des profils dont on ne peut vérifier l'authenticité. Une audience conséquente, mais en décalage avec les millions de vues cumulées par ces appels. Ceux que nous avons contactés assurent aussi qu'ils ne traverseront pas la frontière ce samedi 15 août. Mais soyons clairs, démontrer que cet appel à la traversée a été manipulé ne permet pas de savoir ce qu'il se passera réellement demain à proximité de Ceuta et Melilla.
6: Merci beaucoup Grégory Genevrier. Cette enquête que vous avez menée avec Stéphane Amazian est à retrouver en intégralité sur notre site internet www.rfi.fr. En bref, dans l'actualité en Zambie, le dépouillement des élections présidentielles et parlementaires qui se sont tenues hier est suspendu pour au moins 24 heures en raison de violence, a annoncé la commission électorale ce vendredi. Un peu plus tôt, le principal opposant, Brian Mundubile, a revendiqué la victoire dès le premier tour, tandis que le président sortant et candidat à sa succession, Hagende Hichilema, a réagi en appelant les Zambiens à rester patients. La guerre au Soudan et plusieurs fronts qui s'embrasent, du Darfour au Kordofan en passant par Khartoum. Plusieurs attaques de drones ont été lancées par les paramilitaires des forces de soutien rapide. Ouda Ibrahim, bonjour.
13: Bonjour Fanny.
6: Les FSR veulent reprendre des villes et village stratégique perdu le mois dernier, mais c'est dans l'état du Nil bleu à la frontière avec l'Éthiopie qu'il réalise des avancées.
13: Effectivement, deux jours après s'être emparé de Geysan dans l'état du Nil bleu au sud du Soudan, près de la frontière éthiopienne, les paramilitaires soudanais ont annoncé hier avoir pris une autre ville stratégique, Kurmuk, que l'armée avait récemment reprise. Des affrontements ont eu lieu avec d'un côté l'armée et les mouvements alliés, de l'autre les FSR, fortement soutenus par le MPLSN, faction Abdelaziz Al-Halou. Ces combattants ont publié des vidéos et des photos de l'intérieur de la ville pour confirmer leur contrôle. Il y a également eu un communiqué officiel des FSR qui indique avoir saisi une grande quantité d'armes et de munitions, des véhicules militaires et des chars revenant à l'armée. L'armée soudanaise n'a pas communiqué sur ce revers, mais les autorités locales ont déclaré avoir été la cible d'attaques intenses de drones stratégiques et kamikazes au cours des trois derniers jours, ainsi que de tirs d'artillerie. Parallèlement, au Kordofan du Nord, l'armée a fait échouer une attaque des FSR qui ont essayé de saisir Jabra Sheikh, Bara et d'autres localités récemment passées aux mains de l'armée. L'objectif était d'atteindre l'axe routier stratégique reliant Umm Durman à Al-Ubayyid.
6: Ouda Ibrahim, merci.
5: Une saisie massive de fentanyl au Mozambique.
6: Près d'une tonne et demie retrouvée à l'aéroport de Maputo, dissimulée entre des flacons de cosmétiques en provenance du Brésil. Le fentanyl est un opioïde dont les propriétés sont au moins 80 fois plus puissantes que celles de la morphine. C'est la seconde saisie en peu de temps dans le pays. En juin dernier, une autre cargaison de fentanyl avait été interceptée, toujours à l'aéroport de Maputo. Eva Massi, bonjour.
14: Bonjour Fanny.
6: Cela pose question quant au rôle du Mozambique dans les nouvelles routes du trafic de drogue de synthèse.
14: Oui, on parle de plus d'une tonne de fentanyl répartie en 207 flacons de produits cosmétiques brésiliens. La marchandise est partie de Campinas dans l'état de São Paulo au Brésil et a fait escale à Luanda en Angola avant d'arriver à l'aéroport de Maputo où un Mozambicain de 31 ans a été arrêté alors qu'il s'apprêtait à récupérer cette marchandise.
6: Au-delà du volume de drogue appréhendée, cette saisie interroge pour deux raisons.
14: Oui Fanny, premièrement elle soulève la question du rôle du Mozambique dans les réseaux internationaux de stupéfiants. En juillet déjà, les autorités mozambicaines avaient saisi 3,7 tonnes de fentanyl dans le même aéroport de Maputo. Et quelques mois avant, en avril, deux ressortissants mexicains étaient arrêtés car soupçonnés d'être liés à un réseau de trafic. Deuxièmement, la consommation des drogues est nettement en hausse dans le pays. Plus de 32 000 personnes ont été prises en charge pour pour toxicomanie en 2025, soit une hausse de 38% en un an selon les autorités. Et par ailleurs, notons que de l'autre côté de la frontière, en Afrique du Sud, des laboratoires clandestins ont été démantelés. Les enquêteurs se demandent si les saisies de fentanyl à Maputo pourraient révéler l'installation progressive d'une nouvelle route pour les drogues de synthèse.
15: Eva Massi, merci. Radio France Internationale, il est bientôt 12h48 en temps universel, 14h48 à Paris.
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15: Paul Lancin Spinelli pour le rappel de l'actualité internationale.
5: Et Paris appelle Israël à arrêter et juger les colons assiégeant le village de Kousra en Cisjordanie. Occupé, le village palestinien du nord de ce territoire est assiégé par les colons israéliens. Depuis dimanche dernier, l'acheminement de nourriture a été coupé. L'armée israélienne a finalement été déployée hier sans parvenir pour l'instant à déloger les assaillants. Le ministère de la Défense de la Lettonie a confirmé que des avions de chasse de l'OTAN avaient abattu un drone dans l'espace aérien de l'est du pays ce matin. En juin déjà, des rafales français de l'OTAN stationnés dans les pays baltes avaient également abattu un drone dans le pays. Les États baltes frontaliers ou proches de la Russie enregistrent un nombre croissant d'intrusions et de chutes de drones. Au Tchad, l'ancien Premier ministre et président du principal parti d'opposition, les transformateurs Succès Masra, vient d'obtenir une grâce présidentielle. Il avait été condamné à 20 ans de prison pour diffusion de messages à caractère haineux et xénophobe et complicité de meurtre. Il devrait sortir de prison dans les prochaines heures, mais cette grâce présidentielle pourrait compromettre son éventuel retour sur la scène politique. On en parle avec Remadji Wanati, chercheur à l'ISS, l'Institut d'études et de sécurité. Il est votre invité, Fanny Noirot-Cabré.
15: Remadji Wanati, bonjour.
16: Bonjour.
15: Qu'est-ce que la justice reprochait précisément à Succès Masra ?
16: Alors, sur le plan judiciaire, il était reproché à Masra, qui avait été condamné à 20 ans de prison, une incitation à la haine et une complicité de meurtre. Et ceci, donc, après des violences intercommunautaires survenues à Mandakao, dans le sud du pays. Et il était accusé sur la base d'un message audio de cette incitation et de complicité au meurtre. Mais sur le plan politique et dans l'opinion de manière générale, notamment auprès de ses militants et des acteurs de certains médias de la société civile, ce procès était plutôt vu comme un dossier un peu opportuniste utilisé par le pouvoir pour écarter un de ses adversaires politiques, donc les plus en vue. Et lorsque plus tard, les membres du GCAP ont aussi été condamnés, ceci semblait rejoindre en fait une dynamique générale de mise sous silence de ceux qui étaient encore dans une sorte de position assez radicale contre le régime en place.
15: La condamnation de Succès Masra avait été confirmée en mai dernier par la Cour suprême qui avait rejeté son pourvoi en cassation. Comment on peut donc expliquer cette grâce 3 mois plus tard ?
16: Cette grâce peut s'expliquer en fait de plusieurs manières, mais en général, il faut l'inscrire dans une sorte d'ingénierie politique assez rodée dans le contexte tchadien en 3 séquences, c'est-à-dire d'abord condamner lourdement un opposant pour l'affaiblir, ensuite le gracier dans une démarche donc de pacification qui fait apparaître le rayon plus sympathique, mais la grâce garde l'opposant sous une sorte de contrôle juridique. Donc toujours une marche, si vous voulez, gagnante pour le régime en place. Maintenant, les éléments de temporalité, c'est que justement, l'annonce a été faite dans le discours de l'indépendance et le décret signé quelques jours après. Donc cette temporalité est importante parce que c'est un jour spécial qui marque dans la plupart des discours, donc des occasions de réunification, etc. Mais au-delà, je pense qu'il y a aussi une sorte d'impératif de légitimité. Le Tchad était dans un contexte où le débat politique, justement, était à l'arrêt parce que plus aucun opposant était en vue pour discuter avec le régime en place. Mais au-delà de cela, pour paraître légitime et paraître fréquentable auprès de ses partenaires au niveau international, il fallait aussi pour le président, à un moment, faire cette grâce qui permet de remettre en jeu ce que on appellerait le débat politique ou encore le jeu démocratique dans le pays.
15: Remadji Wanati, Succès Masra a affirmé il y a quelques mois qu'il ne souhaitait pas de grâce présidentielle, mais plutôt une amnistie. Pourquoi ?
16: La différence, elle est fondamentale entre une grâce et une amnistie, parce que d'un côté, la grâce efface la peine, pendant que l'amnistie efface l'infraction. Et c'est une différence importante parce que justement, avec une amnistie, il y a possibilité. Donc, pour Succès Masra, en tant qu'opposant visant le pouvoir suprême dans le pays, de participer aux élections. Mais avec une grâce, justement, il y a simplement qu'il est physiquement libre. Mais son avenir politique reste, en fait, sous une sorte d'épée de Damoclès. Donc, il y a en jeu l'innocence versus clémence. Actuellement, c'est une clémence. C'est une clémence, mais une clémence qui ne blanchit pas, n'est-ce pas? Et c'est aussi une clémence qui, dans une certaine mesure, permet à Masra de reprendre la tête de son parti, mais avec quel levier politique exact? Parce que, étant simplement sous grâce, une grâce peut être révoquée, elle peut aussi être utilisée comme un moyen de chantage politique, en fait, si l'opposant reprend une posture trop critique. Donc, l'amnistie aurait été ce qui l'aurait blanchi, lui redonner un casier judiciaire vierge, lui permettre, en fait, de reprendre sa carrière politique.
15: Et alors, justement, quelles sont les conséquences pour son avenir politique, et notamment avec son parti, les Transformateurs?
16: Si la situation n'évolue pas plus loin, sa participation donc aux échéances à venir pourrait être compromise. Mais de toute façon, cette libération est vitale en fait pour le parti, car sans son chef, que tout le monde sait très charismatique, le parti était réduit à une sorte de posture d'autodéfense ou encore de survie institutionnelle. Donc cette sortie de prison va remettre dans une certaine mesure la machine en marche, mais il faut admettre que c'est un parti qui sort aussi relativement essoufflé de cette longue absence, du départ de certains de ses membres et de la pression policière en fait qui a été maintenue. Donc actuellement, Masra va devoir remobiliser sa base tout en gérant un état-major tout aussi éprouvé. Et dans cette situation, les Transformateurs vont devoir choisir soit à nouveau de faire un pacte avec le gouvernement pour arrondir les angles et continuer la discussion en vue d'une amnistie éventuelle, ou maintenir une position forte comme à l'accoutumée, mais avec un risque très clair aussi d'une éventuelle nouvelle répression politique ou judiciaire.
15: Merci Remadji Ouanati, vous êtes chercheur à l'ISS, l'Institut d'études et de sécurité. Cet entretien est à retrouver sur notre site internet rfi.fr et notre application RFI Pure Radio, onglet Invité Afrique Midi. Il y a 66 ans se tenait un événement considéré comme fondateur pour la pensée féministe panafricaine. Août 1960, à Ibadan, au Nigeria, 55 déléguées femmes issues de 8 pays se réunissent pour un congrès intitulé « La femme africaine trace son avenir ». Objectif, penser la décolonisation au féminin. De ces 12 jours de débat, il reste malheureusement que peu d'archives. Récit de cet épisode méconnu avec notre correspondante à Lagos, Harmonie Pondini.
17: Elles étaient ghanéennes, maliennes, sénégalaises ou guinéennes, des femmes de ménage, des commerçantes, des politiques ou encore des sages-femmes, réunies dans le but de réfléchir communément à leur place dans leur pays nouvellement indépendant, mais aussi à l'échelle du continent. L'historienne Sarah Panata s'est penchée sur les rares traces qui existent de cette conférence d'Ibadan et nous présente les problématiques évoquées.
18: On parle plutôt des questions qui ne sont pas liées à la politique formelle. On a des questions comme la place des femmes dans la famille, les droits reproductifs, les rôles sociaux en fait, des femmes dans les nations indépendantes, mais aussi par exemple donc, comment continuer le dialogue, comment se penser en tant qu'africaine, entre guillemets, et donc sortir aussi un peu des spécificités nationales portées par la colonisation.
17: Les débats portés sur la conciliation d'une vie moderne tout en préservant la société traditionnelle africaine et sur la façon dont la liberté de travailler ou d'entreprendre peuvent améliorer leur statut de citoyenne. Au Nigeria, depuis les années 1940, ces luttes passent souvent par des associations féminines fondées sur des critères religieux ou économiques. C'est l'une d'entre elles, la Women's Improvement Society of Nigeria, qui sera à l'initiative de la conférence d'Ibadan. Sa présidente de l'époque, Felicia Adetowun Ogunseye, aujourd'hui âgée de 99 ans, se remémore ses combats.
19: Avant l'indépendance, on n'était pas traité de manière égale. On était toujours relégué au second plan. On n'était pas aux avant-postes. Notre préoccupation, c'était l'égalité salariale pour un travail égal. Pour faire le même travail à l'époque, j'étais payé le tiers de moins qu'un homme. On a combattu ça et on a gagné.
17: Les femmes se considéraient désormais prêtes à assumer de nouveaux rôles politiques au-delà de leur foyer, comme l'expliquait la représentante du Togo.
20: Maintenant que l'indépendance est acquise, les Africaines devraient faire face à de nouvelles tâches pour l'édification de la nation. Le rang de la femme est, dans leur société, la pierre angulaire. L'avancement se se basera sur le progrès que fera la femme.
17: Les logiques nationales ont vite pris le pas sur les discours unitaires, mais des alliances féminines subsistent cette fois, fondées sur des affinités politiques. Harmonie Pondignaga, Lagos, RFI.
2: Et c'est depuis Ibadan que se referme cette édition d'Afrique Midi, préparée et réalisée avec Pierre Vallée et Miguel Goncalves. Laurent Corot était à la rédaction en chef. Merci à eux. Merci à vous de l'avoir suivi, mais restez bien avec nous. RFI Midi, ça continue avec vous, Paul Lancin-Spinelli.
5: Merci beaucoup, Fanny Noireau-Cabré, et à très vite à l'antenne de Radio France Internationale. Vous restez bien à l'écoute de la Radio du Monde dans 2 minutes, selon votre zone d'écoute, le rendez-vous d'Haïti et des Amériques, ou bien 30 minutes d'informations en full full day ou en portugais. A tout de suite.
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25: Um 15 Uhr mit Younes Nam. Der Löscheinsatz in der nordrhein-westfälischen Gemeinde Hürtgenwald kann noch Tage dauern. Ein Feuerwehrsprecher sagte, die Wetterbedingungen seien für eine Brandbekämpfung ungünstig. Der Waldbrand hatte sich in der Nacht so ausgebreitet, dass am Morgen mehr als 2000 Menschen ihre Wohnungen verlassen mussten. Mittlerweile sind die Flammen keine 200 Meter von der Ortschaft entfernt. Bei der Brandbekämpfung soll jetzt auch ein Gegenfeuer zum Einsatz kommen. Es soll Brandschneisen schlagen, damit sich der Waldbrand nicht weiter ausdehnen kann. Auch Panzer und Hubschrauber sind im Einsatz. Auch in Rheinland-Pfalz brennt es. Zwischen Langenfeld und Langscheid im Kreis Mayen-Koblenz steht eine größere Wald- und Wiesenfläche in Flammen. Nach offiziellen Angaben 500 Hektar. Polizeihubschrauber unterstützen die Löscharbeiten. Der Rheinpegel bei Kaub hat erstmals einen einstelligen Wert. Nach Angaben des Wasserstraßen- und Schifffahrtsamts Rhein liegt der Wasserstand am Pegel bei 8 Zentimetern. So niedrig wie noch nie. In der eigentlichen Fahrrinne ist das Wasser aktuell 1,20 Meter tief. Kaub liegt im Mittelrheinabschnitt zwischen St. Goar und Budenheim bei Mainz. Der Abschnitt gilt als Nadelöhr der Schifffahrt. Nach Angaben des Bundesverbands der Binnenschifffahrt ist die Fahrrinne dort schlechter ausgebaut als an anderen Orten. Schiffe können die Stelle aber nicht umfahren und müssen sich den Bedingungen anpassen. Weil wegen des Niedrigwassers im Rhein weniger Schiffe fahren, klagen Tankstellen in Ostfrankreich derzeit über einen Spritmangel. In der Region Grand Est waren nach Behördenangaben heute früh 14% der Tankstellen unterversorgt. Der Bodensee hat nach wochenlanger Trockenheit seinen niedrigsten Stand in diesem Jahr erreicht. Am Pegel Konstanz wurden 275 Zentimeter gemessen, weniger als beim Tiefstand im Februar. Laut der Landesanstalt für Umwelt ist es das erste Mal, dass der Bodensee im Sommer weniger Wasser hat als im Winter. Normalerweise liege das Jahrestief im Februar oder März. Die Landesanstalt rechnet damit, dass der Wasserstand weiter sinkt. Die US-Flugsicherheitsbehörde hat einen ersten Bericht zum Unfall in einer Ryanair-Maschine vorgelegt. Dort war ein Mann im Juli beinahe durch ein kaputtes Fenster aus dem Flugzeug gesogen worden. Anne Schneider.
0: Ursache für den dramatischen Druckverlust an Bord eines Ryanair-Flugs war offenbar ein abgebrochenes Triebwerksteil. Nach ersten Erkenntnissen der US-Flugsicherheitsbehörde NTSB brach kurz nach dem Start der Boeing 737-800 von Thessaloniki nach Memmingen eine Schaufel im rechten Triebwerk ab. Das Teil schlug gegen den Rumpf und beschädigte ein Fenster. Ein Passagier wurde dabei teilweise durch die Öffnung gezogen. Nach Angaben von Mitreisenden befanden sich Kopf und Schultern des Mannes bereits außerhalb des Flugzeugs, bevor andere Passagiere ihn zurück in die Kabine ziehen konnten. Die jetzt veröffentlichte Analyse ist ein Zwischenbericht. Die vollständige Untersuchung könnte noch bis zu 2 Jahre dauern.
25: Der havarierte Öltanker vor Oman soll geborgen werden. Wie die beauftragte Sicherheitsfirma mitteilte, sollen ihre Bergungsschiffe in Kürze bei dem Tanker eintreffen. Das Schiff, das der russischen Schattenflotte zugerechnet wird, war Ende Juni auf Grund gelaufen. Der Tanker soll 130 Tonnen, 1000 Tonnen Öl geladen haben. Ein Teil davon ist bereits ausgelaufen und hat das Festland erreicht. Die Umweltorganisation Greenpeace warnte erneut vor einer ökologischen Katastrophe. Mehrere Monate nach einem spektakulären Kunstdiebstahl in Italien sind 3 Werke weltbekannter Maler wieder da. Einsatzkräfte stellten die Gemälde Tasse und Teller mit Kirschen von Cézanne, Odaliske auf der Terrasse von Matisse und die Fische von Renoir sicher. Der Gesamtwert der Bilder wird mit mehr als 9 Millionen Euro angegeben. Einzelheiten zu den Kunstdieben wurden nicht genannt, weil die Ermittlungen noch laufen. Die Diebe waren im März nachts in das Museum der Stiftung Magnani Rocca in der Nähe von Parma eingebrochen. Trotz Alarmanlage gelang ihnen der Diebstahl innerhalb weniger Minuten. SWR Nachrichten, Redaktion, Konstanze Schirrer und Andreas Herrler.
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1: Mit Ulrike Alex, schönen guten Tag. Shopping im Sommer. Das scheint gar keine so schlechte Idee zu sein. Wer es in eines der klimatisierten Warenhäuser geschafft hat, der findet dort gerade zahlreiche Sonderangebote. Günstig sind vor allem Dinge, die man nicht alle Tage kauft, wie etwa Waschmaschinen, Betten oder auch Elektronik. Rolf Birkel ist Wirtschaftswissenschaftler und Konsumforscher am Nürnberg-Institut für Marktentscheidungen. Guten Tag, Herr Birkel.
7: Guten Tag, Frau Alex.
1: Herr Birkel, der Bikini und die Badehose sind gekauft, im Hirn ist Urlaub. Sollen die Schnäppchen uns aus unserer Bedürfnislosigkeit holen?
7: Ja, das ist natürlich ein Punkt. Der versuchte Handel natürlich den schwachen Monat auf die eine oder andere Weise zu überbrücken. Denn wir sehen aus unseren Zahlen, dass in vielen Bereichen, vor allem wenn es um technische Konsumgüter geht, die wir sehr genau beobachten, der August eigentlich zu den schwächsten Monaten generell zählt.
1: Wenn der Handel uns da mit Sonderangeboten entgegenkommt, wie sieht die Rechnung im ganzen Jahr aus? Wird der August ausgeglichen durch einen Monat, wo es dann teurer wird?
7: Das ist nicht unbedingt zu sagen. Es gibt ja auch andere Zeiten im Jahr, wo es besonders auch Schnäppchen gibt. Das ist zum Beispiel die Cyber Week zum Jahresende hin, die ja inzwischen auch das Weihnachtsgeschäft quasi ersetzt hat, wo man sehr gut und günstig online einkaufen kann. Dann gibt es von Amazon Prime die Prime Days, die Ende Juni, Anfang Juli sind. Also dieses Geschäft verlagert sich eigentlich auch immer. Und gerade wenn es um geplante Anschaffungen für viele Verbraucher geht, dann warten sie eigentlich eher diese Zeit ab, um Schnäppchen zu machen.
1: Lohnen sich denn die Schnäppchen wirklich? Also wird auch hochwertige Ware günstig angeboten oder eher ein bisschen geramscht?
7: Nein, das betrifft natürlich auch hochwertige Ware, die hier günstig zu erstehen ist. Und der Erfolg dieser Aktionen vor Weihnachten oder auch jetzt zur Jahresmitte im Juni, Juli ist ja auch ein Beleg dafür, dass diese Aktionen auch sehr stark in Anspruch genommen werden, um geplante Anschaffungen, die also nicht unbedingt jetzt gerade sein müssen, wo ich auch etwas warten kann, bis der entsprechende Zeitpunkt da ist, dass ich die dann hier entsprechend vornehme.
1: Wofür geben denn die Menschen im Sommer erfahrungsgemäß ihr Geld aus?
7: Also der Sommer, Juli, August, der steht natürlich bei sehr vielen ganz im Zeichen des Urlaubs. Also für Urlaub wird hier natürlich sehr viel ausgegeben und viele Verbraucher sind ja dann auch teilweise auch im Ausland. Das heißt also, es ist wenig Gelegenheit, dann im Inland shoppen zu gehen. Das mag auch eine Ursache dafür sein, dass der August vom Umsatz her und vom Absatz her auch zu den schwächsten Monaten gehört. Und dann gibt es immer noch so saisonale Faktoren oder witterungsbedingte Faktoren wie aktuell zum Beispiel durch die große Hitze. Die Nachfrage nach Klimageräten, nach Klimaanlagen ist ja sehr stark angestiegen. Also da wird dann auch immer situationsbedingt natürlich entsprechend nachgefragt.
1: Wir Deutschen lieben Schnäppchen. Wie leicht sind wir denn zu manipulieren, um zuzugreifen?
7: Ich glaube, die Verbraucher sind inzwischen besonders auch in Deutschland an die Schnäppchenjagd mehr oder weniger auch gewöhnt. Es gibt ja über die Jahr verteilt auch immer sehr viele Sonderangebote mit teilweise sehr starken Reduktionen, sodass in vielen Bereichen, glaube ich, gar nicht mehr zum normalen Verkaufspreis entsprechend geshoppt wird, sondern dann man gezielt auf die Angebote wartet. Das ist zum Beispiel im Möbelbereich auch ganz stark zu sehen.
1: Wenn von Konsumflaute die Rede ist, dann hat das ja immer zwei Seiten. Im Idealfall wird beispielsweise der nutzlose Kleiderberg kleiner, weil keiner was kauft. Auf der anderen Seite sehen sich aber gerade Fachhändler am Rande des Ruins. Wie sieht es aus, wenn man neutral drauf sieht?
7: Ja, das ist natürlich ein Punkt, ein sehr schwieriger Punkt. Da kommen wir in die Richtung nachhaltigen Konsum, qualitativ hochwertigen Konsum, was natürlich angesichts der aktuellen Lage, wenn es um das Thema Umweltschutz, Klimaschutz geht, natürlich eine ganz wichtige Rolle spielt. Also da geht es dann wirklich eher darum, bewusst konsumieren. Und da kommt natürlich dann auch eher dann der Fachhandel wieder eher ins Spiel durch sein Angebot, auch durch seine Beratungsleistung, die er hier vollbringen kann. Und entsprechend könnt ihr hier wieder auch größere Chancen sehen.
1: Was war denn Ihr letzter Schnäppchenkauf?
7: Oh, muss ich jetzt überlegen, ob ich jetzt überhaupt zuletzt, was ich mir zuletzt gekauft war, war ein gebrauchtes Smartphone. Also ich habe praktisch im Backmarket mir ein günstiges Smartphone, also ein hochwertiges Smartphone, aber günstig, weil gebraucht, gekauft. Das ist also auch eine Maßnahme, um ja hochwertige Geräte günstiger erwerben zu können.
1: Und nachhaltig, sagt Rolf Birkel, Wirtschaftswissenschaftler und Konsumforscher am Nürnberg-Institut für Marktentscheidungen. Secondhand kann also wirklich ein gutes Schnäppchen sein. Vorausgesetzt, man findet diese Schnäppchen, zum Beispiel in einem Secondhand-Kaufhaus. Davon gibt es inzwischen viele, doch in Freiburg, da steht unangefochten so etwas wie das KDW der Gebrauchtwarenhäuser. Es nennt sich Fundfabrik und Stefan Schlegel erzählt uns, wie es dazu kam.
8: Michael Broglin ist der Chef der Abfallwirtschaft in Freiburg und insofern beschäftigt er sich seit vielen Jahren mit Freiburgs Schrott.
9: Also ich war natürlich hier im Betrieb immer ganz oft auf dem Recyclinghof und habe mich wirklich gewundert, was da tatsächlich alles bei uns angeliefert wird und habe immer das Gefühl gehabt, das ist viel zu schade, dass wir das wirklich dann entsorgen. Und so ist langsam der Gedanke gereift, ein Gebrauchtwarenkaufhaus hier in Freiburg zu bauen.
8: 120.000 Gegenstände hat die Abfallwirtschaft zusammengetragen und präsentiert sie jetzt in einem nagelneuen Gebäude. Richtig schick auf 3 Stockwerken mit viel Sichtbeton und Glas.
9: Ich kann hier wirklich vom Fahrrad über Textilien, aber auch Bücher, bekomme hier wirklich alles, also wirklich wie ein richtiger Kaufhaus.
8: Haben Sie schon was gefunden?
10: Ja, ich habe tatsächlich ein Memory gefunden.
8: Das ist ein Walt Disney Memory.
10: Richtig, ja. Das hatte ich früher als Kind sogar.
11: Stühle, Designstühle sind es. Von Egon Eiermann, 239,96.
8: Ist das ein Schnäppchen?
11: Ja, kann man sagen. Für die Stühle auf jeden Fall, ja.
8: Was haben Sie jetzt gekauft?
12: Eine Badehose. Das war die einzige Badehose, aber die hat gepasst und die war ganz gut.
8: Inzwischen ist das Kaufhaus einfach nur gut besucht. Am Eröffnungstag war das noch anders. Mehrere tausend Leute sorgten für Monsterschlangen.
9: Das ist so enorm gut angenommen wird. Das hat auch mich wirklich absolut überrascht und freut mich natürlich für die ganzen Mitarbeitenden hier.
8: Die wirken hier alle wahnsinnig motiviert.
9: Die Motivation der ASF ist natürlich immer das Thema Kreislaufwirtschaft und der Nachhaltigkeitsgedanke. Und ich glaube, hier halten wir unsere Gesellschaft ein bisschen den Spiegel vor, was wir für eine Wegwerfgesellschaft geworden sind.
8: Wobei der Spiegel, den die Fundfabrik hier den Leuten vorhält, offensichtlich einer ist, in dem man ganz gerne guckt.
10: Überraschend, aufgeräumt, ordentlich, übersichtlich, find's gut. Super modern, super neu, sehr schön präsentiert die Ware. Also da hat man jetzt auch nicht den Eindruck, dass man jetzt irgendwie gebrauchte Sachen in dem Sinne kauft.
13: Dass es so viel qualitativ hochwertige und fast neuwertige Sachen gibt, das finde ich
3: super. Ich finde es besser wie jeden Flohmarkt, ehrlich gesagt.
8: Demnächst hat die Fundfabrik sowieso noch viel mehr vor, nämlich
9: nicht nur ein Gebrauchtware-Kaufhaus zu betreiben, sondern so ein ganzheitlicher Ansatz. Wir haben hier auch noch einen Multifunktionsraum, wo wir abfallpädagogische Bildungsmaßnahmen durchführen möchten. Wir möchten aber auch für die Bevölkerung Upcycling-Kurse hier anbieten, gemeinsam mit der VHS. Es soll hier ein Bereich werden, wo sich so Nachhaltigkeitsnetzwerke bilden und hier treffen können.
1: Eine Fundgrube also auch für richtig gute Ideen. Und eine andere dieser guten Ideen, die kommt aus Johannesburg und heißt Qualisa. Der Begriff kommt aus der Sprache der Zulu und bedeutet so viel wie auffüllen oder vollmachen. Die kleinen Läden erfüllen in erster Linie eine soziale Funktion. Die Kundinnen und Kunden können sich dort nämlich Mehl, Reis oder Tee in Kleinstportionen abfüllen lassen, weil ihr Geld für mehr halt nicht reicht. Stefan Überbach berichtet.
6: Alexandra, ein Township im Nordosten von Johannesburg. Einfache Unterkünfte, Wellblechhütten, kleine Geschäfte. Dazwischen ein gelber Schiffscontainer, der Laden Qualisa. Jacqueline Duma wohnt ganz in der Nähe und kommt regelmäßig zum Einkaufen.
13: Das ist wichtig, weil wir keine Arbeit haben. Es hilft uns. Wenn man zum Beispiel 20 Rand hat, kann man Reis oder Maismehl kaufen. Deshalb ist das für uns relevant.

0: Jakarta à 9h du matin. On est devant un de ces multiples canaux qui viennent des montagnes, traversent la ville et se déversent dans la mer. Le pont, justement, qui sépare le canal d'une grande centrale électrique juste derrière, est à peine plus haut que le niveau de la mer, peut-être 1 mètre grand maximum. Jan-Jan Brinkman, qui est un ingénieur hollandais, explique que justement c'est bien ça le problème.
1: Vous voyez que l'eau de la rivière est déjà très proche du pont, bien qu'en ce moment nous soyons à marée basse. Si vous revenez ce soir, vous verrez que l'eau touche le bas du pont, qu'il est quasiment inondé. Les experts du gouvernement et les gens du voisinage pensaient que tout ça, c'était à cause de la montée du niveau de la mer. Mais en fait, c'est le pont lui-même qui s'affaisse. Et si vous faites le tour des ponts du nord de Jakarta, vous voyez la plupart des ponts

0: La centrale électrique de Tanjung Priok, à l'est, a, elle, encore 2 à 3 ans devant elle. Et ensuite, il va falloir prendre des mesures très, très sérieuses.
1: 2 or 3 years to go, and then they have to take very, very serious measures.
2: Alors qu'il n'y a déjà pas assez d'électricité pour alimenter tout Jakarta, le poumon économique d'un archipel en plein boom, la perspective d'une crise dans ces deux principales centrales électriques a de quoi faire frissonner les élus et de faire prendre très au sérieux les conséquences d'un phénomène qui dure depuis longtemps, l'affaissement de la ville. Jakarta est une ville qui coule. Le mouvement est inégal, certaines zones sont déjà 2 mètres plus bas qu'elles ne l'étaient il y a une vingtaine d'années, d'autres n'ont que peu changé. Mais en moyenne, Jakarta s'affaisse de 10 cm par an. Pour une ville située en bord de mer, ça a des conséquences énormes, puisque peu à peu, elle va descendre au-dessous du niveau de la mer. On peut voir ce mouvement progressif et apparemment inéluctable autour de ce pont. De chaque côté de la rivière qui l'enjambe, de hautes berges ont été construites pour contenir l'eau du canal et l'empêcher de se déverser sur les habitations alentour.
3: Les berges font à peu près 2 mètres de haut, mais ce soir, quand la mer aura monté, toute la ville que l'on voit sur notre gauche, qui se retrouvera à peu près à 1 mètre en dessous du niveau de la mer. Donc John Jab raconte qu'en fait ce n'est pas vraiment un problème. L'aéroport international d'Amsterdam est lui 6 mètres en dessous du niveau de la mer. Mais par contre ici, il y a des problèmes en plus qui s'ajoutent.
0: Oui, il y a des différences. D'abord, les canaux qui entourent l'aéroport de Schiphol ne sont pas connectés à la mer. S'il y a une fuite, les canaux peuvent se vider et vous aurez une inondation autour de Schiphol d'à peu près 5 à 10 cm. Ici, l'eau qui est dans le canal est de l'eau de mer. Si ces berges cassent, l'eau n'arrêtera jamais de se déverser. Et cela veut dire que tout ce quartier, toute la ville de Jakarta, d'ici jusqu'au palais présidentiel, se retrouvera sous l'eau si vous ne faites rien.
4: Ça ferait quelle superficie ?
0: 3 à 4 km de terre au nord de Jakarta.
4: Combien de personnes seraient touchées ?
0: 3 à 4 millions.
4: Et est-ce qu'on connaît le coût humain et financier ?
0: C'est très élevé, on n'a pas encore d'estimation, mais c'est largement supérieur au coût des travaux à faire pour empêcher que cela se passe.
2: La cause de ces inondations, ce sont les grands changements qu'a connus cette ville, dont la population ne cesse de s'agrandir. Dans ce quartier du nord de Jakarta, par exemple, Adam, un homme d'une cinquantaine d'années, gère une petite mare au milieu du béton, où les citadins en mal de nature viennent pêcher à la ligne.
5: C'est dingue comme ça a changé. Ici, avant, c'était des champs de riz. Il y avait des élevages de poissons, des marais. Maintenant, vous voyez des routes partout. Il y a ces bâtiments, il y a des maisons. Avant, l'eau de pluie, elle partait, elle avait des endroits où elle pouvait s'infiltrer dans la terre. Mais maintenant, les champs de riz, ils ont été transformés en bâtiments. Ils ont été transformés en béton, en asphalte. Alors l'eau, où est-ce qu'elle va l'eau ? Elle ne peut pas disparaître comme par magie. C'est pas possible.
2: Avec son simple sens commun, Adam touche du doigt le cœur du problème, l'urbanisation rapide et incontrôlée. Moins de la moitié des habitants de Jakarta sont reliés à un système de distribution de l'eau. Les autres, particuliers et surtout entreprises, sont équipés de pompes qui drainent les nappes aquifères situées sous la ville. Et c'est en vidant le sous-sol de son eau profonde que l'urbanisation incontrôlée cause l'affaissement de Jakarta. Exemple autour de la grande pompe de Pluit sur le bord de mer. Cette pompe reliée à l'un des plus grands réservoirs de la ville entre en fonction lors de grosses pluies et rejette dans la mer l'eau charriée par les canaux. Un dispositif crucial pour gérer les inondations en amont, mais qui se trouve dans une zone fragile. La seule chose qui protège les grosses machines de la mer, c'est un épais mur de béton d'un mètre de large. Lors d'une grande marée de printemps, le mur n'a pas été suffisant pour protéger la pompe et les petites maisons alentour, comme celle de Lestari.
4: L'eau de la mer est passée par-dessus le mur, on aurait dit un tsunami. C'était rapide et l'eau a monté, elle nous arrivait jusque-là, jusqu'au menton. On a vu toutes nos affaires emportées par l'eau. Tout a disparu. Moi, je me suis réfugiée sur le toit de la maison avec les voisins et on a porté les enfants et on a attendu. Mes petits-enfants aussi, on y était tous. On avait peur. On a dû attendre que la marée redescende et que ce soit sec. Maintenant, on a toujours un peu peur, on garde un œil sur l'eau. Le soir, parfois, j'ai du mal à dormir parce qu'on ne sait jamais si l'eau va monter ou pas.
0: Oui, ça a été une grosse sonnette d'alarme. Même si l'inondation n'a duré que 2 ou 3 heures, ça a touché

une grande partie du nord de Jakarta. Et l'aéroport a même dû être fermé car il était entouré d'eau. Ce n'était pas lié à la montée du niveau de la mer, ce n'était qu'une grande marée de printemps. Mais ce fut la première fois que l'on pouvait voir sans aucun doute que Jakarta s'était tellement affaissée qu'elle avait atteint un point critique.

0: Pour protéger la côte, les autorités ont rehaussé le mur par deux fois en quatre ans.
1: Si vous revenez ce soir, vous verrez que la mer est au niveau de notre cou. Et cette différence en trois ans a été causée par l'affaissement de Jakarta. Mais on pourrait penser que c'est la mer qui devient de plus en plus haute. C'est pour cela que tant de personnes s'intéressent à Jakarta en ce moment, pour voir quel sera l'effet de la montée des eaux pour les grandes villes, comme Jakarta, située en bord de mer.
2: Face à l'ampleur des inondations, les autorités indonésiennes ont décidé de créer une nouvelle capitale, Nusantara, construite à partir de rien, sur l'île de Bornéo. La photographe néerlandaise Cynthia Boll, qui documente l'évolution de Jakarta depuis une dizaine d'années, s'est rendue sur place. Ses photos étaient récemment exposées au Festival international de photojournalisme Visa pour l'image à Perpignan. C'est là où Marine de la Moissonnière l'a rencontrée.
3: Bonjour Cynthia Boll.
4: Bonjour.
3: Vous avez choisi de travailler sur Jakarta pour mettre en avant une menace dont on ne parle pas beaucoup. Hein. Il s'agit de l'affaissement des sols.
4: Oui, on parle beaucoup de la hausse du niveau de la mer et peu de gens savent que l'affaissement des sols est un vrai problème qui affecte 20% des villes du monde. Jakarta est au bord de la mer et s'enfonce très rapidement. À certains endroits, le sol s'enfonce d'environ 20-25 cm par an. Des petites digues retiennent l'eau de la mer. Mais quand elles ne tiennent pas, tout ce qui se trouve sous le niveau de la mer est inondé.
3: Sur l'une de vos photos, on voit des hommes dans la rue avec de l'eau jusqu'à la taille et ils ont un grand sourire sur le visage. Mais en réalité, ces inondations, elles ont des conséquences très importantes hein, pour les populations, des conséquences même parfois dramatiques.
4: Ce que l'on voit sur cette photo, ce sont des gens qui continuent de mener leur vie. Je l'ai prise dans un endroit près de la mer, une zone basse qui est à 4 mètres sous le niveau de la mer. Comme la digue n'est pas encore finie dans cette partie-là, quand il y a de fortes marées, l'eau de la mer recouvre cette zone. Cela arrive tous les deux mois et les gens continuent de vivre. Ils montent leurs objets de valeur, comme leur moto ou leur télé, au premier étage de leur maison. Les enfants jouent dans l'eau. Les restaurants continuent de servir à manger. Les gens s'assoient sur des bancs, dans l'eau, et ils ont l'air normaux, heureux. Pour nous qui ne sommes pas habitués à ce genre de situation, c'est choquant, mais pour eux, c'est leur réalité quotidienne.
3: Mais il y a aussi des conséquences dramatiques, non, notamment pour la santé des enfants.
4: En réalité, j'ai photographié deux types d'inondations, celles provoquées par la mer et celles dues aux rivières qui débordent. Dans les deux cas, cela peut prendre du temps avant que l'eau ne se retire. Et avec la chaleur, des maladies apparaissent. Les enfants jouent dans cette eau, ce n'est pas bon pour leur santé. Il y a plus d'enfants malades en période d'inondation. Ils toussent, ils ont le nez qui coule, la peau qui démange. Ce n'est pas un environnement sain.
3: Et puis il y a aussi ce paradoxe, il y a de l'eau partout, mais les habitants de Jakarta n'ont pas accès à l'eau potable.
4: Entre les inondations et la pluie, on a l'impression qu'il y a de l'eau partout, mais elle n'est pas conservée. Jakarta pompe de l'eau, mais cette eau n'est pas potable. Les habitants peuvent uniquement l'utiliser pour se laver et faire la vaisselle. Pour boire, ils doivent acheter de l'eau en bouteille.
3: Alors d'un côté, on a Jakarta qui est une ville chaotique, on le voit bien sur vos photos, mais aussi une ville pleine de vie. Et puis de l'autre côté, il y a cette nouvelle capitale qui est en train de sortir de terre sur l'île de Bornéo, Nusantara, qui est en construction depuis 2022 et qui est l'opposé de Jakarta, si on peut dire. Elle est moderne, verte, durable. Est-ce que vous pouvez nous la décrire un peu ?
4: L'idée, c'est de créer une nouvelle capitale verte, durable, avec des parcs, des arbres, où tout est beau et bien organisé. Mais c'est une ville construite à partir de rien et où personne n'habite pour l'instant. Certaines infrastructures sont prêtes, par exemple il y a un grand hôpital avec 600 lits et du personnel médical qui y travaille, mais il n'y a pas de patients. Certains appartements sont finis, ils sont même meublés, mais ils ne sont pas habités. C'est un grand chantier avec quelques infrastructures terminées, mais il n'y a pas de restaurant. Pas d'école. Le contraste entre les bâtiments et la verdure donne l'impression d'être sur une autre planète. C'est un peu une ville Disneyland qui est en train d'être construite. Quand j'ai commencé mon reportage il y a un an, je pensais qu'à l'heure actuelle, des gens auraient emménagé, au moins les fonctionnaires qui sont censés emménager en premier. Mais on ne sait toujours pas si et quand ils arriveront. Je ne sais pas ce qui va se passer pour cette ville. Peut-être qu'elle va rester comme elle est actuellement et qu'elle deviendra une attraction touristique. Ou peut-être que ça deviendra une capitale pleine de vie, avec une vraie identité. Mais si cela arrive, cela prendra du temps.
3: Est-ce que les Indonésiens sont fiers de ce projet, de cette nouvelle capitale ? C'est quand même un projet très ambitieux, en tout cas sur le papier. 32 milliards de dollars, un projet qui a commencé en 2022.
4: La plupart des Indonésiens à qui j'ai parlé ne sont pas vraiment fiers. Ils s'en fichent en fait, parce que cette ville est construite très loin sur une autre île. Eux vivent sur l'île de Java, à Jakarta. Ce projet n'est pas le leur. Il est d'ailleurs très controversé. Il coûte énormément d'argent. C'était une idée de l'ancien président, pas du nouveau, hein, qui n'a rien à y gagner. Et puis les gens se disent, et Jakarta alors ? Il y a tant de personnes qui y vivent, il devrait y avoir une solution pour eux aussi. Les gens qui vivent à Jakarta et dans le nord n'ont pas vraiment le choix. Ils ne peuvent pas partir car c'est là qu'ils ont leur famille, leur travail, leur maison. Ce n'est pas facile de s'installer ailleurs. Et puis ils sont habitués à vivre comme ça. Évidemment, ils disent que la situation a empiré ces dernières années et que les inondations sont plus fréquentes. Mais c'est encore tenable.
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6: Nous parlons de la montée du niveau de l'océan aujourd'hui, plus 23 cm depuis la fin du 19e siècle. Alors oui, c'est une des conséquences du réchauffement climatique, mais l'érosion des côtes que nous constatons sur les littoraux du monde entier est aussi due aux activités humaines. Je vous propose d'aller au Sénégal, dans la région de Saint-Louis, qui a été un joyau de la biodiversité avec des sites de ponte pour les tortues marines, des mangroves et deux réserves ornithologiques. Tous ces trésors sont aujourd'hui menacés, comme des villages entiers de pêcheurs. Depuis des siècles, la petite Venise, comme on la surnomme, était protégée des vagues de l'océan Atlantique par la langue de barbarie. Mais depuis 2003, tout a changé. Samuel Turpin a rendez-vous à l'embouchure du fleuve Sénégal avec le professeur Dadieng. Il est géographe à l'université de Saint-Louis.
7: C'est fou, hein? Ça a créé une lagune ici. La dernière fois que j'étais là en février, là on voyait la mer, directement là, les vagues là. On les voyait, ce banc de sable était à peu près là. Et l'embouchure en 2003 était à peu près à 15 km. Là, nous sommes à Tassinière, qui est au sud de Saint-Louis. Et ce qu'on voit en face, c'est la langue de barbarie. Donc la langue de barbarie est une bande de terre qui part du sud de la Mauritanie et qui constitue une dune large de 200 à 300 mètres.
8: Et environ une trentaine de kilomètres en longueur.
7: Une trentaine de kilomètres de longueur. Et qui constitue un rempart contre les eaux de l'océan. Cette langue de barbarie a toujours été rompue par les eaux du fleuve Sénégal qui cherchaient son embouchure, son exutoire. Cette embouchure a toujours été mobile et elle progressait tout le temps vers le sud.
8: Elle avance en fait avec les courants marins et voilà. Avec la force hydraulique.
7: Un mélange de dynamisme fluvio-maritime avec les dépôts de sable au niveau de l'océan et aussi les dépôts fluviaux. Et là, l'embouchure la plus proche de Saint-Louis se trouvait à moins de 5 km. Et cette embouchure a toujours progressé vers le sud. Et en 2003, l'embouchure du fleuve Sénégal se trouvait à 30 km de Saint-Louis. Et comme Saint-Louis était une zone très basse, c'est le delta du fleuve Sénégal, Saint-Louis a été inondé, Saint-Louis a recueilli beaucoup d'eau qui stagnait et qui avait du mal à s'évacuer vers l'embouchure.
8: Dû à la saison des pluies, en fait, hein, l'hivernage ?
7: Dû à l'hivernage, parce que le fleuve Sénégal, en fait, draine des eaux depuis la Guinée. Donc les eaux de la Guinée, du Mali, du Sénégal oriental. Et toutes ces eaux sont drainées à travers le fleuve Sénégal et arrivées dans le delta. Ce qui fait que c'était une année très pluvieuse et il y a eu beaucoup d'eau dans le fleuve. Et ce qui a provoqué des lâchers au niveau des barrages. Et cette eau n'arrivait pas à s'évacuer naturellement. Et du coup, Saint-Louis était inondé. Et pour résoudre ce problème, le président de la République d'alors, Abdoulaye Wade, avait demandé à un cabinet de faire une proposition. Et ce cabinet marocain avait fait la proposition d'ouvrir une brèche, juste au sud de Saint-Louis, justement à l'hydrobase.
8: C'est environ à 3-4 km au sud de la ville historique de Saint-Louis.
7: Exactement. Et cette brèche a été créée dans la nuit du 3 au 4 octobre 2003. Elle était large de 4 mètres quand elle était créée. Ça a permis très rapidement d'évacuer les eaux de Saint-Louis.
8: Mais
7: de 4 mètres la nuit du 3 au 4 octobre, ben elle est passée à des centaines de mètres quelques semaines après. Et actuellement, elle est à plus de 5 km.
8: En fait, cette brèche, elle a coupé la langue de Barbarie en deux. On a une partie nord et une partie sud maintenant.
7: Exactement. Donc la langue de Barbarie est coupée en deux par cette brèche de 5 km. La partie sud est là. On voit bien là le début de la partie sud qui est à quelques centaines de mètres de nous. Et la partie nord est à près de 5 km de nous.
8: Ça a permis à l'eau de la mer de s'infiltrer derrière la langue de Barbarie qui était son rempart.
7: Voilà. Et du coup, toutes les terres qui étaient alimentées par de l'eau douce du fleuve sont devenues salées et du coup le maraîchage a laissé place à des salinières. Ici à Gandjol, les maraîchers deviennent des vendeurs de sel. Et depuis que la brèche est ouverte, ce qu'on a constaté, c'est la perte de la biodiversité. Il y a beaucoup d'espèces qui existaient avant, des poissons, qu'on ne retrouve plus. On a des crevettes qui étaient en abondance à Saint-Louis, qui sont devenues denrées rares. Si la brèche continue son avancée vers le sud, l'îlot aux oiseaux disparaîtra. Et l'îlot aux oiseaux, c'est le cœur du parc national de la langue de Barbarie. Les oiseaux viennent d'Europe, viennent de partout. Et en hiver, on les voit arriver. Et ils sont là jusqu'en mars, en général.
8: Il y a des cormorants, des sternes même, hein, qui viennent du Groenland.
7: Ouais. Donc on a des oiseaux qui viennent d'un peu partout. On a une perte en biodiversité côté flore. Parce que là, on avait beaucoup d'arbres qui longeaient le fleuve et qui ont disparu, vous voyez bien. Ce sont des arbres qui ne résistent pas au sel. Et ici à Gandjol, les populations ont planté beaucoup de filao partout où il y a des dépôts de sable.
8: Les filao sont ces arbres qui résistent très bien à l'eau de mer.
7: À l'eau de mer, aux embruns marins et tout. Donc là, ce sont des actions qui sont très positives. Parce que les filao plantés côté nord sont devenus maintenant grands.
8: Et tout ça, c'est alors un programme national, mais avec le concours des populations locales.
7: Oui, il faut dire que c'est quand même un programme national, parce que ce sont les services des eaux et forêts qui sont à la base et qui aident à planter. Donc, qui mettent les pépinières et qui viennent planter. Maintenant, les populations aident à sauvegarder.
9: En 2003, le temps qu'on a creusé cette embouchure, il y avait des affaires ici.
10: Un habitant se joint spontanément à la conversation. Sa famille habite sur cette plage depuis plus de trois siècles. Au fil de la conversation, nous apprenons qu'Ibrahima dirigeait un collectif de pêcheurs qui était en charge de surveiller l'embouchure et de secourir les embarcations en péril.
9: Mais l'eau douce qui vient, qui permet les cultivateurs pour cultiver 6 mois ou bien 7 mois après l'hivernage, l'eau entre directement en mer. On ne peut pas pêcher. Ici, on ne connaît que la pêche. Moi, je suis né ici, ma maison est là. Mes ancêtres viennent ici avec beaucoup de chameaux avant. Il y avait une collectivité de pêcheurs, c'est moi le dirigeant. C'est moi qui surveille l'embouchure. La majeure partie des villageois, on était en Espagne. Il y avait beaucoup de morts ici dans ces villages. Il y avait des familles entières qui sont mortes ici, sur la route d'Espagne. Il y avait une semaine de cela, il y avait un perroquet qui a chevré, il y avait 2 morts. En matière, j'ai trouvé un corps ici. Presque 2003 jusqu'à ici, il y avait 600 morts. Tout ça, c'est à cause de l'embouchure qu'on a creusée en 2003. Il a fait beaucoup de catastrophes dans ces villages.
10: Le vivier de poissons d'eau douce qui vit dans l'embouchure ne survit pas aux eaux salées de l'océan. Il y a de moins en moins de poissons au large des côtes, notamment à cause de gros chalutiers qui viennent pêcher très près du littoral. Les pêcheurs sénégalais accusent les autorités de brader leurs ressources à des grosses compagnies étrangères, ce qui les oblige à prendre de plus en plus de risques en haute mer. Par manque de perspectives, les jeunes n'hésitent pas à tenter l'aventure vers l'Europe. Chaque semaine, des pirogues tentent de rallier les Canaries. C'est environ 9 jours de mer, avec les risques que l'on connaît.

Marguerite Duras a décrit l'enfer vécu avec sa mère quand elle vivait dans les années 30 dans le sud-est du Cambodge. 90 ans plus tard, le barrage contre le Pacifique a été construit. 89 km de digues et 43 km de canaux protègent plus de 10 000 hectares de terre où des milliers de familles peuvent désormais cultiver paisiblement du riz sans craindre la montée de la mer. Ce jour-là, même si c'est la saison des pluies, il fait beau dans les polders de Prenup, près de Sihanoukville. Nous attendons notre guide, Vincent David, au début de la digue entre deux rizières.

0: Jean David.
1: Bonjour, vous êtes bien arrivé?
0: Ben oui, et vous, alors, vous êtes venu nous rejoindre en tuk-tuk?
1: Voilà, vous allez venir avec nous, hein, dans le même tuk-tuk, pour aller voir des personnes qu'on va interroger. Hein.
0: Alors, on va peut-être expliquer d'abord aux éditeurs où nous sommes, là.
1: On est au sud-est du Cambodge, on est dans la zone qui s'appelle Prenop. Hein. Et nous sommes dans un grand polder. Polder, donc, ce sont des terres qui ont été prises sur la mer. Donc, les gens ont pu gagner des hectares de culture de riz. Hein.
0: Alors, ce lieu a des fondements historiques, hein, puisque depuis 1933, on fait des digues ici pour permettre à la population de cultiver. On se demande finalement pourquoi est-ce que les gens ont décidé de s'installer dans cette zone qui n'était pas faite pour être cultivée.
1: Alors, il y a plusieurs hypothèses. Il y a l'hypothèse de dire que c'était une zone, dans toute la zone autour de Sihanoukville, hein, toute la province qui est autour de cette zone, c'était une des seules zones où on pouvait cultiver du riz, ce qui était en plaine. Le reste, c'était souvent sous forme de collines, ou difficile à faire des cultures de riz irriguées. Donc, on pense que ces zones-là, en plus, la terre est très fertile. Hein. Parce que c'est une terre qui est riche, il y a beaucoup de matières organiques. Et c'est vrai, depuis 1930, à l'époque du protectorat français, donc si on peut dire la colonie, on avait choisi cette zone et commencé à faire un ensemble de digues qui évitaient à l'eau salée de rentrer à l'intérieur et d'améliorer la culture. Et aussi, on peut dire dans cette zone, c'est historique aussi, puisque a vécu une célèbre romancière du nom de Marguerite Duras, qui a écrit deux romans qui parlent de Prenop, de la zone de ces zones de vase, qui s'appelle Barrage contre le Pacifique, ainsi que, j'ai oublié le deuxième nom, mais c'est pas grave.
0: Donc là, l'idée quand même, c'est qu'on comprenne comment les agriculteurs se sont organisés ici pour cultiver le riz, et comment, grâce à cette agriculture familiale, ils arrivent à vivre et à très bien vivre. Donc on va remonter dans le tuk-tuk et on va à la rencontre
1: D'abord, le président de l'association des usagers, Tépolder, c'est donc une association qui regroupe l'ensemble des producteurs de riz. Et donc on peut discuter avec ce président qui donnera vraiment l'avis sur la zone et comment elle a évolué, quel est le rendement, combien de personnes y habitent, etc.
0: Et bien c'est parti, on remonte en tuk-tuk. Hop, je me mets à côté de vous. Alors là, on fait un petit stop, Vincent David, parce qu'on va rencontrer justement les responsables de l'association. On va sortir du tuk-tuk. Avant de les rencontrer, on peut peut-être expliquer un peu le paysage qu'il y a autour de nous, parce que les auditeurs n'ont pas les images. Bon, on en mettra quelques-unes sur le site internet de RFI, www.rfi.fr. On est entouré de rizières, ce vert extrêmement vif, parce que là, en ce moment, le riz a été semé, hein, c'est ça, il est en train de pousser.
1: Il est en train de pousser, là. Il commence déjà à la floraison. Hein. Déjà, il est vert, on commence à voir apparaître des points blancs sur les hauts des tiges, c'est le début de la fleur de riz. Hein.
0: Et au loin, il y a des montagnes nuageuse.
1: Donc au loin, on a le mont qu'on appelle Mont Bokor, qui veut dire en cambodgien la bosse du buffle, qui domine la plaine de Prenop où on est, où il y a les polders.
0: Je vois qu'ils nous attendent là-bas, on va peut-être aller leur dire bonjour. Bonjour Yimboy.
2: Ça va.
0: Alors, vous êtes le président des usagers ici des polders. Alors, donc, combien y a-t-il de familles qui vivent ici sur les polders de Prenop?
3: Environ 8000 familles qui habitent dans l'ensemble des polders de Prenop.
0: Et tout le monde fait de la riziculture?
3: Parmi les 8000 familles qui travaillent dans les polders, il y en a une partie qui a avoir le complément de budget en travaillant ouvrière et aussi sur la partie des pêches et la culture maraîchère.
0: Ils sont ouvriers certainement dans les usines chinoises de textiles que l'on a croisées sur la route. Alors, quelle quantité de riz est produite ici chaque année?
3: Le rendement de la culture de riz avant la réhabilitation des polders 500 kg, une tonne de riz par hectare. Après la réhabilitation, l'année dernière, on a eu la récolte de 3,5 tonnes par hectare.
0: Par rapport à votre organisation, donc ça fait beaucoup de tonnes de riz. Est-ce que vous êtes organisé en coopérative pour vendre tous ensemble ?
3: Dans le passé, il n'est jamais fait la commercialisation commune du riz. Et maintenant, l'association et aussi la fédération des communautés des usagers d'eau dans le pays discutent sur la commercialisation commune du riz qui a été produit par le monde.
0: Alors c'est une sacrée évolution ça, parce qu'en fait dans l'histoire du Cambodge, il y a beaucoup de traumatismes sur le fait de travailler ensemble à cause de l'époque des Khmers rouges. C'est pour ça que jusque-là, les producteurs ne se sont pas mis ensemble, ne se sont pas mis en coopérative, ce mot qui est un gros mot ici.
3: Oui, dans le passé, le mot coopérative, c'est le mot qui signifie vivre en commun, manger en commun et se faire tuer en commun. C'est la période Khmer Rouge. Et maintenant, on a du mal à se réunir pour discuter pour la vente en commun des produits produits par les petits producteurs.
0: Mais le temps passant, c'est quelque chose qui aujourd'hui est envisageable.
3: Maintenant, on pourra discuter la partie commercialisation en commun avec tous les membres de l'association si le prix du riz a beaucoup d'avantages que la vente individuelle.
0: Alors justement, le prix du riz, est-ce que les familles qui vivent ici de la riziculture en vivent bien ?
3: Le prix du riz, maintenant, il est trop bas en vendant et individuellement. Donc, c'est la demande de leurs membres que l'association va organiser la vente du riz collective.
0: Est-ce que les gens qui vivent ici de la riziculture actuellement en vivent bien ? Est-ce que leurs revenus sont corrects pour permettre aux enfants d'aller à l'école, avoir accès à la santé, enfin vivre correctement globalement ?
3: En comparant avec les populations qui sont en dehors de cette zone de production, la vie des gens du polder est mieux vivre que les populations qui habitent en dehors de cette polder.
0: Et ça, c'est lié à quoi ? Pourquoi on vit mieux ici qu'ailleurs ?
3: Alors, on vit bien ici parce qu'on dépense moins pour la production du riz. C'est le changement des pratiques agricoles qui consiste à directement semer sur les parcelles, de ne pas les transplanter. Donc, on réduit la dépense sur les labours. Ensuite, c'est sur la voie de transport des marchandises vers le marché. Avant la réhabilitation des polders, tout le monde transportait par bateau. Et il faut une journée pour arriver au marché. Après la réhabilitation, la route est là et donc il peut passer seulement une demi-heure pour arriver au marché.
0: Pour vous, quel est le principal défi dans les années qui viennent ?
3: La première inquiétude pour moi, c'est la transformation de l'occupation des sols. La population ici et la pression foncière est telle qu'il peut vendre ces terrains pour devenir un terrain industriel.
0: C'est-à-dire que ici, dans la zone des polders, vous pouvez être victime, comme dans plein d'endroits au Cambodge, de l'accaparement des terres ?
3: Il y en a des compagnies privées qui viennent ici pour faire l'étude de faisabilité pour transformer ce terrain en zone hors de culture de riz, soit les zones industrielles ou d'autres zones touristiques. Et je suis en train de me battre avec les membres de l'association pour éviter le problème d'accaparement des terres par les investisseurs privés dans les zones de polder de Prinou.
0: Vous êtes président de l'association des usagers des polders depuis 15 ans. Je sais que vous avez beaucoup de travail, donc on va vous libérer, on va vous laisser retourner à votre bureau et on va aller rencontrer des riziculteurs. C'est vous qui les avez choisis. Pourquoi est-ce que vous nous avez conseillé d'aller voir ces gens-là ?
3: Pour un témoignage en direct avec le bénéficiaire pour éviter que c'est lui qui parle des blablabla au nom de l'association. Donc vous allez rencontrer directement le bénéficiaire, il peut vous raconter plus de détails sur la vie personnelle de ces agriculteurs des polders.
0: Alors on arrête le blablabla, merci beaucoup.

0: Yatmou vous assurez la traduction pour ce reportage, mais en vérité, dans la vraie vie, vous travaillez sur tout ce qui est agriculture à l'Agence française de développement ici au Cambodge. Cette histoire d'expropriation, elle plane sur cette zone de Prenup, comme dans beaucoup d'endroits au Cambodge. Mais il y a quelque chose qui les protège parce que dès le départ, justement, l'Agence française de développement a mis en place un dispositif.
1: Le dispositif le plus draconien pour lutter contre l'accaparement des terres, c'est la titrisation foncière automatique des parcelles. Et cette titrisation foncière qui permet aux populations qui vivent dans cette zone d'avoir un titre foncier valable et qui rend presque impossible tout l'accaparement des terres dans cette zone.
0: Plus globalement, en dehors de la zone de Prenup, c'est un phénomène qui sévit dans beaucoup d'endroits au Cambodge aujourd'hui.
1: Oui, partout où les titres propriétés par les occupants, même depuis 20 ans, 30 ans, ils peuvent être mis en cause par un décret royal ou bien une décision ministérielle pour évacuer ces zones pour le développement économique. Ici, surtout, il y en a beaucoup d'expropriation forcée de la population. Et à Sihanoukville même, qui se trouve juste à quelques kilomètres de là, on a une zone industrielle qui a été évitée de la population il y a très peu de temps.
0: Et ce n'est pas seulement en zone rurale, hein, puisque à Phnom Penh aussi, récemment, il y a eu un projet qui a quand même réussi à déplacer 10% de la population de la ville.
1: Oui, c'est à peu près 10% de la population de Phnom Penh a été expulsée de force par les autorités, même à Phnom Penh où la plupart des gens ont le titre de propriété, ils ont arrivé à expulser ces gens pour le but un petit peu douteux sur le développement économique.
0: On lit des chiffres qui disent qu'il y a à peu près 600 000 Cambodgiens qui sont devenus des sans-terres à cause de l'expropriation sur 15 millions de Cambodgiens, c'est ça la réalité?
1: C'est exactement ça, et a été prouvé par les rapports des ONG de défense des droits de l'homme.
0: Alors on va aller voir un couple de riziculteurs qui pour l'instant n'a pas été exproprié. On va leur demander d'ailleurs s'ils ont été approchés par des investisseurs. Vincent David, on y va maintenant? C'est à quelle distance? Ils sont loin d'ici?
2: On va aller en tuk-tuk parce qu'on va prendre la digue sur laquelle on est actuellement. On va aller dans la direction de l'autre digue qui nous ramène sur la route.
0: C'est à peu près à quelques 5-6 km?
2: 5-6 km environ. Hein.
0: Allez, on continue la balade au cœur des rizières.
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0: C'est un espace désert où rien ne pousse. Un désert salé, un lieu stérile, un endroit hors du monde.
1: Marguerite Duras.
0: C'est un lieu infernal où l'on est condamné à survivre, piégé par son propre acharnement, que l'on ne peut quitter faute d'argent. C'est un espace au contour flou du côté de la mer. La mer est occultée, on ne la voit pas. Elle est une menace omniprésente.
2: Vincent David, vous avez été contrôleur des travaux qui ont eu lieu ici entre 1998 et 2007, donc pour faire en sorte que l'eau de mer ne rentre plus sur les zones des polders surélevées pour que les gens puissent cultiver le riz. Quand vous êtes arrivé en 1997, dans quel état était la digue ?
3: La digue était quasiment inexistante. Les ouvrages étaient plus tout utilisables. Et beaucoup de digues, les digues étaient cassées. Il y avait beaucoup d'eau salée qui remontait à travers ces cassures. On a refait un tracé de digue différent de ce qu'il y avait en essayant de se réadapter avec le tracé des premiers polders qui ont été faits dans les années 30. Donc on est reparti au plus près de la mer. Ces digues ont été faites pour éviter que si un jour il y a l'eau salée qui rentre dans l'un, il ne se communique pas dans l'autre. Donc c'est aussi une sécurité par rapport au risque d'accident d'eau salée qui rentre.
2: Alors comme vous le disiez, la création de ces polders et des premières digues, tout ça, ça date des années 30. Pourquoi est-ce qu'il y a eu une nouvelle impulsion dans les années 90 ?
3: D'abord pour rappeler l'histoire. Dans les années 30, on a projeté de faire une digue qui était relativement petite, puisque c'était 1,50 m de large. Elle a été très utile à l'époque, c'est les protectorats qui géraient cette digue. Après l'indépendance, on a fait une nouvelle réhabilitation en élargissant la digue pour en faire une digue roulable. Mais on n'a jamais retrouvé de traces de papier, puisque les Khmers rouges ont brûlé, ont détruit beaucoup des archives à l'époque. Après ces années 60, il y a eu les Khmers rouges qui ont, eux, fait de grands travaux, ont tout chamboulé, toute la philosophie de l'époque qu'on avait fait ces travaux. Aujourd'hui, on a abandonné beaucoup de choses qu'avaient fait les Khmers rouges, mais on reste tributaire des grands canaux qui drainent les eaux pluviales venant des collines avoisinantes.
2: Et donc, pourquoi il y a eu cette impulsion dans les années 90 à nouveau ?
3: C'est le roi Sihanouk qui avait demandé la réhabilitation des polders. En 80, 94, 95. Ils voulaient absolument refaire.
2: Et aujourd'hui, donc, on est sur ces polders, on voit qu'il y a des familles qui y vivent. La question, c'est dans quel état est la digue et combien de temps va-t-elle pouvoir durer ? Et pour ça, nous sommes avec le responsable de la maintenance. Vous pouvez nous le présenter ?
3: Monsieur Yimsok, qui est le responsable de la maintenance.
2: Bonjour, monsieur Yimsok.
4: Ah, bonsoir, ça.
2: Alors, expliquez-nous dans quel état est la digue aujourd'hui, digue dont dépend 8000 familles.
5: En bon état, entre 60 et 65% de tout l'ensemble des digues. Les 40% restants, ce n'est pas vraiment un très mauvais état, mais on apporte le minimum nécessaire pour assurer le bon fonctionnement de ces digues.
2: Alors quand vous dites qu'il y a à peu près 40% qui est en moins bon état, ça veut dire quoi ? Il y a des fissures, ça s'affaisse, parce qu'ici, le sol est mou, donc la digue forcément s'enfonce petit à petit. C'est ça le problème ?
5: Les 30-40% dirais, ce sont les digues qui ne remplissent pas ses fonctions à 100%. Ce sont des digues qui sont envahies par les végétations, qui un petit peu s'affaissent parce que le sol est instable au-dessus. Le problème, l'association des usagers d'eau de polder n'a pas assez de fonds pour réparer de tout l'ensemble des digues.
2: Vincent David, vous vouliez ajouter quelque chose ?
3: Je voulais ajouter qu'il y a deux problèmes, comme sont montées la maintenance. La CUP, la communauté d'usagers, a en charge un nombre de travaux, les digues intermédiaires, c'est les petites digues qui servent de liaison de la route nationale à la grande digue, et les ouvrages. À la charge de l'État cambodgien, la maintenance des grandes digues, des digues fond de mer. Donc ça dépend du bon vouloir de l'État de faire cette maintenance des grandes digues. À l'époque, on avait partagé les responsabilités de chacun. Donc le travail qui concerne le remonter, la reprise de ces digues, normalement, c'est à la charge de l'État.
2: Et est-ce que l'État s'en préoccupe, à votre avis ?
3: L'État a fait quand même quelques travaux, quand même. Mais maintenant, on a un engagement. L'AFD dit que tous les années, ils vont intervenir.
2: Si vous êtes l'AFD ici, durant notre reportage, c'est vous. Donc vous discutez actuellement avec l'État pour qu'il y ait un entretien annuel ?
5: Oui, l'État a promis à tous les bailleurs de fonds dans le cadre de la réhabilitation des périmètres irrigués qu'ils apportaient les fonds nécessaires pour la maintenance des périmètres qui a été réhabilité récemment. Donc, Prénop sera bénéficié chaque année des fonds à l'ordre de 200 000 $ pour maintenir la responsabilité dans le cadre de la maintenance.
2: Donc le barrage contre le Pacifique est sauvé.
5: On pourrait dire maintenant sauvé et on va voir la difficulté la suite.

0: Je veux dire, c'était aussi pour qu'on ne reste pas dans les pagnes ou dans les boubous de nos parents qui
1: Dans
0: avaient
1: une vie trop facile.
0: Absolument. Et nous devions faire absolument comme les autres. Il n'y avait pas du tout de différence entre nous et les autres élèves.
1: Vous avez donc passé toute votre enfance et votre adolescence au Burundi. Vous avez même commencé vos études au Burundi, l'équivalent de l'ENA, là-bas.
0: Oui, je pense qu'on devait d'abord faire 4 années à l'ENA au Burundi avant de venir ici. Et d'ailleurs, pour la petite histoire, j'ai retrouvé un de mes anciens professeurs à l'ENA, il y a 2 jours, qui m'a dit que j'avais déjà une tête de meneuse.
1: Et alors, racontez-nous votre départ, parce que vous l'avez fait de façon tout à fait clandestine. Vos parents n'auraient jamais accepté que vous partiez.
0: Ah non.
1: D'abord, il faut dire que votre père était décédé avant. Ça a été un moment tragique dans votre vie.
0: Ah, mais tout s'effondre pour moi. Mon père est assassiné en 64. J'ai encore...
1: Vous aviez 12-13 ans.
0: J'avais 12-13 ans. Et je le vois, je vois encore cette scène où il vient déjeuner à la maison, où il part en colère, où mon frère, un de mes frères, Pascal, qui malheureusement est décédé, essaie de rentrer dans la fameuse Mercedes bleue, ciel, parce qu'il trouvait que le noir, c'était trop triste et qu'il avait fait peindre sa voiture en bleu ciel. Il avait déjà beaucoup de fantaisie.
1: Et donc, oui, parce que Mercedes ne fournissait pas des voitures bleu ciel.
0: Non. et donc, il est parti, je ne l'ai plus jamais revu. Donc, quand on nous a annoncé le matin qu'il était mort, je ne pouvais pas comprendre comment ce papa si grand, si beau, si gentil, qui aimait tellement les autres, a pu être assassiné. À partir de ce moment-là, ma vie s'est effondrée.
1: Oui, vous le dites dans votre livre, ma vie s'est arrêtée.
0: Ah, vraiment, elle s'est arrêtée. Et d'ailleurs, je n'ai même pas pu assister aux obsèques parce qu'on m'a enfermée. Oui, pour me protéger de moi-même. Donc à partir de ce moment-là, dans ma petite tête, ça commence à faire son petit chemin. Je me dis, ce n'est pas possible, je ne peux pas vivre dans ce pays qui m'a pris mon père.
1: Donc en fait, l'idée de partir, elle est née assez tôt, elle est née à ce moment-là. Mais racontez-nous comment vous êtes partie, parce que ce n'était pas évident.
0: Non, ce n'était pas évident du tout. Donc,
1: vous n'aviez pas de papier d'identité.
0: Ah non, je n'ai pas de papier d'identité, je n'en ai pas besoin, tout le monde sait qui je suis. Et donc j'intègre l'ENA, je passe le concours, je fais partie de la première promotion qui rentre à l'ENA, ça c'est 68-69. Et donc, par moult péripéties, j'arrive à négocier pour avoir un passeport. Mais pour avoir un passeport, il fallait avoir un extrait d'acte de naissance que je vais chercher à la commune, à Fota, où je dis que c'est pour mon inscription, enfin, etc. Et puis avec ma belle-sœur, qui est une cousine, une copine, qui travaille dans une agence de voyage. Et comme je suis boursière de l'ENA, j'économise cet argent, donc je peux me payer un aller simple. Mais je n'ai pas les moyens d'acheter un aller-retour. Donc on arrive, parce qu'à l'époque, et dans toutes les époques, on ne peut pas avoir un visa si vous n'avez pas
1: un billet aller-retour. Pour être sûr que vous rentriez dans votre pays.
0: Absolument. Et donc j'arrive finalement à l'insu de tout le monde d'avoir tous ces papiers. Et puis personne ne me croit. Je veux dire, on me dit, mais la princesse, là, Esther, elle a un peu pété un câble. Mais quand même, la princesse Agrippine se dit, elle est un peu inquiète. Elle dit à son fils, un de mes frères, disant, si jamais tu la vois partir, tu m'informes. Donc voilà, je prends ma petite valise qui était une toute petite valise en fer.
1: Vous n'avez rien dit à personne, deux personnes au courant.
0: Absolument. Et dans cette valise, j'avais une paire de draps, j'avais une dentifrice, une brosse à dents et un gant de toilette, un savon. Je veux dire, c'est peut-être l'idée de la pension au fond. Et donc, je vais à l'aéroport, le vieil aéroport de Bujumbura, et il y avait, vous savez, les téléphones noirs à cadran, là, il fait des pour faire un numéro. Mais de l'autre côté, il y avait la standardiste qui, africaine bien entendu, ne doit pas imaginer qu'il faut qu'elle aille vite. Donc on lui demande de passer l'appel à mon frère et puis elle a dû aller, je ne sais pas où, elle devait tricoter ou faire n'importe quoi. Bref, quand mon frère prend l'appel...
1: Vous êtes déjà dans l'avion.
0: Je suis déjà dans l'avion.
1: Alors racontez-nous l'arrivée à Paris, parce qu'alors à l'aéroport, en gros, vous n'aviez pas d'argent.
0: J'ai rien.
1: Pas un sou en poche et vous ne saviez pas du tout où aller ni quoi faire.
0: Absolument. Donc j'arrive d'abord, le grand aéroport à Paris, c'était le Bourget, et je suis tout le monde, j'ai regardé comment ils attachaient la ceinture, comment ils mangeaient, comment je ne mangeais pas forcément avec les doigts au palais, donc je me comportais parfaitement bien, je croisais les jambes comme me l'avait appris et à la maison et chez les sœurs. Donc j'arrive à l'aéroport du Bourget, puis je suis fascinée par, d'abord je suis tout le monde, parce qu'il fallait déjà descendre de l'avion, etc. Le tapis roulant, les valises, je dis mais vraiment les blancs ils sont très forts.
1: Et vous n'aviez jamais vu autant de blancs, c'est ça aussi?
0: Ah non, alors ça, je ne suis pas encore rentrée dans l'aéroport, donc finalement il y a le gendarme qui finit par me dire mademoiselle, bon je prends ma valise, je rentre dans l'aéroport et là c'est la panique total. Je regarde à gauche, à droite, il y avait tellement de blancs que même si je prenais les sœurs de Kiganda, ceux de Kibumbu et de tout le Burundi, je ne pouvais pas en avoir autant. Donc, tellement de blanc, mais il y en avait partout. Après, c'était la fascination, les lumières. Je voyais des gens qui mettaient des pièces de monnaie, je ne savais même pas ce que c'était les pièces, qui mettaient les pièces de monnaie dans une machine, et puis il y avait une canette de Coca-Cola
1: qui sortait.
0: J'étais comme au cinéma. Alors là, je m'assieds dans l'aéroport avec ma petite valise, je croise les jambes, bien serrées, et je me dis, voilà, je m'appelle Esther Kamel.

0: Attaré, je suis la princesse du Burundi, il m'arrivera forcément quelque chose.
1: Et il vous arrive quelque chose?
0: Et il m'arrive effectivement quelque chose. Arrive un monsieur, en costume bien entendu, attaché caisse, monsieur, homme d'affaires, bon. Bonjour mademoiselle, bonjour monsieur, vous arrivez, oui, d'où, du Burundi. Et puis je lui raconte un petit peu mon histoire et il la trouve fascinante. Il me dit, écoutez, ne bougez pas. Au fond de moi-même, je me dis, mais je bouge pour aller où? Alors, il avait un vol, il annule, il reporte plutôt son vol, il vient, il m'invite à déjeuner. Je lui raconte toute mon histoire, qu'il trouve sûrement fascinante, puisqu'il me donne 1000 francs, il me loue une chambre dans un hôtel pendant 10 jours, il me serre la main, il me dit, bonne chance. Il part, il revient 30 secondes après, il me donne l'adresse d'un prêtre dans le nord de la France, à Berck, et il me dit, si jamais il vous arrive quoi que ce soit, voilà, etc. Et ce monsieur, je ne l'ai plus jamais revu. Mais c'est un monsieur qui m'a ouvert les portes de la France.
1: Ah bah oui, grande chance. Alors après, vous menez pendant une semaine la grande vie à Paris, vous découvrez la capitale, puis vous vous retrouvez sans le sou, vous appelez ce prêtre.
0: Le prêtre, et je prends le train pour aller à Berck.
1: Alors là, changement total.
0: Non seulement...
1: Re chez les sœurs à Berck.
0: En fait, je retourne en arrière. Mais ce qui était très drôle, comme je n'avais jamais vu un train ni comment on faisait, je rentre dans le train. Et puis on m'avait dit de descendre, j'allais à Berck, mais il fallait descendre à Rendufli. Alors j'ai dû passer tout le voyage debout, et le souvenir que j'ai, voilà, il y a 30 ans, c'était Renduflier, ici Renduflier, correspondance pour Berck par autocar.

0: Vous écoutez Planète Métis sur RFI. Aujourd'hui, je reçois Esther Kamatari, née au Burundi. Elle fut la première mannequin africaine connue dans le monde entier. Aujourd'hui, elle raconte son parcours dans un livre, Princesse des Rugots, paru aux éditions Bayard. Esther Kamatari, racontez-nous comment vous êtes devenue mannequin.
1: Tout à fait par hasard. Tout à fait par hasard parce que finalement, Berck, etc., je finis par me faire des copains. Et puis, il y a un coiffeur qui me dit, mais enfin, mais qu'est-ce que tu fais là? Tu devrais être mannequin. Puis je regarde d'un air halluciné en lui disant, mais il a, vraiment, ça va pas du tout. Parce qu'il faut se souvenir, dans ces années-là, les mannequins, elles étaient blondes, elles avaient des yeux bleus, c'était des Suédoises. Donc, vraiment, je sais que j'ai beaucoup d'imagination.
0: Mais
1: me regarder dans la glace et me voir blonde aux yeux bleus, vraiment pas. Il insiste lourdement, puis finalement, il m'amène à Paris. Alors, il faut se souvenir également qu'à l'époque, les agences de mannequins n'étaient pas structurées comme aujourd'hui. On était des freelances. C'était des, prenait son téléphone, etc., on démarchait soi-même. Donc il a une amie à Paris qui a une petite agence de mannequins, il m'amène la voir et cette jeune femme me fait rentrer dans son bureau, elle me regarde, elle me dit « Est-ce que vous savez marcher ?» Je lui dis « Écoutez, franchement, je fais ça tous les jours. »
0: Depuis que je suis toute petite.
1: Et elle me dit « Est-ce que vous savez enlever une veste ?» Je la regarde, je lui dis « Écoutez, si j'en avais une, je le saurais. » Elle me demande de prendre la veste qui est sur un porte-manteau dans son bureau, je l'enfile, je l'enlève, et là, elle me montre les petites astuces pour faire
0: ça élégamment.
1: Élégamment. Et je suis engagée par Gaston Jeunet, et au fond, c'est Gaston Jeunet qui fait de moi le premier mannequin noir en France.
0: Et donc, alors, très vite, vous êtes connu, même en France et dans le monde entier.
1: Ah oui, oui, oui.
0: Comment ça s'est passé pour vous? J'ai l'impression que vous avez assez peu rencontré le racisme. Étonnamment, vous êtes la première mannequin noire en France, ça marche très vite pour vous. J'ai l'impression que vous n'avez pas été confrontée à un regard un peu différent sur vous.
1: Non,
0: plutôt admiratif.
1: Oui, parce que d'abord, j'arrive dans une époque où il n'y a pas encore beaucoup d'immigration, donc il n'y a pas de peur, parce que finalement, le racisme, c'est souvent l'ignorance et la peur.
0: Il y a plus de la curiosité.
1: Il y a beaucoup plus de curiosité. J'ai toujours les cheveux courts comme ça, et je suis la princesse Kamatari, puis je prends le téléphone, etc., je vais voir les couturiers. Puis j'arrive au moment où sans doute les couturiers auriez envie de changer aussi, d'avoir
0: des gens un peu différents.
1: Des gens différents, justement, de métissage. Et c'est vrai que j'ai vécu dans un environnement, dans un milieu où je n'ai pas été confrontée beaucoup au racisme et surtout sans doute à mon éducation aussi.
0: À l'attitude que vous-même vous avez.
1: À l'attitude que j'ai, bien entendu.
0: Et vous aviez l'impression à l'époque de représenter l'Afrique, enfin l'Afrique ou en tout cas le Burundi?
1: Ah oui.
0: Oui.
1: Non seulement je représente. C'est inconscient, je m'en rendrai compte beaucoup plus tard. Mais quelle fierté de dire que je suis la princesse Kamatari du Burundi. Et que
0: Sauf que pendant toutes ces années, vous ne retourniez pas dans votre pays.
1: Ah non, je hais le Burundi. C'est vrai, pardon pour les Burundais, mais à cette époque-là, j'étais complètement fâchée avec le Burundi qui m'avait pris les miens. Mais rassurez-vous, je suis défâchée depuis très longtemps.
0: Et quand même, au bout d'un moment, justement, votre maman vous a manqué. Vous avez envie de la revoir.
1: Ah oui, oui, ma mère m'a manqué, la lumière de Fota m'a manqué, les odeurs m'ont manqué, les rires m'ont manqué, les gens m'ont manqué. Mais curieusement, dans tout ce que je fais, c'est toujours la princesse Esther Kamatari du Burundi. Et le Burundi n'est pas sur Mars. Donc indirectement, je suis sans doute un porte-parole de l'Afrique.
0: Et vous aviez des nouvelles de votre pays. Puis d'un seul coup, vous décidez de partir aux États-Unis. La France vous suffisait plus? Qu'est-ce qui s'est passé?
1: Non. Puis je voulais aussi devenir Hollywood, mais voilà, pourquoi pas. Je veux dire, il faut savoir qu'en 75, les Noirs américaines commencent à venir en France, deviennent des mannequins très très connus en France, retournent aux États-Unis et deviennent des stars.
0: Et moi, pourquoi pas vous?
1: Et pourquoi pas moi? Mais après avoir fait l'Italie, etc., tous les grands couturiers. Et là, j'arrive aux États-Unis et je me plante sérieusement.
0: D'accord. Alors, vous rentrez d'abord en France avant de rentrer au pays. Je ne sais pas d'ailleurs quand vous dites le pays, si c'est la France ou le Burundi.
1: C'est les deux.
0: C'est les deux. Vous rentrez en France, vous avez une période un peu difficile. Et alors, vous avez un accident de moto qui change votre vie. Je pense qu'il y a eu une rupture à ce moment-là.
1: Il y a une rupture parce que d'abord, le métier de mannequin, c'est un métier qui a un temps imparti. Et que c'est un métier qu'il faut quitter avant qu'il ne vous quitte. Mais il est vrai aussi qu'être toujours sur les podiums, sous les lumières, etc., c'est grisant. On n'a pas envie d'en descendre.
0: Oui, sauf que je vous regarde et je trouve que vous faites encore très jeune.
1: Merci. Ça, c'est dans
0: vous,
1: la tête.
0: Vous, oui, c'est ça.
1: Et que, donc, il a fallu, c'est vrai, cet accident de moto pour décrocher. Et j'avais eu un gros chagrin d'amour. Alors, j'ai un copain qui m'amène un week-end pour me consoler. Et on a un très grave accident de moto sur la nationale 13. Moi, je pars avec les deux caisses de la moto, etc. Donc arrive le SAMU, pimpon pimpon, coupe mon pantalon parce que j'avais perdu connaissance, j'étais un petit peu amochée. J'ouvre les yeux et je tombe amoureuse. Et je me dis, puisque je tombe amoureuse,
0: je suis en vie.
1: Je vivrai. Et c'est vrai que c'était le médecin qui était de garde ce jour-là. Et nous avons deux enfants ensemble.
0: Voilà, c'est ça. Et alors, vous aviez eu un autre enfant avant, une fille?
1: Oui, j'ai eu une fille...
0: Très jeune.
1: Très jeune, quand je suis arrivée à Berck, mes premiers amours. Mais c'est vrai qu'il y a un proverbe au Burundi qui dit qu'un enfant ne peut pas en élever un autre. Donc j'étais enfant moi-même, il fallait que je grandisse. Alors j'ai préféré laisser Frédéric avec la famille de son père, parce que je n'allais pas être nomade avec un enfant. Je voulais qu'elle vive peut-être la vie que je n'avais pas vécue, c'est-à-dire avoir des grands-parents, avoir des racines que j'avais eues au départ, mais qui ont été coupées. Donc aujourd'hui, Nous sommes retrouvés. Et c'est vrai que depuis la sortie de mon livre, elle a compris. Et on a fait la paix. Et c'est bien.
0: Et c'est important. Vous avez créé une association, entre autres, pour venir en aide aux orphelins du Burundi.
1: J'ai pas créé la première, c'est une association. Au départ, c'était l'Amicale des Burundais en France. Donc à l'époque, avant la guerre, les étudiants burundais qui venaient ici avaient besoin d'informations, savoir comment on se déplace, etc., etc. Puis on faisait des pique-niques parce que c'était sympathique, on parlait le Kirundi. Puis arrive la guerre. Une année après, je fais ma campagne présidentielle, donc je deviens la présidente de l'association de l'Amicale des Burundais en France. Il y a donc la guerre en 93, et puis là, on est ici, on est au chaud, il n'y a pas de couvre-feu, on ne vous découpe pas en rondelles, puis on se dit, attendez, on ne va pas prendre des informations sur ce qui se passe au pays. Et puis à ce moment-là, je commence à collecter dans mon immeuble, dans le quartier, dans tout Boulogne-Billancourt, et puis dans toute la France, pour récolter du matériel de première nécessité pour envoyer au Burundi. Ensuite, cette amicale deviendra une association et nous nous spécialiserons dans les enfants et principalement les orphelins.
0: Alors, ces orphelins, vous essayez qu'ils soient, entre guillemets, adoptés par des familles du Burundi et vous ne voulez pas d'adoption internationale. Pourquoi ?
1: Parce qu'on ne peut pas en choisir un ou deux. Personnellement, je ne peux pas voir ces 2000 enfants orphelins ou ces 100 000 enfants orphelins dire « toi, tu peux, toi, tu ne peux pas ». Et je pense aussi que si nous voulons la paix, nous devons élever ces enfants ensemble. Ils doivent reconstruire ensemble. Ils doivent être éduqués et grandir ensemble.
0: Alors dans des orphelinats, entre autres ?
1: Non, pas dans les orphelinats. C'est à l'intérieur du Rougo, dans cette toute petite structure, qu'on peut vous donner l'éducation de base, ou en tout cas, qu'on peut vous donner l'amour et le suivi de l'éducation, de tout, de la santé. Ne peut se faire que dans une petite structure.
0: Et c'est pour ça que vous parlez aujourd'hui, c'est pour qu'on parle de votre pays. On n'oublie pas.
1: Absolument, c'est pour ça que j'ai écrit ce livre. D'abord pour raconter que le Burundi était un pays pastoral,
0: un beau
1: magnifique,
0: pays.
1: Et qu'on ne parle pas qu'en termes de guerre et de misère, mais sa reconstruction est possible. Je veux simplement qu'on continue à penser qu'il y a des enfants au Burundi et que c'est possible de vivre ensemble.
0: Et que l'avenir est possible. Esther Kamatari, merci. Je rappelle que vous avez publié Princesse des Rugaux aux éditions Bayard. Et vous pouvez retrouver Esther Kamatari dans un nouveau magazine lancé ce mois-ci. Il s'agit de Dynamique Sud, qui s'intéresse à la diaspora africaine en France. Et l'objectif est de montrer cette diversité culturelle qui fait bouger la France. On y parle d'économie, de santé, de voyage, d'identité par exemple. Ça s'appelle donc Dynamique Sud. Salut à tous et dans quelques instants, les informations.
2: Ce ne sont pas les informations que nous allons écouter maintenant, mais un titre de la playlist RFI. On se retrouve juste après pour la deuxième partie de cette émission. Nous parlerons cinéma cette fois, mais tout de suite, Sina Makossa par l'artiste kenyan Methony Drummer Queen.

0: Tina Makossa sur RFI. Nous continuons de remonter le temps en compagnie des voix emblématiques de notre antenne et celle de Catherine Ruel était l'une d'entre elles. Un temps journaliste politique, Catherine s'est vite tournée vers le cinéma du monde, mais plus particulièrement vers le cinéma africain qu'elle n'a eu de cesse par la suite de promouvoir. En organisant des rencontres, des festivals internationaux, en participant à de nombreux jurys ou encore en écrivant des ouvrages, mais aussi bien sûr en faisant de la radio. Créé en 1982, Cinéma d'aujourd'hui, Cinéma sans frontières, a été diffusé pendant 30 ans à l'antenne. L'émission que nous allons écouter tout de suite est une archive du 22 juin 2008. C'est un hommage au cinéaste sénégalais Sembène Ousmane.
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2: Comme chaque semaine, nous vous invitons au voyage au cœur d'un film, au cœur du monde. Retour sur image avec cette musique de Tchédo composée par Manu Dibango. Hommage à Sembène Ousmane, l'aîné des anciens, à l'occasion de la commémoration du premier anniversaire de sa disparition, le 9 juin 2007. Dakar bruissait les 9 et 10 juin derniers des mots et des images du grand écrivain cinéaste disparu à l'âge de 84 ans, juste avant le tournage du dernier volet de sa trilogie sur les femmes. Sous la présidence effective du président Abdoulaye Wade, cinéaste, comédien, directeur de production, ingénieur du son, chef opérateur, mais aussi professeur d'université, écrivain, éditeur, journaliste venu du monde entier, ont rendu un hommage très émouvant à l'aîné des anciens. Entre la place du souvenir, le théâtre Daniel Sorano et les centres culturels dakarois, notamment le centre d'Outasek et le centre Blaise Senghor, le public était venu nombreux pour cet hommage international. Les films de Sembène Ousmane continueront bien sûr à porter loin sa parole et son combat, mais pour lui rendre hommage, rien ne vaut sa parole à lui.
3: Mais moi, ça va bien comme l'Afrique. Je me porte bien, j'ai de l'espoir. Et je pense qu'en tant que continent, je suis le centre du monde. Les autres dérivent autour de moi. Quand je me retrouve tout seul, dans le plus profond de la nuit, avec ma conscience, et que les gens m'obligent à réfléchir, à penser à moi, je me dis quand même, après tout, je n'ai pas mal vécu, sans avoir une ligne tracée au début. Ce que je sais, je ne sais pas de moi, je le sais des autres. C'est les autres qui m'ont enseigné, qui m'ont éduqué, qui m'ont aidé. C'est l'éducation traditionnelle. Cette vie m'a aidé jusqu'à nos jours à être peut-être un peu sauvage. Je m'en flatte. Un peu casanier, je m'en flatte. J'ai horreur du mensonge et de l'esbrouf. Et je le dis, et au Sénégal, tout le monde le sait, j'ai les mêmes amis qu'il y a 75 ans, ceux avec qui j'ai partagé la case de l'homme. Et chaque semaine, on se revoit. On ne peut pas vieillir. La vieillesse n'existe que quand vous n'avez plus de classe d'âge avec qui échanger votre passé. Témoigner, je reviens, et participer. J'aime pas le témoin neutre, je n'en crois pas. Je veux témoigner et participer. Le cinéma est une école du soir. Et qui dit école du soir, dit pédagogie. Et qui dit pédagogie, dit une manière d'enseigner. Vous savez, je ne suis pas le premier à le dire. On le dit en bambara et il est dans le Coran. Enseigner à un enfant, c'est graver sur la pierre. Enseigner à un vieillard, c'est écrire sur l'eau. Et tous les enfants vont au cinéma. La création est une femme jalouse avec qui on est toujours au lit ou ailleurs. Et l'Afrique est une belle garce, mais c'est ma mère. Et il faut l'aimer telle qu'elle est.
2: Samba Agadidjo, biographe officiel, choisi par Sembène Ousmane après Paulin Vieira à ses débuts, a publié il y a quelques mois un nouvel ouvrage sur Sembène Ousmane. On l'écoute.
4: La première vraie rencontre, c'était en 1972. J'étais encore élève au lycée de seconde. Je n'avais absolument rien lu de la littérature africaine. Jusqu'à ce qu'un professeur de Nanterre vienne m'enseigner les bouts de bois de Dieu. Et pour moi, c'était véritablement une véritable fenêtre ouverte sur une autre vie. Et je suis tombé amoureux des écrits de Sembène. Et pour moi, il fallait coûte que je découvre qui est derrière cette œuvre-là. Et voilà, donc j'ai toujours été fasciné. Et donc j'ai rencontré cette œuvre 17 ans avant de rencontrer l'homme. et j'ai publié le livre 17 ans après avoir rencontré l'homme.
2: Ça veut dire que vous êtes tenace en même temps.
4: Oui, je crois que c'est ma ténacité, ma patience qui ont quand même convaincu Kissemben que certainement que je voulais faire ce travail-là. Et quand il s'en est rendu compte, il m'a beaucoup aidé. Il m'a donné des documents inédits qu'il n'a jamais publiés.
2: Dont un poème, paraît-il.
4: Dont un poème qui s'intitule « Liberté ». Et qui est en fait le premier, même avant le Docker noir, qui est déjà une sorte de poème-programme qui trace déjà, presque 50 ans avant, toute la vision poétique d'Ousmane Sembène. Son père était pêcheur, il n'a jamais rien fait d'autre, il n'a jamais voulu travailler dans l'administration, encore que sa position de citoyen lui donnait droit, il n'a pas voulu le faire, il a fait la pêche, il a entretenu sa famille, il a mis son enfant à l'école, bien sûr, tout le monde connaît cette claque légendaire à son maître Corse, et il a été renvoyé de l'école, il était tellement turbulent qu'en fait il a failli un jour être amené dans une école pour délinquants, dans l'île de Carabane, et sa grand-mère était tellement convaincue qu'il était marabouté, qu'il l'a contre-marabouté pour que Sembène redevienne normal. Donc il a eu une enfance horrible, mais il était déjà amoureux de la nature. Il avait déjà le culte de l'écrit, parce que son oncle paternel était le premier instituteur de Marsassoum en 1920. Et il a fait également l'école coranique avec un mandingue. Et c'était lui, comme sa grand-mère est sérère, Sembène, son rôle à l'âge déjà de 7 ans, c'était de servir les totems chaque vendredi, de leur donner du lait caillé. Et déjà, on voyait qu'il était irrévérencié parce qu'il buvait le lait caillé, qu'il était destiné aux esprits. Sembène Ousmane le buvait tout simplement et laissait les calebasses vides.
2: C'est un enfant, en même temps, enfant, adolescent. En fait, il a toujours travaillé. Puisque vous racontez très bien dans votre livre que quand il est venu à Dakar, c'était aussi, non pas seulement pour aller aux plages de Gorée, comme vous dites, les plages de Ngor et l'île de Gorée,
4: oui.
2: C'était pour aussi travailler dans le bâtiment. Parce qu'en fait, son père voulait le... Enfin voilà, c'était une vie de travail, normalement,
4: oui,
2: à laquelle
4: oui,
2: il était
4: oui,
2: destiné.
4: Oui, oui. Non, il a été, c'est fascinant. J'ai fait les rues de Dakar avec Sembène. Par exemple, on passe devant un bâtiment qu'on appelle aujourd'hui le bloc de Madeleine, là où on mettait les fonctionnaires coloniaux. Il me dit, ah, Samba, tu vois ce bâtiment? J'ai dit, il dit, j'ai été apprenti maçon ici quand on construisait. On passe devant le lycée Lamine Gueye qui s'appelait le lycée Vanvo. Il me dit, ah oui. Donc, c'est dire que les rues de Dakar sont balisées d'immeubles à la construction desquels Sembène a participé. Il a été maçon, il a été mécanicien. Il a été baïdjagal. C'est quoi un baïdjagal? C'est quelqu'un qui faisait les rues, qui prenait de la ferraille, qui les recyclait et qui les revendait. Donc il a fait tous les métiers avant de rejoindre le service militaire le 1er février 1944.
2: Un extrait de la bande-son de Moladé, le dernier film de Sembène Ousmane. Après cette parenthèse militaire dans l'armée française, Sembène Ousmane a émigré après-guerre vers le port de Marseille, où il est devenu docker.
3: Après-guerre, vous savez, c'est une génération comme il en existe partout. Après ces calamités, il fallait quand même trouver une voie, une sélection qui est faite. J'étais obligé de travailler pour pouvoir faire des études. Il fallait aussi vivre son époque de militantisme, de formation et écrivain. Tout ça, c'est le fruit, pas de hasard, mais de volonté aussi, mais toujours soutenu par les autres. Et je le dis toujours, j'ai vécu en France, non pas au niveau de la Sorbonne, mais au sein du peuple français. Parce que quand j'étais dans le midi de la France, je vivais en famille avec des Français. Ce qui fait que, pour moi, je ne vivais pas en France, je vivais dans la France. Avec le peuple français, ses hauts, ses bas, ses petits problèmes quotidiens. Même s'il commençait à prendre l'idée de l'indépendance, il n'y avait pas de rupture avec le peuple de France. Je ne parle pas de l'autorité. Hein. Et ça s'est passé très bien. Quand les gens me parlent de racisme et tout, peut-être que ça existait, mais je ne le savais pas. J'étais sur le port, on était 5000 ouvriers sur le port de Marseille et j'assumais des responsabilités que les gens savaient. Je n'ai jamais senti ce problème. Bon, maintenant, les choses ont changé peut-être en Afrique aussi bien qu'en France, mais à cette époque, c'était vraiment l'époque dorée. C'était l'époque où, je le dis toujours, les hommes étaient des hommes. On appréciait un homme pour sa valeur et non pas par la couleur de sa peau. les hommes étaient des hommes.
5: La cuisine, la salle de bain, la chambre à coucher, le salon. Je ne fais que ça. Je ne suis pas venue en France pour ça. Comment sont les gens ici? Toutes les portes sont fermées jour et nuit. Nuit et jour.
2: Un extrait de La Noire 2, interprété par Bessine Diop et parlé par Toto Bissinthe.
5: Pourquoi madame me crie-t-elle tout le temps? Je ne suis pas cuisinière ni femme de ménage.
2: Samba Gadidjo revient sur cette période de l'histoire de la vie de Samène Ousmane à Marseille, sur le port.
4: Marseille, 1947, c'était avant le développement de l'aviation civile. Donc Marseille, c'était la porte du monde. Mais il ne faut pas oublier non plus déjà, bien avant Samène, en 1928 déjà, Claude Maquet avait fait un très beau livre sur le Marseille noir. Donc quand Samène arrive à Marseille, qu'on appelait à l'époque d'ailleurs la ville rouge, parce que toute la résistance française de l'époque s'était retirée dans le sud, et c'est là où il a rencontré les hommes qui ont marqué. Victor Gagnère, qui était un juif, résistant, syndicaliste, il est mort comme il a vécu en vendant le journal de la CGT. Il y avait quand même Victor Cohen ou Bernard Cohen qui était un bossu, un érudit. Et puis voilà, Samène était le premier noir à avoir organisé des marches de protestation contre l'exécution de Rosenberg à New York en 1953. C'était l'un des premiers également à avoir participé au film de Paul Carpita, Le Rendez-vous des quais. Donc Marseille lui a ouvert au monde. Et c'est à Marseille qu'il a découvert Jacques London. C'est à Marseille qu'il a découvert Claude Maquet. C'est à Marseille qu'il a découvert Richard Wright. C'est à Marseille qu'il a découvert la mère d'Alain.
2: Et tout ça était dans la bibliothèque de la CGT quand même.
4: Tout cela, c'était dans la bibliothèque de la CGT. Ce qu'il n'avait pas trouvé dans la bibliothèque de la CGT, c'était des écrits qui parlent de son Afrique à lui. Il y avait bien sûr les écrits de la négritude, mais il n'y avait pas l'Afrique des paysans, il n'y avait pas l'Afrique des pêcheurs. Et c'est là, c'est quand, en ce moment qu'il avait pris la plume pour écrire. Et il y a une chose, je le disais, je crois qu'il a été activiste dans tous les mouvements politiques. Il a formé la première branche du Parti africain de l'indépendance à Marseille. Il a été secrétaire général des travailleurs noirs en France. Mais c'est quand il a lu Jacques London qu'il s'est rendu compte, comme le disait Edward Said, que coloniser, ce n'est pas seulement prendre la terre, mais c'est entrer dans une sorte de compétition sur qui a le droit de représenter qui. Donc dans le processus de colonisation, la représentation était aussi importante que l'occupation militaire. Et c'est pourquoi il a fait un revirement. Il est passé de l'activisme sur le terrain à la représentation par l'écriture et en 1963 par le cinéma.
2: Moladé, son dernier film. Samène est donc venu au cinéma à plus de 40 ans après une carrière littéraire fournie. Il a donc été le premier cinéaste à tourner un long métrage sur le continent africain, subsaharien en tout cas, convaincu qu'il était de l'importance du cinéma dans cette Afrique alors nouvellement indépendante.
3: C'est notre contribution à cette nouvelle société qui est en train de se faire. Il n'y a pas d'âge pour la bêtise. Alors donc, quand on crée, il faut avoir l'ambition de parler aux hommes, à ses contemporains. Je parle de moi, j'ai bénéficié de l'expérience de tous les autres peuples. Quand vous pensez qu'il y avait le cinéma italien, le voleur de bicyclettes qui a un peu inspiré Brom Sarek, et il y avait le Kino Pravda qui était à l'Union soviétique, et ainsi de suite. En tout cas, je parle de moi, j'ai bénéficié de l'apport de tous les peuples ont fait de la terre. Et je revendique cela. Maintenant, il s'agit de voir comment écrire pour le côté africain un autre type de cinéma, une autre esthétique. Voilà.
2: Hommage à Samène, donc à Dakar, le 9 et le 10 juin dernier. Et jusqu'au 24 juin se tient à Châtenay-Malabry, dans la banlieue parisienne, le 7e festival Paysages de cinéastes, qui présente cette année des paysages d'Afrique à partir des films notamment de Gaston Caboret, Djibril Diop Mambéty ou Cher Ndiaye, et bien d'autres d'ailleurs. À côté de cet hommage aux paysages des cinéastes du continent africain, de nombreux films en compétition pour les petits et pour les grands, dont Entre les murs de Laurent Cantet, Palme d'Or à Cannes, et une sélection internationale particulièrement passionnante et réjouissante. Le festival se déroule au cinéma Le Rex, totalement rénové, il faut le dire, une fois n'est pas coutume, grâce aux investissements de la mairie et du conseil régional. La directrice du Rex, déléguée du festival, Marianne Piquet.
6: C'est l'amour du cinéma. C'était de revenir sur la mise en scène et de dire qu'un réalisateur ne choisit pas par hasard le paysage dans lequel il s'inscrit, que ce soit un paysage qui enferme, qui fait rêver ou qui confronte. Par exemple, moi c'est né quand j'ai vu Stromboli de Rossellini. Je me suis dit, mais c'est pas possible. Donc à un moment donné, le paysage peut être aussi l'acteur. Donc j'ai regardé le cinéma différemment. Et tout le temps, après, j'étais dans l'intérêt de me dire, mais il y a une histoire, il y a des comédiens, mais il y a un paysage. Et qu'est-ce qu'il a choisi ? Et en général, les meilleurs choisissent pas par hasard l'espace, mais c'est pas qu'un espace environnemental. Bruno Dumont, quand il filme, la terre, elle fait partie de son écriture, quoi. Elle a un rôle. Et dans les films qu'on présente, que ce soit un paysage urbain ou un paysage de campagne, comme Eldorado, où on découvre la Belgique d'une autre manière, ou dans les westerns, on s'interroge et on voit que les réalisateurs, ils travaillent pas par hasard. Et ce paysage, bah, j'avais envie de le retrouver dans tout le cinéma. Là, par exemple, dans la compétition, il y a un film grec qui n'a pas encore de distributeur. Et moi, j'ai eu un coup de cœur pour ce film. Là, c'est un homme qui sort de prison. Et tout le paysage, c'est un paysage d'enfermement. Et il n'y a qu'au moment où on va le pardonner et accepter ce qu'il a fait de la part de sa femme et de sa fille, où là, il va pouvoir partir et aller ailleurs. Le cinéaste polonais, on avait présenté son premier film il y a 3 ans, Cligne des yeux. Là, c'est Stuxi. Là, c'est pareil. Il y a le train, c'est dans un village. Il y a une transformation avec l'arrivée des usines, des Italiens qui implantent des grosses usines. Mais on est aussi dans la campagne et avec cette possibilité de partir, mais où on part pas. Donc, c'est les trains où on fait des petites distances et où il y a la petite épicerie du village. Enfin, tout est cerné pour découvrir l'environnement. Là, le paysage, pareil, il est éclatant par rapport à l'écriture.
7: Bien, bien, bien, bien, bien. Oh ! On se calme maintenant.
8: Il fallait que je... Kumba ?
9: Suisse.
8: Fusse ?
9: Fusse.
10: Oui. Mais vous croyez vraiment que je vais aller voir ma mère, que j'aurais fallu que je sois fusse ?
11: Bah ouais, c'est dans le Moyen-Âge, ça.
8: Mais non, c'est pas dans le Moyen-Âge. Est-ce que je peux répondre à la question qui m'est posée ?
10: Je vous autorise.
8: La première chose que je constate, c'est qu'avant même de maîtriser un savoir, en l'occurrence la parfaite subjectivité, vous êtes déjà en train de me dire que ça sert à rien. Commencez par le maîtriser et après vous pourrez remettre en cause le fait qu'on l'utilise.
12: Il y a marqué là, regardez bien ce qu'il y a marqué.
8: Ouais.
13: La République, le livre La République.
8: La République de Platon.
13: Ouais.
8: Mais alors, quel genre de questions il pose ? C'est sur quel sujet ?
13: Sur tout. Sur l'amour, sur la religion, sur Dieu, sur les gens, sur tout.
8: Mais c'est très bien que tu aies lu ça.
13: Ouais, je sais. C'est pas de pétasse, hein.
2: Alors, vous passez aussi des films qui étaient présentés au Festival de Cannes, dont La Palme d'Or, mais que vous aviez sélectionné avant, Entre les murs de Laurent Cantet. D'autres films qu'on a retrouvés à Cannes, d'ailleurs, comme Rumba, comme oui. 7 jours, etc., etc. Comment est-ce que vous faites votre marché cinématographique ?
6: Ah bah c'est très personnel. Non, c'est personnel, mais aussi d'essayer d'amener des petites perles qu'on peut découvrir au marché ou dans des espaces un peu différents, à Berlin, à Angers. Rumba, j'ai découvert à Cannes, à la Semaine de la Critique. J'ai trouvé ça étonnant. Enfin, moi, je trouve que c'est écrire, c'est leur deuxième long, mais je trouve ça pétillant d'essayer aujourd'hui de faire du burlesque et en même temps avec une mise en scène extraordinaire. Et c'est plein de surprises. Vasse avec Bachir, pour moi, ça a été un grand coup de cœur. En dessin, en lumière, en écriture. Ce travail sur la mémoire, je pense qu'il est presque exemplaire. Si on le faisait tous, d'arriver comme ça à traiter, à un moment donné, comment on perd la mémoire quand il y a eu un événement très très important. On perd la mémoire, on oublie. Et quelques années après, il y a des signes comme ça qui arrivent et qui vous font réfléchir. On se dit, mais oui, j'ai vécu cette période, mais j'ai rien vu. Où j'ai pas voulu voir, où je m'en souviens pas. Et petit à petit, il retisse comme ça, avec un travail sur sa mise en scène de dessin et de lumière qui est éblouissant. Enfin, c'est un film qu'il faut pas rater.
2: C'était Cinéma d'aujourd'hui, Cinéma sans frontières, présenté par Catherine Ruel, avec la complicité de Baya Alouache, opérateur son Mathieu Aubourg, réalisation Jean-Frédéric Etienne. À la semaine prochaine, même heure, même cinéma.
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0: Il est temps maintenant de refermer nos archives. Merci à Aurel Charlieu à la réalisation. On se retrouve la semaine prochaine pour 4 nouvelles séries d'émissions. Lundi, nous écouterons l'émission Francoscopie, animée entre 1988 et 1993 par le sociologue Gérard Mermet. Dans l'archive que nous avons choisie, il recevait le journaliste Alain Decaux. Dans 10 minutes après le journal, vous retrouverez la fabrique de l'information avec Pourquoi RFI dit ça. Mais avant, un titre de la playlist RFI, c'est Camp Once par Cypress Hill et Meloman Ace.

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1: Merci d'écouter RFI, les 21h à Paris, 19h en temps universel. Le tour du monde de l'information, 10 minutes avec vous, Charlotte Derouin, bonsoir.
2: Bonsoir Sophie, bonsoir à tous. Aux États-Unis, Luigi Mangione est accusé de meurtre d'un patron d'assurance, a avoué aujourd'hui lui avoir tiré dessus pour se venger du système d'assurance santé américain. On revient sur cette affaire dès le début de cette édition. En Pologne, un ressortissant russe arrêté hier, il est accusé de tentative d'exécution sur un homme américano ukrainien à Varsovie. C'est une étape majeure pour l'entrée en vigueur de la loi sur l'aide à mourir en France. Le Conseil constitutionnel a validé ce texte très sensible. Et puis au Brésil, la police a retrouvé 8 planches du peintre Henri Matisse qui avaient été volées en décembre dernier. C'est un tournant dans l'affaire Luigi Mangione, cet homme accusé d'avoir tué le patron de l'un des plus gros groupes d'assurance santé américain pour se venger du système maladie après des années de douleurs au dos. Le jeune homme comparaissait aujourd'hui devant un juge fédéral et il a annoncé qu'il plaidait coupable après un accord avec les procureurs, Lubna Anaki.
3: Devant la juge du tribunal fédéral de Manhattan, Luigi Mangione a répondu coupable à la question « Que plaidez-vous ?». Après quoi, à la demande de la magistrate, il a raconté les faits qui l'ont mené sur le banc des accusés, le meurtre du patron du groupe d'assurance maladie United Healthcare. « J'ai tiré sur M. Thompson à Manhattan, je savais que ce que je faisais était illégal », a-t-il déclaré, un revirement après plusieurs semaines de négociations entre ses avocats et les procureurs fédéraux. En plaidant coupable, le jeune homme de 28 ans qui faisait face à 2 chefs d'accusation pour des faits de harcèlement ayant entraîné la mort risque la prison à vie. Mais cet accord signifie que le procès fédéral prévu en janvier n'aura finalement pas lieu et cela pourrait également compliquer la tenue de son procès devant le tribunal de l'État de New York prévu dans quelques semaines. Légalement, une personne ne peut pas être jugée 2 fois pour le même crime et les avocats de Luigi Mangione comptent user de cet argument pour tenter de faire sauter le procès de l'État. Mais le procureur de New York a déjà fait savoir qu'il allait tout faire pour que ce procès ait bien lieu, expliquant que les chefs d'accusation retenus étaient différents de ceux pour lesquels Luigi Mangione vient de plaider coupable devant le tribunal fédéral. Lubna Anaki, New York, RFI.
2: Au Tchad, l'opposant Succès Masra a été gracié. Le président Mahamat Idriss Déby a accordé aujourd'hui une grâce à 9 opposants, dont l'ancien Premier ministre et chef du parti d'opposition Les Transformateurs. Succès Masra échappe à une peine de 20 ans de prison ferme. Il avait été condamné l'an dernier pour diffusion de messages à caractère haineux et xénophobe et complicité de meurtre, mais il a toujours dénoncé un procès politique. Au Niger, le missionnaire américain Kevin Rideout a été libéré après plus de 9 mois de captivité. Il avait été enlevé en novembre dernier à Niamey où il travaillait pour l'organisation évangélique SIM International. Sa libération intervient alors que la situation sécuritaire reste très tendue dans le pays. Les tentatives d'ingérence et de sabotage pour le compte de la Russie continuent de se multiplier sur le sol polonais. Hier, le gouvernement a annoncé l'arrestation d'un ressortissant russe qui prévoyait de commettre un attentat contre un américano-ukrainien. Attaque qui devait avoir lieu dans la capitale polonaise, Adrien Sarla.
4: Nous avons évité le pire. C'est par ces mots que le Premier ministre polonais a résumé hier l'action coordonnée des services spéciaux polonais et américains. Le suspect de 29 ans actuellement en détention est un homme russe résidant dans le Donbass et doté d'un passeport ukrainien. Il avait pour mission, selon Donald Tusk, d'exécuter un autre ukrainien, détenteur de la double nationalité américaine.
5: C'est la première fois que quelqu'un, sur ordre russe, décide d'attaquer un citoyen américain dans un autre pays de l'OTAN. Dans ce cas précis, à Varsovie, sur le territoire polonais.
4: Plusieurs théories contradictoires circulent encore concernant l'identité de la cible de cet attentat qui n'a pas officiellement été dévoilée. Mais pour les autorités polonaises, le message est très clair.
5: Malheureusement, nous devons supposer que le régime de Poutine va essayer d'éliminer les personnes qui sont gênantes pour diverses raisons dans différents endroits du monde. Par conséquent, nous allons agir de façon très active afin d'empêcher tout nouvel attentat contre les citoyens de la Pologne et étrangers dans notre pays.
4: En juin déjà, un citoyen géorgien avait abattu un artiste russe engagé et critique du régime dans l'est de la Pologne où il s'était réfugié. Adrien Sarla, Varsovie, RFI.
2: Aujourd'hui, des avions de l'OTAN ont abattu un drone dans l'espace aérien de la Lettonie. L'origine de ce drone n'a pas été spécifiée, mais les États baltes enregistrent de plus en plus de drones sur leur territoire. En juin déjà, des avions de l'OTAN avaient abattu un drone en Lettonie. Les rebelles yéménites Houthis revendiquent une frappe de drone sur un site du géant pétrolier Aramco en Arabie Saoudite, selon une source militaire citée par l'agence de presse Sabah. Le site visé est celui de Najran, au sud-ouest de l'Arabie Saoudite. Les Houthis qui ont par ailleurs tué 6 personnes dans une attaque sur la ville portuaire de Moha, sur la mer Rouge, au Yémen. Ces rebelles, soutenus par l'Iran, ont tiré 5 missiles sur des navires commerciaux en train de décharger leur cargaison dans le port. Les 2 navires sont en feu. 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La loi sur l'aide à mourir est validée par le Conseil constitutionnel. L'institution avait été saisie 5 fois sur ce texte sensible, fruit de plusieurs années de débats. Les sages donnent donc leur feu vert à la législation, à la légalisation d'une forme d'assistance au suicide, voire d'euthanasie, à condition de critères précis, mais en émettant toutefois quelques réserves. Le Conseil constitutionnel demande des précisions sur l'application de la loi pour éviter de possibles interprétations, notamment sur la clause de conscience, Marie Cazadebé.
6: La clause de conscience permet à un soignant de refuser de participer au geste létal, à l'acte qui mettra fin au jour du patient. Sur ce point, le Conseil constitutionnel valide le fait que l'établissement entier peut faire valoir cette clause. Une revendication des établissements de soins catholiques. Mais les sages précisent une condition, qu'il existe une alternative au niveau local. Aussi, la clause ne peut pas se limiter aux soignants. Un pharmacien pourrait également refuser de préparer le produit létal. Enfin, concernant les patients sous tutelle ou curatelle, qui bénéficie donc d'un représentant ou d'un conseiller pour cause de perte d'autonomie, l'avis de ces derniers sera nécessaire et pris en compte. Ces réserves n'entraînent pas de réécriture de la loi, mais le gouvernement est dans l'obligation d'adapter ses décrets d'application. Les administrations et la justice devront également s'y soumettre.
2: Marie Cazadebé, en revanche, le Conseil constitutionnel a censuré ce vendredi une grande partie du projet de loi visant à interdire l'accès aux réseaux sociaux aux mineurs de moins de 15 ans. Le texte devait s'appliquer dès septembre, mais il s'attaque trop frontalement à la liberté d'expression et de communication, estiment les sages. Au Japon, au moins 5 morts dans de très fortes pluies près de Tokyo, des pluies diluviennes qui ont bloqué des milliers de personnes près de l'aéroport international de la capitale japonaise. Cette bonne nouvelle pour les amateurs d'art, la police brésilienne de Sao Paulo a retrouvé les 8 planches du peintre français Henri Matisse. La police a surpris le receleur alors qu'il tentait de revendre ses œuvres dont la valeur est estimée à 200 000 $. Elles avaient été dérobées le 7 septembre dernier alors qu'elles étaient exposées à Sao Paulo. Ces planches sont tirées de l'album Jazz créé par Matisse en 1947, Olivier Roger.
7: Le 7 décembre dernier, 2 hommes font irruption dans la célèbre bibliothèque Mario de Andrade de Sao Paulo où se tient une exposition organisée avec le musée d'art moderne de la ville. Ils maîtrisent une gardienne, tiennent à distance un couple de visiteurs et font main basse sur le portfolio contenant 8 planches tirées de l'album Jazz d'Henri Matisse, album considéré comme un chef-d'œuvre de l'artiste, notamment par sa profusion de couleurs vives. Les voleurs emportent aussi 5 gravures du peintre brésilien Candido Portinari, pape du courant néo-réaliste, gravures qui n'ont pas été retrouvées à ce jour. L'enquête est confiée à la première unité centrale de répression des crimes de la police, qui ne tarde pas à identifier le commanditaire de l'opération. L'Aécio Rodriguez, considéré comme le plus important voleur d'art au Brésil, est interpellé en avril. Il dort depuis en prison. Hier jeudi, la brigade a arrêté dans une villa de la banlieue de Sao Paulo un homme en possession des planches d'Henri Matisse. Il est depuis inculpé de recel et de port d'armes illégales. Le Brésil fait face depuis plusieurs années à des vols récurrents dans ses musées et recourt de plus en plus souvent à Interpol, qui dans le monde recense toutes les œuvres d'art volées. Il y en a à ce jour plus de 57 000.
2: Olivier Roger. Jeff Bezos devient actionnaire minoritaire de Liverpool. Le club anglais a annoncé la nouvelle ce vendredi. La cession d'une minorité d'actions à un groupe d'investisseurs, parmi lesquels se trouve donc le fondateur d'Amazon, dont la fortune est estimée à 256 milliards de dollars.
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9: C'est donc le grand entretien dans RFI Soir. Il est consacré à une page aussi tragique que méconnue de l'histoire. Cela concerne l'Afrique, l'Afrique du Sud au sens géographique du terme, le Sud-Ouest pour être plus précis. 75 000 personnes y ont été exterminées il y a une centaine d'années. Ce fut le premier génocide du XXe siècle, commis par l'Allemagne, régie alors par le Deuxième Reich. 65 000 héréros, 80% de la population, 10 000 lamas, la moitié de la peuplade, ont été combattus, exécutés, internés, assassinés sur le territoire de l'actuelle Namibie. De cela, il est question à Paris, au musée de la Shoah, comme est appelé le génocide des Juifs, orchestré par Hitler et son Troisième Reich. Bonsoir Sophie Nagiscard.
10: Bonsoir Philippe.
9: Responsable des activités culturelles du Mémorial de la Shoah, coordinatrice de cette exposition, le premier génocide du XXe siècle, 1904-1908. Une page d'histoire, je le disais, méconnue, à tel point que peu de gens sont au fait. Alors comment vous avez trouvé, comment avez-vous travaillé avec des experts pour établir cette page d'histoire ?
10: Alors, il y a plusieurs experts, il y a quand même quelques experts en France, mais ce qui m'intéressait surtout pour faire une exposition, c'était de trouver de la documentation. Et pour avoir quand même un petit peu déjà traité le sujet avant de me lancer dans l'exposition, je savais qu'il y en avait assez peu. Et donc j'ai lu des livres, hein, comme tout le monde, voilà. Et puis je suis tombée sur un historien qui s'appelle Jan Bart Gevald, dont le livre était extrêmement documenté, avec beaucoup de notes de bas de page, beaucoup de précisions sur des documents, beaucoup de documents conservés aux archives nationales de Namibie, notamment, sur cette période de la colonisation, et pas simplement des documents allemands, mais également aussi des documents écrits par les victimes, puisque on a affaire à des victimes qui sont éduquées, qui savent écrire, lire, et pas du tout, et donc des gens qui ont laissé des traces assez importantes. Et donc je l'ai contacté, voilà, il était à l'université de Leiden, il a accepté de travailler avec nous et avec une de ses étudiantes, Léonore Jonker, avec qui j'ai travaillé plus précisément, et lui était un peu en backup.
9: Alors il faut commencer par resituer l'époque, deuxième moitié du 19e siècle, l'Afrique est colonisée par des Français, des Anglais, des Italiens et des Allemands, et cela nous amène à nous intéresser à un certain Göring, le père du maréchal d'Hitler.
10: Le père de Göring, c'est le premier administrateur de ce protectorat du sud-ouest africain. Donc en fait c'est juste au moment où il y a un marchand de tabac en fait qui décide d'installer un comptoir et puis il demande à l'Allemagne de le protéger. Et en fait Bismarck, comme les Anglais essaient d'arriver dans la colonie, dans le territoire de la Namibie par le sud, que par un traité qui a été signé quelques années auparavant avec toutes les puissances coloniales, la Namibie a été attribuée entre guillemets à l'Allemagne. Bismarck va lui accorder cette protection de manière à emmerder les Anglais, en fait, pour pas que les Anglais puissent venir conquérir et agrandir leur territoire du Cap sur le territoire de la Namibie. Et donc, juste après cet accord, enfin, la nomination de ce protectorat, Göring va arriver comme premier administrateur. Donc, il est là, mais les 10 premières années sont pas vraiment un succès pour la colonie. Hein. Ça fait pas beaucoup d'argent, ça se développe pas très bien. Bon, ils arrivent sur un territoire où il y a des conflits. conflits en plus entre les personnes. Donc bon, il arrive quand même à traiter, à faire un peu des traités, mais avec les héréros. Mais finalement, il commet un impair qui est d'aller s'attaquer à une tombe ancestrale traditionnelle. Et alors là, Kama Herrero, qui est le chef des héréros à cette époque-là, il est furieux, il rompt le traité, et du coup, Göring, lui, il s'enfuit.
11: Oui, parce qu'il a peur pour sa vie. Quoi. Et donc, il est remplacé, nous sommes en 1904, aux réactions imposées par l'administration coloniale allemande, aux abus, aux maltraitances des colons. Il y a une révolte qui éclate donc, dans ce sud-ouest africain allemand, donc aujourd'hui, on le redit, c'est la Namibie. Les forces du Deuxième Reich la répriment avec une brutalité terrible et mettent en défaite les héréros, c'est ça.
10: Voilà, bah, entre le moment, si vous voulez, où le protectorat est proclamé en 1884 et en 1904, 20 ans se sont passés, et ce sont 20 ans dans lesquels les Allemands essaient en fait de traiter avec les populations locales. Mais les populations locales, et notamment le leader Nama, Hendrik Witbooi, c'est quelqu'un qui est extrêmement instruit, dont les papiers d'ailleurs sont versés à l'UNESCO, au patrimoine mondial de l'UNESCO, et lui, il sent très bien venir le danger de la colonisation. Il voit à quel point ça va être un danger pour eux. Et bien, sur ces 20 ans, évidemment, les héréros qui sont menés par un homme assez ambitieux, hein, qui s'appelle Samuel Maharero, lui, il essaie de pactiser avec les Allemands pour prendre le pouvoir sur les autres. Hein, c'est toujours comme ça que ça se passe. Donc, finalement, à un moment, il n'en peut plus, parce que de toute façon, malgré qu'il essaie d'aller dans le sens des Allemands, ce ne sont que des maltraitances, des viols, des pillages de terres.
11: Et ce n'est pas fini, puisque c'est à ce moment-là qu'arrive l'impitoyable général Lothar von Trotha. Il débarque dans la colonie en juin 1904 avec 50 000 hommes. À l'inverse de son prédécesseur qui avait espéré mettre un terme au conflit par la diplomatie, vous le disiez, von Trotha est déterminé à en finir avec les héréros. Du coup, il signe un ordre d'extermination.
12: Moi, grand général des troupes allemandes, j'adresse cette lettre au peuple héréros. Les héréros ne sont désormais plus des sujets allemands. Ils ont tué et volé. Ils ont coupé les oreilles, nez et membres du corps de soldats blessés. Et maintenant, sans lâcheté aucune, il n'y a plus de désir de combattre. Je dis au peuple, quittez le territoire. Si la populace ne s'exécute pas, chaque héréro, avec ou sans armes, avec ou sans bétail, sera fusillé. Je n'accepterai plus désormais les femmes et les enfants. Je les renverrai à leur peuple ou les laisserai être abattus.
11: Et ce ne sont pas des mots en l'air, si je puis dire, puisque le grand général du puissant Kaiser assume complètement un ordre d'extermination en écrivant le même jour, dans deux courriers distincts, ceci.
12: Ma connaissance intime de nombreuses tribus d'Afrique centrale, bantoues et autres, m'a convaincu à chaque fois que le nègre ne respecte pas les traités, mais uniquement la force brutale. C'était et c'est aujourd'hui encore ma politique que d'appliquer cette force par la terreur absolue, voire même la cruauté. Je détruirai les tribus rebelles en versant des torrents de sang et d'argent. C'est uniquement après un tel nettoyage que quelque chose de nouveau pourra apparaître et perdurer.
11: Nettoyage ethnique avant l'heure. Les Namas

0: Runama qui sont sur qui se sont réfugiés tous sur un promontoire qui s'appelle le Waterberg. Ils vont réussir, il va les attaquer, ils vont quand même réussir à partir, et là ils vont les laisser dans le désert, ils vont les laisser mourir de soif, et tous ceux qui vont être attrapés ensuite, ils vont être mis en camp de concentration.
1: Ouais, camp de concentration, parce que la rébellion est matée, mais le martyr va continuer pour ces gens.
0: Tout à fait, tout à fait.
1: Donc les camps de concentration, c'est Windhoek, Swakopmund sur la côte, Shark Island. Ce sont des camps de travail avant tout. Hein. Il s'agit de faire travailler les prisonniers jusqu'à l'épuisement, à construire une nouvelle ligne de chemin de fer.
0: Oui, oui, il y a plusieurs travaux. Enfin, bon, on utilise le travail forcé. De toute façon, c'est toujours les travaux les plus durs. Donc, de toute façon, il faut que la colonie se développe. Et pour se développer, elle a besoin de routes, de chemin de fer. Donc ça, on va les employer à ça, hommes et femmes réunis. Et voilà, les gens sont vraiment logés dans des conditions... terrible, quoi. Et puis, c'est une colonie qui est naissante, donc il y a des problèmes d'approvisionnement. Alors, effectivement, certains disent, ah non, mais ils n'ont pas voulu les laisser mourir de faim, mais il y avait des problèmes d'approvisionnement, oui, bien sûr, mais enfin, quand vous enfermez 1000 à 2000 personnes dans un camp et que vous ne pouvez pas les nourrir, peut-être il faut les laisser partir pour qu'ils se nourrissent tout seuls.
1: Et puis, il y a d'autres exactions. Les jeunes filles sont régulièrement violées. Il n'y a qu'une Allemande pour 18 Allemands. Il y a donc des relations qui se créent avec les autochtones, mais les enfants métis menacent la prééminence des standards européens, à tel point que les mariages mixtes sont interdits très très rapidement en 1905. Il s'agit déjà à l'époque de ne pas diluer le sang allemand, on ne dit pas le sang arien à l'époque, avec du sang africain.
0: Oui, oui, de toute façon, je pense que c'est une vue des choses qui est assez largement répandue, même au-delà de l'Allemagne, hein. C'est-à-dire que, voilà, le métissage n'est pas bien vu, même si, en l'occurrence, il y avait beaucoup de mariages qui étaient, avec des jeunes filles qui étaient déjà des métisses dont les pères étaient des métisses avec des africanaires, par exemple, vous voyez. Donc, c'était déjà même pas des noirs à 100%, c'était déjà des métis, et malgré ça, on va interdire les mariages. Voilà. De toute façon, le but, c'est vraiment de prendre la main sur tout, et puis, la différence, enfin, la vision raciale du colonisateur, on la voit vraiment d'une manière terrible.
1: Et elle est différente de l'idéologie raciale, qu'aura, 30 ans plus tard, Adolf Hitler.
0: Oui, parce que je ne pense pas, si vous voulez, l'idéologie raciale vis-à-vis des Africains, elle est largement répandue dans le monde entier. C'est pour
1: donc
0: ça.
1: C'est vrai pour les Français, pour les Anglais,
0: c'est vrai pour
1: les
0: tout
1: Portugais,
0: le monde, voilà, vraiment, pour les Belges, enfin pour tout le monde. Voilà, on voit l'Africain comme quelqu'un de sous-développé et autres. C'est d'ailleurs pour ça que c'est vraiment intéressant de venir voir cette exposition, parce qu'on voit à quel point déjà. Deuxième moitié du 19e siècle, il y avait des écrits, enfin les gens n'étaient absolument pas sans éducation. Même si c'était peut-être pas la majorité, mais il y en avait quand même quelques-uns. Et donc, voilà, on a cette vision de l'Africain qui est différent de l'Européen, qui est forcément inférieur intellectuellement, mais qui par contre est fort, donc qui peut travailler.
1: Ça va très loin, puisqu'à partir de 1907, tous les Africains de plus de 7 ans, donc une fois qu'ils deviennent adolescents, doivent porter des passes numérotées, alors ce ne sont pas des étoiles jaunes, mais des jetons de cuivre qui leur attribuent une région spécifique de travail. Là aussi, on ne peut pas s'empêcher de faire le parallèle avec ce qui va se passer avec le Troisième Reich.
0: Oui, effectivement, mais c'est vrai que c'est de la main-d'œuvre forcée, donc voilà, ce sont des gens qui ont été battus, donc c'est comme si on vous met un pyjama rayé pour pas que vous soyez reconnu si vous allez vous balader, bah là on vous met un jeton autour du cou pour pas que vous puissiez passer d'une zone à l'autre et que vous restiez bien dans la zone qu'on vous a attribuée pour votre travail.
1: Parce qu'il s'agit justement de travail de possession. Le gouvernement allemand s'est approprié près de 46 millions d'hectares avec des colons qui s'emparent des terres, du bétail, des héros qui les traitent comme des esclaves finalement.
0: Oui, oui, tout à fait. Oui, effectivement, ben, il faut développer la colonie, donc tout est bon. Et puis on est quand même à une période où la mécanisation n'est pas encore développée non plus, donc on a besoin de main d'œuvre et donc on va l'utiliser au maximum.
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1: Le génocide des Herero et des Nama, 75 000 morts au début du XXe siècle. Comme si cela ne suffisait pas, une fois tués, les crânes des victimes sont envoyés par dizaines, par milliers en Allemagne à des fins de recherche scientifique raciale. La collecte de crânes humains pour le compte de la recherche anthropologique, déjà, si je puis dire.
0: Ah oui, oui, tout à fait. On est vraiment à une période où cette étude de l'anthropologie à travers les restes humains

0: est en pleine expansion, donc tous les pays la pratiquent, et ben, on cherche des crânes, donc c'est pas facile d'obtenir des crânes, donc là, si vous voulez, on a une occasion inespérée de faire de l'argent, parce qu'il s'agit quand même de faire de l'argent, puisque même avant l'ouverture des camps de concentration, certains allaient déterrer des crânes parmi les colons qui ont d'ailleurs tellement mal agi avec les populations locales que ce sont eux qui ont provoqué la fameuse révolte de 1904, le lieutenant Zurn, de triste mémoire. Et donc voilà, bah là, ça va, tout le monde va en profiter, quoi. Donc on ne sait pas trop quels sont les circuits.
1: Mais qu'est-ce que devenaient ces crânes
0: Alors bah, après, on les étudie,
1: ils étaient mesurés,
0: parfaitement mesurés, comparés avec des crânes humains, avec des crânes de chimpanzés, avec on faisait une étude à partir des restes humains.
1: Il faut savoir qu'à l'époque, dans des zoos, dans des foires, en Europe, on exhibait des Africains et on montrait également des squelettes, des crânes, pour montrer les différences.
0: Tout à fait. D'ailleurs, une partie des Herero et Nama vont être exhibées en Allemagne à la fameuse exposition universelle
1: de Berlin.
0: Voilà.
1: En 1896.
0: Voilà. Donc, on va les habiller un peu en tenue autochtone, alors qu'ils sont tous habillés. Enfin, ils sont venus habillés normalement pour l'époque avec des belles robes et tout ça. Puis, on va finalement les habiller différemment quand ils vont arriver sur place. Et puis, et c'est là qu'on, d'ailleurs, il y a la fameuse Vénus Hottentote, elle vient aussi de Namibie, puisqu'en fait, c'est comme ça qu'on appelle les Namas. Les Hottentotes, c'est les Namas. C'est un autre nom qu'on leur donne. Donc, on connaît son histoire, hein. Il y a même eu des films qui ont été faits de fiction sur son histoire, cette femme, dont le nom m'échappe évidemment maintenant.
1: Et si on sait précisément ce qui s'est passé à l'époque dans l'actuelle Namibie, c'est parce que ce génocide a été documenté par des Anglais dans ce qui s'appelle le Blue Book. Expliquez-nous cela.
0: Alors, très vite, si vous voulez, il y a les Anglais qui sont dans la colonie du Cap, et puis il y a des gens qui réussissent quand même à s'enfuir. C'est d'ailleurs comme ça qu'on a pu avoir un exemplaire de ce fameux ordre d'extermination que vous avez lu tout à l'heure, qui permet, c'est le document qui permet de classer ce crime en crime de génocide. Donc c'est très important quand même, un document qui donne un ordre. Et donc les Anglais, il y a des victimes qui témoignent, donc ils vont envoyer un jeune homme qui va faire une enquête vraiment extrêmement complète, avec beaucoup de témoignages, des dessins, du chiffrage. C'est un document qu'on peut même trouver d'ailleurs sur Internet, puisqu'il est numérisé, il est quand même assez facilement accessible à tous, en tous les cas ceux qui parlent l'anglais. Et sur, je trouve, les crimes coloniaux, il donne quand même une idée assez précise de ce qui s'est passé.
1: Les années ont passé. Le temps a guéri certaines plaies, mais pas toutes. Et il y a de la part des descendants des Herero et des Nama, la volonté qu'il y ait une repentance de la part de l'Allemagne. Et ça nous amène au début des années 2000.
0: Oui, puis alors il y a plusieurs choses. Il y a d'une part la reconnaissance de ce qui leur est arrivé, sans aller jusqu'à parler d'une reconnaissance d'un génocide, ce qui est pourtant le cas, ce qui sera le cas en 2021. Mais il y a beaucoup de problèmes liés à ça, puisque les associations de victimes n'ont pas été associées justement aux négociations pour l'accord, pour la reconnaissance. Il n'y a pas d'indemnisation non plus qui sont prévues, puisque l'Allemagne donne depuis très très longtemps de l'argent à la Namibie, en partie à cause de ça, mais en partie aussi parce que finalement, et c'est un peu dur de dire ça comme ça, mais la plupart des terres sont quand même restées aux mains des colons allemands. C'est-à-dire qu'aujourd'hui, ces peuples ne vivent plus sur les terres qui étaient les terres fertiles et arrosées de la Namibie. Ils sont relégués dans les pourtours de très très grandes exploitations qui sont encore aux mains de descendants de colons allemands.
1: Est-ce que l'Allemagne fédérale, a reconnu ces exactions, ce génocide ?
0: Tout à fait. En 2021, l'Allemagne reconnaît officiellement le génocide.
1: Mais sans indemnité ?
0: Voilà. Elle considère que, bon, ils vont donner de l'argent, hein, il y a de l'argent. L'Allemagne donne de l'argent depuis très très longtemps à la Namibie, mais voilà, elle ne donne pas forcément de l'argent aux descendants.
1: Oui, c'est au titre de l'aide au développement, voilà. ou de projets sur place. Donc ce génocide documenté, des photos, des témoignages, c'est à découvrir au musée de la Shoah dans le quartier du Marais à Paris. Sophie Nagy-Scard, vous êtes responsable donc des activités culturelles du mémorial. Il y a également en ce moment une exposition consacrée à Simone Veil.
0: Tout à fait, oui. Simone Veil, mes sœurs et moi, qui est une très belle exposition, qui a été conçue par David Teboul, qui est un scénariste, un artiste, un réalisateur, qui a connu Simone Veil assez longtemps et d'une manière assez intime et qui s'est beaucoup liée à la famille. Et on y découvre un visage, le visage, un autre visage de Simone Veil, qui est celui de l'intimité, celui de sa famille, d'une enfance très très heureuse à Nice avec ses parents, d'une famille qui a été touchée par tous les aspects de la Shoah, déportation raciale, déportation politique pour une de ses sœurs, qui était résistante, et puis la Shoah par balle pour le papa et le fils qui ont été tués dans le nord de l'Europe. Et mais néanmoins, ce qui est beau dans cette exposition, c'est les échanges. C'est-à-dire qu'on parle de l'avant, on parle du pendant. Donc on raconte la déportation de Simone Veil, de ses sœurs, comment ça se passe quand elle rentre, et comment se passe surtout l'après, quoi. Comment ça se passe dans la mémoire? Qu'est-ce qui fait que Simone Veil finalement va devenir cette femme qu'elle est devenue, cette combattante pour, bon, on connaît son combat pour les conditions de détention, par exemple des prisonniers, ce qui vient vraiment pour la reconnaissance évidemment de l'histoire de la Shoah, du génocide des Juifs, mais aussi du génocide de ce qu'on appelait autrefois les Tziganes, et puis pour des causes. Diverses qu'on lui connaît.
1: Merci d'être venu dans ce studio à Radio France Internationale, Sophie et Nagiscard. Bonne soirée.
0: Merci
1: à vous.
0: Merci beaucoup.

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3: À 21h30 à Paris, 19h30 en temps universel. 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
0: Mathis Limano.
3: Et à la une de ce nouveau journal, la libération imminente de Succès Masra au Tchad. L'ex-premier ministre a bénéficié d'une grâce présidentielle, lui qui purgeait une peine de 20 ans de prison. 8 autres opposants politiques ont également été graciés, ils ont déjà été libérés. À suivre aussi les coulisses de la libération de Yann Vézilier au Mali, l'officier des renseignements français est rentré à Paris selon les informations de RFI, après un an passé derrière les barreaux. Et puis rien ne va plus entre Papthiot et la Fédération Sénégalaise de Football, l'ex-sélectionneur des Lions de la Teranga réclame 6 mois d'arriéré de salaire. L'heure tourne au Tchad et la libération de Succès Masra se rapproche. L'ex-premier ministre condamné à 20 ans de prison a bénéficié d'une grâce présidentielle accordée par le chef de l'État, Mahamat Idriss Déby. 8 autres leaders de l'opposition rattachés à la plateforme GEPAC ont eux déjà recouvré la liberté. Mais pour Succès Masra ou Elie Diallo, il va encore falloir attendre un peu.
4: Il ne manque plus que lui. Les autres opposants graciés, eux, sont tous sortis de prison en fin d'après-midi. Les négociations autour des modalités de libération de Succès Masra sont toujours en cours. Selon une source au sein du ministère de la Justice, ce sera probablement pour tard dans la soirée. L'ancien Premier ministre est le détenu le plus célèbre du Tchad. Chef du principal parti d'opposition, il avait été condamné l'an dernier à 20 ans de prison pour complicité de meurtre et diffusion de messages à caractère haineux et xénophobe. La justice tchadienne le poursuivait sur la base d'un message vocal daté de 2023 et lui imputait les affrontements meurtriers de Mandakao dans le sud du pays en mai 2025. Des affrontements qui avaient fait plus de 40 morts. En plus de Succès Masra, Max Kemkoy et 7 autres détenus sont graciés aujourd'hui, tous des membres de l'opposition. Ils étaient accusés d'avoir fomenté une insurrection et avaient été condamnés à 8 ans de prison au mois de mai. Ce sont les premiers à bénéficier des grâces présidentielles annoncées en début de semaine. La veille de la fête de l'indépendance, le président Mahamat Idriss Déby avait souligné dans son discours l'importance de l'unité nationale et de la réconciliation.
3: Weli Diallo, outre Succès Masra, vous le disiez à l'instant, Weli, 8 autres opposants ont donc été libérés, des leaders de l'ex-plateforme de l'opposition GEPAC. Leurs avocats se réjouissent de cette grâce présidentielle et annoncent dans le même temps retirer leur pourvoi en appel. Maître Adoum Moussa est l'un d'eux. Il regrette toutefois une persistance des condamnations des politiciens tchadiens.
5: Pour qu'on soit conforme au décret réglementant le droit de grâce, il faudrait qu'on désiste de notre appel. Et chose faite, cet après-midi, un de nos confrères a pu recueillir la signature de 8 membres de GEPAC et je crois qu'il a déjà déposé au parquet.
6: Est-ce que en retirant l'appel, vous n'empêchez pas vos clients d'avoir une absolution totale, finalement, d'être totalement innocentés?
5: Nous sommes conscients de ces situations, mais à l'état actuel de la justice tchadienne, on n'espère rien de la Cour d'appel et ce n'est pas sûr que la Cour d'appel arrivera à infirmer la décision du tribunal. Pour l'instant, la libération de 8 membres de GEPAC, si elle ouvre la voie à l'apaisement politique, elle soulève aussi des questions sur la nature de la justice et la sincérité du processus de réconciliation. Cette mesure, bien que clémente, ne doit pas occulter la persistance des condamnations des acteurs politiques du Tchad et les enjeux sous-jacents.
3: Maître Adoum Moussa, l'un des avocats des leaders de l'ex-plateforme d'opposition GEPAC avec Sidi Yansané. Côté gouvernement, le porte-parole Gassim Cherif a rappelé les mots du chef de l'État, Mahamat Idriss Déby. Il avait prôné lors de la fête de l'indépendance le principe d'unité nationale et de réconciliation. Le porte-parole de l'exécutif confiait également à RFI que la porte restait ouverte quant à une éventuelle amnistie des personnes libérées. On revient à présent sur la libération de Yann Vézilier au Mali dans votre journal. Hier, le chef de la junte, le général Assimi Goïta, a gracié cet officier des services de renseignement français. Il avait été condamné en juin dernier à 20 ans de prison pour atteinte à la sûreté de l'État. Comment cette grâce a-t-elle été obtenue? Quelles sont les coulisses de sa libération? Élément de réponse avec notre correspondant régional Serge Daniel.
7: Avant même le début du procès de l'agent français qui s'est tenu en juin dernier à Bamako, les négociations pour sa libération avaient déjà déjà commencé. D'après nos informations, discrètement, le Maroc a joué un rôle décisif pour un dénouement heureux. « Faites-le pour sa majesté, au nom de nos relations », aurait déclaré un interlocuteur de Rabat au Malien. À Bamako, une source proche du dossier confie « De notre côté, nous avons insisté sur une chose, l'espion doit être jugé d'abord et le reste suivra ». Fin de citation. Dans la perspective d'une grâce, dans le groupe des accusés, l'agent français sera le seul à être jugé pour la supposée tentative de déstabilisation. Ces co-accusés maliens, dont deux généraux, croupissent d'ailleurs toujours en prison. Dès le jugement prononcé, dans le cadre des négociations, il a été demandé à l'avocat du français de ne pas faire appel à la décision de justice. Mais impatiente sur ce dossier, la France a très récemment menacé de fermer l'école française Liberté de Bamako en représailles, selon une source. Les négociations se sont accélérées, la grâce est intervenue. Question, qu'a obtenu la junte malienne en retour ? Beaucoup de choses, confie une source locale, qui n'a pas voulu détailler. Serge Daniel, Dakar, RFI.
3: En République démocratique du Congo, la proposition de loi fixant les conditions d'organisation du référendum va retourner devant les députés. Après validation de la Cour constitutionnelle qui a toutefois émis des réserves, le texte hautement sensible dénoncé par l'opposition va donc revenir au Parlement pour délibération sur demande du président Félix Tshisekedi. Décision qui intervient à la veille du 15 août, date de l'ultimatum fixé par la coalition d'opposition. Position C64. Alors comment expliquer cette séquence politique, Patient Ligaudy, et surtout quelle est la suite ?
8: Ce qui va se passer maintenant, c'est donc une deuxième lecture du texte par le Parlement. On rappelle que les réserves de la Cour constitutionnelle concernent 13 articles et elles portent notamment sur les sujets qui peuvent être soumis à référendum, mais aussi sur la composition d'une éventuelle assemblée constituante, c'est-à-dire l'organe qui serait chargé d'élaborer une nouvelle constitution. Ça, c'est la technique. Mais politiquement, la décision compte aussi parce qu'elle intervient dans une séquence de décrispation amorcée depuis la rencontre entre Félix Tshisekedi et les responsables religieux le 17 juillet. Depuis, le principe d'un dialogue entre Congolais a été accepté par Félix Tshisekedi. Certains opposants ont récupéré leurs passeports et les discussions avec les églises se poursuivent. Et maintenant, le texte référendaire, l'une des lignes rouges de l'opposition, retourne au Parlement. Côté réaction, l'opposant Jean-Marc Kabound réclame toujours son abandon. Prince Epengue, porte-parole de la Mouka et cofondateur de la coalition d'opposition C64, parle, lui, je cite, « d'un petit pas dans la bonne direction, allant dans le sens de l'apaisement ». Fin de citation. On rappelle que demain, le 15 août, c'est l'échéance que la C64 s'était donnée après avoir reporté sa marche du 22 juillet.
3: Patient Ligaudy. En Zambie, le dépouillement des bulletins des élections présidentielles et législatives a bien repris. Il avait été ponctuellement suspendu pour des violences à la mi-journée, indique la commission électorale zambienne. Les premiers résultats sont attendus dans la soirée. De Madrid à Rabat, la vigilance maximale des autorités espagnoles et marocaines, alors que les appels à franchir à nouveau la frontière entre le Maroc et l'enclave de Ceuta continue de se répandre sur les réseaux sociaux. Il y a deux semaines, plus de 70 000 migrants avaient réussi à atteindre le territoire espagnol. Mais cette fois, le ministre marocain de l'Intérieur prévient les candidats au départ seront appréhendés. François Imferkataji.
9: La ville frontière de Fnidek est calme. On n'observe aucun mouvement de population particulier. Il faut dire que le dispositif policier est impressionnant. Il y a des contrôles de véhicules à chaque carrefour, des policiers dans les rues, dans les cafés. Les forces de sécurité ont même loué des véhicules de tourisme pour l'occasion, dans lesquels des hommes en uniforme sont postés. Le long des plages, des hommes tenant des talkie-walkie patrouillent. Et ce quadrillage ne concerne pas seulement Fnidek, mais toute la région de la ville frontière. Des milliers de policiers sont déployés, notamment dans les hauteurs de la ville, autour du mont Bali Masala, lieu de passage des candidats au départ. Hier, à quelques dizaines de kilomètres de Fnidek, on pouvait observer quelques petits groupes de jeunes se déplaçant au bord de la route. Il est fort à parier qu'ils seront très certainement stoppés bien avant le poste frontière de Tararal qui mène à Ceuta. Le ministère de l'Intérieur marocain a prévenu qu'il n'hésiterait pas à procéder à des arrestations. Souvenons-nous aussi que l'Espagne a installé une barrière maritime flottante de 500 mètres au niveau de la frontière. Avec une telle préparation des forces de l'ordre, peu de chances donc que les mystérieux appels à franchir en masse la frontière demain puissent aboutir. François Imferkataji, Fnidek, RFI.
3: Et puis au Sénégal, le divorce douloureux entre Pape Thiaw et la Fédération de football, l'ex-sélectionneur des Lions de la Teranga met en demeure la fédération de lui régler 6 mois d'arriéré de salaire. Précision à Dakar, signé Babacar Fall.
10: Dans la lettre de mise en demeure que Pape Thiaw a envoyée au président de la fédération de football Abdoulaye Fall, ce chiffre, 423 820 300 francs CFA, environ 647 000 euros, et c'est le cumul des 6 mois de salaire et de primes que Papchao réclame. Et donc, depuis le mois de mars dernier, jusqu'à l'élimination des Lions au Mondial 2026, le désormais ex-sélectionneur du Sénégal n'a pas été payé et la patience de Thiaw a atteint ses limites. Les dirigeants ont une semaine pour éponger ses créances. Cette situation ne peut plus durer, comme le dit Maître Guédel Ndiaye, l'avocat de Pape Thiaw, dont le successeur à la tête des Lions devrait être nommé dans les prochains jours. Babacar Fall, Dakar, RFI.
3: Et à Dakar, il est 19h et bientôt 40 minutes. 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

0: La police lausannoise a encore tué. Il s'appelait Michael Kenechukwu Ekemezie.
1: Pour La Bonne Cause, reportage Mathias Delettreau et Elias Baïf, réalisation Jonathan Asley-Bacher.
0: Il était père d'un garçon de 2 ans et d'une petite fille de 2 mois. Sa femme et lui venaient de se marier. Il est né le 23 avril 1986 au Nigeria. La police de Lausanne l'a tué le dimanche 25 mai 2025. Les témoignages du voisinage s'accumulent et rapportent l'extrême violence de l'intervention de la police. Alors qu'il était maintenu à terre, le visage écrasé contre le sol, Michael appelait à l'aide. Il disait très explicitement qu'il avait mal et qu'il se sentait mal. Le communiqué du ministère public ne mentionne ni l'arrestation violente, ni le plaquage au sol, mais parle d'une situation revenue au calme. Dans le communiqué, les autorités se sont empressées de parler d'un malaise, insinuant que sa mort est un événement totalement isolé de l'intervention elle-même. Ces tactiques narratives sont systématiquement mises en place, puis reprises massivement par les médias, en Suisse ou ailleurs, lorsqu'un homme noir meurt entre les mains de la police.
2: Le camion recule dans la foule. Ce grand panneau, You are hurting me, avec l'image du moment de l'arrestation de Michael. Qui a tué Michael ? Là, il y a un militant avec l'image de Michael qui est au sol. Bonjour. Oh, you don't speak in English ?
3: Yeah.
2: Oh, would I just to answer a question?
3: Okay.
2: Là, votre affiche, elle fait à peu près 1 mètre. On voit Michael en train d'être plaqué par un policier sur les pavés. Pourquoi vous avez ça?
3: C'est parce que cette image, c'est la seule preuve qu'on a, vous savez. Alors une nouvelle fois, on est là pour dire que c'est assez. La vie est sacrée, vous savez. Regardez cette photo. C'est juste une preuve, un exemple d'inhumanité. C'est totalement inhumain, quoi qu'il en soit. C'est totalement inhumain. On ne sait pas qui est bon et qui ne l'est pas. On ne peut pas plaquer quelqu'un comme ça sur le sol et il continue à crier. Et au final, cette personne perd la vie. On ne peut pas continuer à perdre nos frères ou nos amis comme ça. Ce n'est pas normal, ce n'est pas bien.
2: Et c'est aussi une image qui vous fait peur?
3: Oui, avec cette image, avec cette vidéo de l'arrestation que vous voyez ici, je ne me sens pas en sécurité. Je ne peux pas perdre ma vie parce que je me trouve en Suisse. La vie est précieuse. Alors nous sommes ici pour demander justice, pour savoir ce qui s'est passé, pour demander que cela ne se reproduise plus jamais.
4: Je me sens très mal. Vous savez pourquoi ? Quand vous regardez la vidéo, vous voyez que ce policier a plaqué ce type au sol et qu'il lui a ordonné de mettre ses mains dans son dos. Est-ce que c'est possible? Nous sommes des êtres humains. Personne n'est heureux d'avoir fui son pays. C'est à cause de la situation à laquelle nous sommes confrontés en Afrique. J'aimerais que notre gouvernement écoute ce que nous disons. Comment pouvez-vous, votre propre citoyen, tuer en plein jour sur le territoire d'un autre homme? Et vous n'avez jamais pensé à parler, vous n'avez jamais rien entendu. Ce qui veut dire que vous leur avez donné le feu vert pour faire ce qu'ils veulent. Vous savez, c'est très grave, surtout à Lausanne.
5: Michael faisait partie de la communauté large de la demeure Canopée. Il était père de 2 jeunes enfants, mari, frère, enfants et amis. Il était avec nous dimanche en pleine forme et en pleine santé. Il nous montrait des photos de son bébé de 2 mois à peine. Et le soir, après son interpellation musclée, il serait soi-disant mort d'un malaise. L'heure est au recueillement. L'heure est aussi à la rage et au combat pour obtenir la vérité et la justice. Michael, nous t'oublierons pas. Jamais. Non justice.
6: Non peace.
5: Non justice.
6: Non peace.
5: Rest in power.
7: Rest in power, bro.
2: Vous connaissiez personnellement Michael, c'est pour ça que vous êtes là aujourd'hui?
8: Exactement, je connais personnellement Michael. Je suis là aujourd'hui parce que je trouve sa mort injuste. Je pense qu'enlever la vie à un être humain, ce ne sera jamais justifiable. Ah, je ne sais pas comment je cherche les mots, mais voilà, je trouve cette situation très injuste et très triste. Je vois maintenant l'avancée technologique, les caméras, le fait qu'on puisse avoir les téléphones à portée de main pour filmer tout ce qui peut se passer avec les réseaux sociaux. Ben, je trouve ça quand même bien parce que ça enlève le contrôle sur les médias. Déjà, ça rend ça beaucoup plus libre, comme ça doit l'être en Europe, normalement. Et toutes les vidéos qui peuvent tourner, c'est vraiment des bonnes informations qui peuvent prouver que voilà, la police elle n'est pas si compétente que ça dans certaines situations. Et que ce sont des humains avant tout, les policiers. Donc ils sont capables de commettre des erreurs. Et des erreurs qui peuvent être fatales comme il y a une semaine. Donc je vois ça d'un très bon œil quand même, les vidéos, le fait qu'il y ait des informations à l'image, voilà quoi.
9: Police. Les manifestants se trouvent devant l'hôtel de la police au-dessus de tunnel. Le bus avec l'image de Michael en train d'être maîtrisé par un policier juste avant sa mort passe devant l'hôtel de police.

0: Moutons, vaches et cochons, les animaux sont très proches des humains. Comme nous, ils éprouvent des sensations et des émotions, comme le plaisir, la joie, mais aussi la détresse et la peur. Vous êtes-vous déjà demandé ce qu'il se passe derrière les murs des abattoirs ? Aujourd'hui, l'association PEA pour l'égalité animale dévoile une enquête menée dans un abattoir romand. Vous ne trouverez dans ces images que des pratiques standards. Je vous invite à découvrir ce que vivent les animaux d'élevage.
1: Alors, ben, plus vous m'attendiez, je vous rappelle pourquoi on est là. On avait dit qu'on faisait un petit pointage de ce qu'on a trouvé sur le welfare washing. Peut-être, Chloé, si tu veux commencer par le rappel de ce que c'est le welfare washing.
2: Ouais, du coup, bah, nous, on parle vraiment uniquement d'animal welfare washing. Les critères principaux, c'est les labels flous ou non réglementés. Il y a aussi tout ce qui est publicité émotionnelle, où on montre des animaux heureux, des fermes idéalisées, alors que les pratiques réelles, elles sont loin des standards éthiques. Enfin, moi, vous avez vu la pub que j'ai envoyée, là, de IP Suisse, traiter chaque animal comme votre meilleur ami.
1: Ah ouais.
2: Limite, ça pourrait être une pub anti-spé, en fait. Enfin, ils font vraiment comme si la vache, c'était comme un animal de compagnie. Mm-hmm. Sauf que c'est.
1: Ah, c'est incroyable.
3: Sauf qu'après, elle se fait
4: découper.
2: Voilà.
4: Découper.
2: Mais la phrase traiter chaque animal comme votre meilleur ami, elle est. C'est osé quand même.
5: J'ai pas envie d'être meilleur ami du directeur de la Proviron, non.
1: Voilà, finalement, il y a une telle disproportion entre le peu d'enquêtes qui existent et d'images de la réalité et le matraquage permanent qu'il y a de welfare washing.
6: Ce serait intéressant de savoir quel pourcentage de la population a déjà vu des images d'enquêtes en Suisse.
3: Ouais.
6: Parce que je pense que c'est un nombre dérisoire par rapport au nombre de personnes qui sont exposées à la pub.
2: Il y a plein de gens qui veulent juste pas se confronter à ces images-là.
4: Non, mais déjà, dans notre milieu, je pense qu'il y a vraiment plein de gens qui auraient eu l'opportunité, mais qui veulent pas les regarder. Mm-hmm. Après, tu sors de ce milieu-là et...
1: Oui, mais l'intérêt, c'est surtout la pression que ça fait. Quand les médias y relayent, même si les gens n'ont pas forcément vu les images, ils ont vu quand même au moins une photo sur un article. Et ça déplace quand même un peu la norme.
6: Et je pense que ce qui m'énerve le plus, c'est en plus les gens qui disent aux antispécistes qu'on vit dans un monde de bisounours, qu'on n'est pas du tout en lien avec la réalité. Et en fait, nous, on est vraiment exposés à ces images. Et les personnes qui nous disent ça, c'est les personnes qui ne regardent pas ces images en général.
7: Quelque chose que je voudrais ajouter, à force de regarder ces images, on sait très bien que quand on voit de la viande, que ce soit au supermarché, que ce soit au restaurant, que ce soit même quand nos amis en consomment devant nous, on sait que c'est pas de la viande, on sait que c'est le corps d'une personne qui a été exploitée jusqu'à la mort. Et c'est ça que ça crée d'être confronté à ces images continuellement. C'est de ne pas avoir le luxe du déni, de ne pas avoir le luxe de fermer les yeux sur les violences faites aux animaux et sur le fait que tous ces animaux sont tués à la chaîne, quoi.
2: Moi, peut-être plus sur la violence des images. Moi, j'essaie justement de ne pas trop regarder ce genre de vidéos parce que je trouve qu'à chaque fois, c'est assez insoutenable et je dirais qu'on s'habitue quand même jamais à des images aussi violentes. Et notamment le fait de voir les animaux se débattre autant et ça montre à quel point ils tiennent à la vie. Enfin, je trouve que c'est vraiment horrible et ouais, ça crée à la fois un sentiment de tristesse, de colère et d'injustice et ça nous rappelle pourquoi on se bat pour les animaux.
0: Les vaches sont enfermées dans une cage de contention qui limite leur mouvement. Malgré cela, terrifiées, elles se débattent pour éviter la mort.
6: Là, en 4 minutes, on a vu des vaches se vider de leur sang, des moutons pendus par les pieds, des cochons qui se font couper la tête et qui, là encore, se vident de leur sang. Vous disiez, même dans notre milieu, il y a des gens qui ne voient pas ces images. Qu'est-ce que vous entendiez par là ?
4: Des gens qui veulent consciemment ne pas les voir. Parce que c'est des personnes qui savent que ça va les choquer, voire que ça va faire en sorte qu'elles ne voudront plus manger de produits d'origine animale et que ce n'est pas ce qu'elles souhaitent, ne plus manger de ces produits. Et donc, elles préfèrent ne pas regarder ces images plutôt que de se confronter à la réalité.
6: Même dans les milieux militants ?
4: Même dans les milieux militants de gauche, et c'est ça qui fait le plus mal, en vrai.
6: Certaines de vos enquêtes sont faites dans des abattoirs, dans des élevages, dans le canton de Vaud. Est-ce que s'il n'y avait pas ces images, ce serait impossible que la population croie que ça se passe sur le territoire suisse ?
7: Oui, je pense que effectivement, c'est indispensable de montrer ces enquêtes parce que il y a un matraquage publicitaire qui est immense. C'est la seule opportunité qu'on a pour contrer ce matraquage publicitaire et pour montrer la réalité de ce qui se passe dans les élevages et les abattoirs. Et forcément, le matraquage publicitaire, à aucun moment, il va mettre en avant un abattage. À aucun moment, on va parler de ce que subissent les animaux, alors que dans les élevages, c'est des animaux qui vivent une vie d'enfermement. Pour les poulets, ils vivent 35 jours de vie d'exploitation et d'enfermement, dans des conditions si terribles que beaucoup d'entre eux décèdent de par la violence de leurs conditions de détention. Donc si on n'avait pas ce genre d'image, enfin, c'est la seule preuve qu'on a de ce que vivent les animaux. Donc ce qu'on voit sur ces images, c'est des truies qui sont enfermées dans des cages de contention. Elles sont alignées à la chaîne et prêtes à être inséminées de force pour produire des porcelets.
6: Et là, sur le sol, c'est des excréments ?
7: Oui, le sol est recouvert d'excréments.
6: Et ça, ça se passe où ?
7: Ça, c'est dans le canton de Vaud.
6: Et ça, c'est l'intestin d'un porc mort ?
7: Oui. Sur une brouette à cadavres, qui est aussi un dispositif qu'on trouve dans absolument tous les élevages porcins. On a créé des brouettes à cadavres pour ramasser tous ces animaux qui décèdent avant 180 jours.
6: Ces images-là, comment vous les êtes procurées ?
7: C'est des lanceurs d'alerte qui nous les envoient de façon anonyme.
6: Et comment est-ce qu'on sait qu'elles ont bien été tournées dans cet élevage-là, à cette date-là ?
7: Toutes les enquêtes sont accompagnées d'une vidéo qu'on appelle une séquence preuve qui démontre que c'est bien à cette date-là que ça a été filmé. C'est fait grâce à un journal du jour où on peut voir quelle date il est ce jour-là et avec une preuve du lieu.
6: Ça fait quelques années maintenant que ces images, elles circulent. Beaucoup de gens ont vu ces images. Est-ce que maintenant les images doivent être encore plus choquantes pour continuer à faire bouger les choses ?
4: Ben, je sais pas, honnêtement. J'espère que non. Elles sont déjà tellement violentes qu'on n'espère pas devoir avoir besoin d'images plus violentes pour choquer les gens. Moi, en l'occurrence, je fais le montage de ces images, donc de ces vidéos. Donc, je les ai vues, pendant beaucoup, beaucoup d'heures. Et c'est même pas, malheureusement, une sélection des plus violentes. C'est vraiment le but, c'est de montrer des images presque les plus banales pour pouvoir se rendre compte de qu'est-ce que c'est la banalité d'un élevage. Donc le but, c'est d'éviter qu'on puisse nous dire ensuite « Ah, mais vous avez justement sélectionné telle ou telle image qui ne correspond pas à la réalité ou qui ne correspond pas à la légalité. » Donc les choses qu'on montre, c'est généralement les choses qui correspondent à la normalité des élevages.
0: Croire que la vie et la souffrance des animaux ne comptent pas simplement parce qu'ils ne sont pas humains, cela s'appelle du spécisme.
7: Comme on voit ici, il y a un porcelet qui est mort, un autre porcelet qui est mort à même le sol, encore un autre porcelet mort à même le sol. Tous ces porcelets vont vivre 180 jours avant d'être envoyés à l'abattoir. Ils passent quelques temps avec leur mère, le temps le plus court possible, pour être ensuite envoyés dans des enclos destinés à l'engraissement. Et ici, c'est la fiche qui montre le taux de perte qu'il y a dans cet élevage.
6: Si on revient en arrière, c'était 29,4% le taux de mortalité. Ouais, perte totale 15 et 29,4% sur l'année. Ici, 50%, on dirait, non ?
7: C'est des fiches qui sont par femelle.
5: C'est
7: pas fini. Pas pour l'élevage complet.
6: Je vois que vous avez un t-shirt L214, donc c'est une association antispéciste importante qui a beaucoup fait parler d'elle ces dernières années. Qu'est-ce que L214 a permis dans la lutte contre le spécisme ?
1: Oui, j'ai l'impression que ça a marqué un tournant en Europe, les actions de L214 et justement la quantité d'enquêtes qui ont été publiées, d'images qui ont été sorties de tout type d'élevage, en fait. Grâce à L214, on a pu voir aussi bien des lapins que des chevreaux. Enfin, vraiment, c'est incroyable le boulot qui a été fait par cette association et suivi généralement de plaintes déposées, d'abattoirs qui sont fermés pour des contrôles. Enfin, c'est vraiment un impact clair. Donc, c'est pas juste pour aller choquer quelques personnes, mais pour être utilisé pour un vrai changement.
6: Quels changements elles ont pu permettre ?
1: Alors, dans certains pays, elles ont directement contribué à abolir des pratiques. Par exemple, en Italie, ils vont, à partir de l'année prochaine, arrêter de broyer les poussins mâles grâce à une enquête qui a montré ce que c'était. Et dans plein de pays, il y a comme ça des exemples d'enquêtes qui ont directement eu des impacts sur la législation ou sur des actions que le gouvernement a prises pour changer les pratiques. Donc oui, elles sont vraiment crucial, ouais.
7: Bah, je pense que ça peut valoir la peine quand même. Là, aujourd'hui, on a montré une enquête sur les conditions de vie des cochons et sur une maternité, ce qui est déjà un point vraiment central de montrer qu'on fait pas de viande sans produire des animaux et donc que ça se passe par insémination artificielle et tout ça. Enfin, mais il y a énormément de pratiques de l'élevage dont personne n'a conscience et où c'est très difficile de faire. C'est parce qu'il y a, d'une part, il y a montrer des images et d'autre part, c'est faire en sorte que les gens vraiment ça, les comprennent, les intègrent et vivent avec cette réalité. Et le sujet pour lequel c'est difficile de montrer des enquêtes, c'est pour les animaux dont on a l'habitude de se sentir moins proche. Typiquement, les poulets et les poissons, alors que c'est les animaux les plus exploités au monde.
6: Vacarme. Des images choc qui implique des poissons et qui changerait les mentalités, c'est possible ou les poissons n'arrivent pas ?
7: Ça existe et c'est possible, mais c'est vrai que les gens mettent d'autant plus facilement à distance que c'est des animaux qu'on n'entend pas crier, dont on se distancie très facilement ou c'est plus difficile avec ces animaux-là, alors qu'il n'y a aucune raison parce que notre empathie, elle ne devrait pas se limiter à qui est-ce qui me ressemble le plus, mais à qu'est-ce que vivent vraiment ces individus.

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2: Bonsoir à toutes et à tous. À la une, ces Palestiniens toujours assiégés en Cisjordanie. La France demande qu'Israël arrête et juge les colons à l'origine de ce siège dans la ville de Kousra. Nous ferons le point au début de ce journal avec un Américain qui s'inquiète pour sa famille sur place. Moscou veut perturber les livraisons d'armes occidentales à Kiev. Objectif, contrer l'intensification par l'Ukraine de ses frappes sur la Russie. Nous appellerons Jean-Didier Revoin à Moscou. La canicule en Europe avec des incendies en France, en Allemagne, en Grande-Bretagne ou encore en Croatie. Ce soir avec Stéphane Genest, on va s'intéresser aux conséquences de la canicule sur le parc nucléaire européen. Nous irons aussi faire un tour du côté des bassins des championnats d'Europe de natation, c'est en région parisienne. Ce soir, l'italienne Simona Cadarella est championne d'Europe du 1500 mètres nage libre et le tchèque Miroslav Nelda remporte l'or sur le 50 mètres d'eau. La France demande à Israël d'arrêter et de juger les colons qui, depuis dimanche, assiègent des maisons en Cisjordanie occupée dans le village de Kousra. Paris demande aussi que la population civile palestinienne soit protégée. Comme précise-t-elle, Israël en a l'obligation au titre du droit international. La zone est bouclée par les militaires israéliens. La situation des habitants est critique. Ils sont privés de réseaux d'eau et d'électricité. Louaï Abou Ridi est américain. Il est propriétaire d'une des maisons de ce village où sont enfermés son frère et son neveu. Depuis dimanche, à distance des États-Unis, il suit la situation grâce à des caméras de surveillance. Mais l'armée israélienne qui a bouclé la zone a aussi coupé ce système. Et maintenant, c'est en appelant directement son frère qu'il a des informations sur la situation qui est toujours critique.
3: Mon frère et son fils n'ont ni eau ni électricité. Le réseau a été coupé par les colons. Nous avons exigé de l'armée israélienne qu'elle rétablisse l'alimentation en eau depuis le village. Ils boivent l'eau du puits qui n'est pas potable. Nous avons installé un système solaire, un système à batterie pour les urgences, et c'est ce que mon frère utilise pour avoir de la lumière en ce moment. Depuis hier, les soldats ont pris possession de la maison voisine. Et croyez-le ou non, ils utilisent notre propre électricité. Hier soir, à 2h du matin, la batterie s'est déchargée. Notre installation solaire s'est éteinte car elle n'est pas conçue pour fournir suffisamment d'électricité à d'autres maisons. Nous exigeons donc que le raccordement au réseau électrique principal du village soit rétabli. Mais pour l'instant, personne ne fait rien.
2: Abdou Ridi Louaï avec Abla Junaidi. Et puis ce vendredi, lors d'une interview pendant laquelle il a critiqué la position du pays par rapport à Israël, le Premier ministre Benjamin Netanyahou a qualifié le Royaume-Uni de république islamique. Le Royaume-Uni fait partie des pays qui ont récemment annoncé qu'ils reconnaissaient l'État palestinien, ce qui avait provoqué la colère d'Israël. Selon les chiffres de l'OMS, l'Organisation mondiale de la santé, depuis 2018, plus de 10 000 structures de santé ont été attaquées dans le monde. Résultat, 5 700 personnes ont été tuées et 8 500 blessées dans 29 pays et territoires. En présentant ces chiffres aujourd'hui, l'OMS a rappelé que les centres de soins et l'ensemble du système de santé relevaient du droit international humanitaire et des droits humains et étaient protégés par les conventions de Genève. La guerre entre la Russie et l'Ukraine, on vous en parle depuis des semaines, Kiev intensifie ses frappes qui touchent maintenant le territoire russe en profondeur. D'où cette annonce du chef de la diplomatie russe, Moscou va intensifier sa campagne militaire pour perturber les livraisons d'armes occidentales à l'Ukraine. À Moscou, Jean-Didier Revoin.
4: En réponse à ce que Moscou a qualifié d'attaque terroriste ukrainienne, la Russie hausse le ton. Ces dernières semaines, elle a multiplié les frappes de missiles alors que Kiev n'a plus les moyens de les intercepter. Mais à en croire le chef de la diplomatie russe, l'escalade va se poursuivre. Sergueï Lavrov.
5: Nous allons utiliser des méthodes beaucoup plus dures pour détruire tout ce qui permet à l'Occident d'alimenter la machine de guerre de Kiev. Nous le faisons déjà et ils ont déjà commencé à se plaindre.
4: Lors de cette interview télévisée, le ministre russe des Affaires étrangères a déclaré que Moscou n'avait pas l'intention de donner d'ultimatum aux alliés de l'Ukraine pour faire cesser les attaques de drones sur son sol. Sergueï Lavrov a néanmoins précisé qu'il attendait des explications de la part de Washington.
5: Nous avons envoyé toute une série de questions au département d'État concernant le renseignement, concernant le fait que les États-Unis sont beaucoup plus impliqués dans l'organisation et la mise en œuvre de frappes dans la profondeur du territoire de la Russie contre des objets civils. Nous attendons les réponses.
4: En fin de compte, Moscou répond par une escalade à la campagne d'attaque de drones ukrainiens annoncée par Volodymyr Zelensky il y a près d'un mois et qui avait pour but de contraindre Moscou à négocier. Jean-Di Revoin, Moscou. RFI.
2: Au Tchad, le président Déby accorde une grâce à Succès Masra, ancien Premier ministre et chef du principal parti d'opposition. Même chose pour 8 autres dirigeants de parti. Succès Masra purgeait depuis plus d'un an une peine de 20 ans de prison ferme pour, entre autres, complicité de meurtre. Peine délivrée après un procès à la motivation politique selon l'ONG Human Rights Watch. Les 8 autres dirigeants de parti avaient, eux, été condamnés en mai dernier à 8 ans de prison ferme pour insurrection. À noter que tous sont désormais inéligibles puisqu'ils bénéficient d'une grâce et non d'une amnistie. Aujourd'hui en Europe, la température devait dépasser les 35 degrés pour au moins 150 millions de personnes. Et les incendies facilités par la canicule ont continué aujourd'hui en Croatie, en Espagne, en Allemagne et en Grande-Bretagne où 3 pompiers ont été blessés par un feu près de Birmingham dans l'Ouest. Le Premier ministre qui s'est rendu sur place a insisté. Le Royaume-Uni doit faire face au changement climatique et passer aux énergies plus propres. L'énergie, justement, la canicule met à mal les centrales nucléaires. En Roumanie, la seule centrale de ce type du pays a été arrêtée, faute d'eau pour refroidir ses réacteurs. Même chose en Hongrie, tandis qu'en France, plusieurs réacteurs sont à l'arrêt ou tournent au ralenti. Alors que le continent européen, justement, mise sur le nucléaire pour disposer d'une électricité pilotable. Explication Stéphane Genest.
6: Si un réacteur nucléaire est pilotable parce qu'on peut le faire fonctionner en continu, il y a une condition, avoir suffisamment d'eau pour le refroidir. Or, avec le réchauffement climatique, les cours d'eau européens sont confrontés à un double phénomène. Ils sont plus chauds et leur débit peut être beaucoup plus faible. En France, jusqu'à 20,4% de la puissance nucléaire était indisponible cette semaine en raison de contraintes environnementales. Pas de menace immédiate sur l'approvisionnement électrique, mais un vrai sujet économique si ces épisodes deviennent plus fréquents et plus longs. Car si plusieurs pays européens voient leur production nucléaire diminuer au même moment, il faut davantage importer ou faire appel à d'autres moyens de production avec un risque de hausse des prix. Et le problème se pose déjà pour les centrales nucléaires de demain. Celles que l'on construit aujourd'hui pourraient encore fonctionner en 2080, voire au-delà. Il faut donc les adapter à un climat plus chaud et plus sec.
2: En France, plusieurs annonces du Conseil constitutionnel. D'abord, sa validation de la quasi-totalité de la loi d'urgence agricole, y compris la réintroduction par dérogation de pesticides interdits. Validation aussi de la loi sur l'aide à mourir. Par contre, le Conseil a censuré l'interdiction des réseaux sociaux au moins de 15 ans, estimant que cette mesure portait une atteinte disproportionnée à leur liberté d'expression. Le président Emmanuel Macron a demandé que soit rédigée une nouvelle loi d'ici le printemps prochain. Toujours en France, les championnats d'Europe de natation. L'italienne Simona Cadarella a été sacrée ce soir championne d'Europe du 1500 mètres nage libre. Le tchèque Miroslav Nelda est lui champion du 50 mètres d'eau. Quant au français Léon Marchand, il s'est qualifié pour la finale du 200 mètres papillon. Ces championnats, ils ont lieu au centre aquatique de Saint-Denis, un héritage des JO de Paris en 2024, pour favoriser l'accès à l'apprentissage de la natation, notamment des plus jeunes, alors que nombre de noyades augmentent, en particulier lors des périodes de canicule. C'est la raison pour laquelle, depuis plusieurs années, la Fédération française de natation accompagne le dispositif Savoir nager, un programme de prévention pour mieux appréhender l'eau et les activités aquatiques. Toute la semaine, des sessions pour les enfants sont organisées à proximité de l'enceinte de ce centre aquatique de Saint-Denis. Christophe Diremzian a assisté à une de ces sessions.
7: Allez, Ethan, ventre, tu tournes sur le dos.
8: Ils sont 18, de 6 à 12 ans, tous de Seine-Saint-Denis, à suivre le maître nageur et les précieux conseils d'Alain Bernard.
7: Si je veux me mettre à plat sur l'eau, je suis obligé de monter mes fesses, de monter mes pieds. Mais si je baisse la tête...
8: Le champion olympique 2008 et 2012, un des parrains de l'opération, préoccupé par l'augmentation de morts par noyade cette année, 274 entre le 1er mai et le 15 juillet, et une prise de conscience de l'apprentissage trop saisonnière.
9: C'est un sujet qui ressort souvent fin mai, début juin, et à partir du mois de septembre jusqu'en mai de l'année prochaine, ce sont des problématiques qu'on ne parle malheureusement trop peu durant l'année, alors que pour apprendre à trouver son équilibre dans l'eau, les cycles d'apprentissage durent de 6 à 8 8 à 10 semaines. Et le fait qu'il y ait un apprentissage massé comme ça sur 7 semaines, il progresse énormément.
8: Avec Hugo Didier, champion paralympique 2024, la séance dans le bassin provisoire est ludique. Abrar, 7 ans et demi, et Kayla, 8 ans, sont ravis d'être accompagnés.
10: J'étais un peu stressée au début. J'ai bien aimé quand les maîtres nageurs ils m'ont aidé, leur façon de comment on nage.
11: Par exemple, ils nous disent de faire des croix pour se déplacer, et aussi des boules. C'était très bien.
8: Au total, 580 enfants auront profité de cette séance de perfectionnement durant la semaine pour gagner en sécurité dans l'eau ou en milieu naturel.
2: Un reportage signé Christophe Diremzian, RFI. Il est 22h10 au centre aquatique de Saint-Denis en région parisienne.
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14: Et on est de retour dans la maison de verre pour les 50 prochaines minutes. Arthur Ban, toujours à la réalisation. Et moi, j'ai envie de vous dire Happy Friday! Et oui, c'est le week-end qui démarre comme il se doit sur RFI dans l'Afro Club Deluxe, votre rendez-vous du vendredi.

0: ensemble. Un gros big up à DJ Festmaker encore une fois qui me confie les rênes de son émission. Et comme d'habitude, on retrouve Arthur Bon à la technique. Un gros big up aussi à Yasmine à la prod. Ce soir, on va voyager musicalement, Festmaker.
1: Ouais.
0: Accroche-toi, Arthur. Arthur aussi, accroche-toi, accrochez vos ceintures. On va découvrir ensemble les talents du monde entier. On va aller au Sénégal avec Diz Doudou Guiss. 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

0: déchire dans votre région. Ça se passe sur le WhatsApp au 06 58 18 46 86. 06 58 18 46 86. On commence directement à Fesmeka.
1: Ouais, allez, moi je suis prêt.
0: Allons, on va au Sénégal avec le son de Deep Doundougis. On va direction Dakar, ça s'appelle Nogmanté. Vous allez kiffer, hein, ça c'est sûr, écoutez bien. Hey, hey.

0: C'était l'homme qu'on appelle Deep Dundugis, c'est le titre en augmenté.
1: Alors t'as kiffé ou pas?
0: Ah bah évidemment, on aime Deep Dundugis ici.
1: Ça déchire, je m'appelle DJ First Mike ce soir, c'est moi qui prends le contrôle d'Afro Club. Un gros big up à DJ Festmaker, on était à Dakar au Sénégal, il déchire ce son là. Deep Dundugis, je vais arriver.
0: Ouais, Deep Dundugis.
1: C'est vraiment l'artiste à suivre, il est là depuis un moment, il est archi chaud sur ses titres, il est archi chaud aussi en live. D'ailleurs il était en concert, c'était le 8 août au Cabaret Sauvage à Paname. Et c'était vraiment le feu là-bas.
0: Le feu.
1: On continue notre tour du monde musical et là on va poser nos valises en Corée. Parce qu'en Corée il y a vraiment du très très très lourd. On connaît la Corée pour la K-pop.
0: Ouais.
1: Avec des groupes comme Blackpink, les BTS.
0: BTS
1: qui
0: ouais.
1: étaient au Stade de France d'ailleurs
0: ouais,
1: il n'y a pas longtemps.
0: Et qui a fait la queue en enlevant ses titres des Grammy Awards.
1: Ouais. Ouais. Ça a créé, c'est vrai que ça a fait,
0: ça fait du bruit.
1: Ça fait un buzz hein, ce truc là. Mais aussi le K-hip-hop. Et il y a un artiste qui s'appelle Peno Meko. On va le découvrir ensemble. C'est un des représentants du nouveau mouvement musical coréen. Le gars est là depuis 2014 hein, quand même. Il s'est adapté aux différents courants musicaux. On va écouter le titre Ega parce que franchement il déchire. Vous allez écouter ça, on dirait qu'on est c'est carrément un latino.
0: Ah ouais.
1: Et pourtant on est en Corée.

0: Corée, ouais, ça vient de Corée
1: du Sud. Incroyable, moi j'ai envie de savoir ce qu'il raconte, ce phénomène.
0: C'est ça qui est beau avec la musique, tu sais quoi, on va faire un Google Trad ou un ChatGPT, c'est ça qui est beau, c'est complètement universel. La balade musicale n'est pas finie après le Sénégal, après la Corée du Sud, direction le Cap-Vert. Ils nous ont fait kiffer pendant la Coupe du Monde, t'as vu ça ou pas?
1: Ah oui, moi j'ai adoré le Cap-Vert à la Coupe du Monde.
0: Ah, ils nous ont mis bien de fou et nous mettent bien artistiquement aussi avec l'artiste Apology et son hit, ça s'appelle Tubarao, à soulever son featuring avec Pluto.

0: au Portugal maintenant, c'est pour ça qu'on retrouve Plutonio en featuring dessus. Et tu me disais qu'Apology, tu l'avais rencontré.
1: Ouais, je l'ai rencontré totalement par hasard à Conakry en Guinée. Mm-hmm. C'est un mec super cool et en plus il parle super bien français.
0: Ah, c'est énorme ça.
1: Ouais, il y a une grosse communauté capverdienne, portugaise, sur toute l'Afrique de l'Ouest. Ouais. Et puis en France aussi.
0: Mais c'est vrai qu'on fait un gros big up à Jackie Denegmaro en passant, à Stomy aussi.
1: Stomy, ouais.
0: C'est toute la commune.
1: Toute la famille Duarte.
0: C'est ça. On a parlé foot avec le Cap Vert et on va reparler de foot. Non, on va pas reparler de foot justement. Ouais,
1: on va parler des choses qui fâchent.
0: Mais on va parler d'Argentine quand
1: même. C'est parti.
0: Mais on va parler musicalement d'Argentine. On va à Buenos Aires avec Trueno. Trueno, c'est vraiment le boss du rap argentin. C'est un vrai passionné. Lui, il a commencé par les battles de rap. Ça rappelle un certain Eminem, tu vois, Trueno.
1: Ouais, sérieux.
0: Il a vraiment ce parcours-là. Ce qui est fort avec lui, c'est qu'il mêle le hip-hop aux sonorités latinos. Vous allez écouter. Hein, le titre s'appelle Ex Unas Iliantas. Je sais pas si mon accent est bon, mais en tout cas, le son est bon, lui.
1: Claro que si. Allez, c'est lui le boss, c'est parti. On écoute.

0: tu valides ou pas Facemaker?
1: Ah, je valide totalement et j'ai vu Arthur Bon s'ambiancer de l'autre côté.
0: C'est vrai qu'Arthur Bon, il se met, il fait des bons.
1: Ouais, il fait des bons. Ouais, ça c'est bien ça.
0: Il se met bien, c'était le son de Trueno, on est en Argentine. Franchement, il est très lourd comme artiste, il est en tournée en ce moment dans le monde entier. Ouais. Allez checker ses raisons, il y a forcément une date à côté de chez vous.
1: Et ça c'est l'Argentine qu'on aime et qu'on veut.
0: C'est ça, on va pas parler de foot, on a dit.
1: Allez.
0: On est bien là dans Afro Club, je m'appelle DJ First Mike, DJ Facemaker m'a confié les rênes de l'émission.
1: Incroyable.
0: Un gros big up à toi, franchement je me mets bien, on se met bien en voyage, on a attaché nos ceintures.
1: Ouais, on a attaché nos ceintures et on salue Vladimir Cagnolari qui nous surveille.
0: Il nous surveille, le Vlad.
1: Ouais, le Vlad.
0: On connaît déjà Didi B, on va en Côte d'Ivoire, on connaît déjà Didi B là-bas, on connaît Imra, Suspect 95. Il y a une très grande scène avec beaucoup de talent en Côte d'Ivoire et Defty en fait partie. On va écouter directement le son Pull Up. Sa rime, elle est toujours très aiguisée à Defty. Mettez-vous bien, vous allez voir, là on est en Côte d'Ivoire.

0: appelle Pull Up, on était en Côte d'Ivoire, c'est du lourd ou pas?
1: Ouais, d'ailleurs je suis tellement curieux de comment t'as connu Defty toi.
0: Je suis un digger moi.
1: Ouais.
0: J'aime bien fouiner.
1: Ah bah t'es comme moi.
0: Une vraie fouine.
1: Defty c'est du lourd.
0: Et là on va en Inde avec Chubb, c'est le gars qui met la musique punjabi en lumière. Chubb, il vit à Toronto, mais il oublie pas d'où il vient. Il y a beaucoup d'artistes qui sont expatriés et qui oublient pas d'où ils viennent. Là, son titre s'appelle Move et c'est encore un hit. Hein. On l'écoute tout de suite dans Afro Club. On se met bien, on est bien là.
1: Ouais, on est bien.
0: Petit tour du monde là.
1: Après, je te parlerai aussi d'une artiste qui vient d'Inde, elle vit au UK.
0: Ok.
1: Et ça va te plaire. Allez, c'est parti. +33 6 58 18 46 4.

0: Punjabi mélangé à un son un peu hip-hop. T'as kiffé ou pas, Facebook?
1: Bah oui, en plus, moi j'adore le rap Punjabi. Ça cartonne notamment grâce au réseau asiatique, j'ai envie de dire, la diaspora asiatique qui la consomme énormément. Et c'est d'ailleurs les plus gros vendeurs et scoreurs sur les plateformes de streaming. C'est UK, Inde et l'Amérique latine.
0: C'est vrai, c'est vrai. Le titre s'appelle Moves pour ceux qui voulaient le titre. Ah là, c'est un de mes titres préférés, c'est Bala et ses baladins, ça s'appelle Paulette. Et ça a été samplé par J. Cole.
1: Et ce titre-là, rien que les premières notes, ça me ramène aux années 90. Même s'il est sorti beaucoup plus tôt, là je me revois sur les genoux de mon père à l'époque.
0: On est en 1980 exactement.
1: Incroyable, merci mon frère First Mike de nous faire revivre ça. Allez, c'est parti, Arthur.

0: Qu'est-ce que ça fait plaisir. Et c'est là où on voit que la musique africaine est hyper riche, ouais, et qu'elle influence le monde carrément. Ça, c'est, on est en Guinée et c'est Bala et c'est Baladin. Le titre s'appelle Paulette. Et c'est pour ceux qui kiffent le rap, J. Cole l'a repris. Le titre, c'était Can I Get Enough.
1: Ouais, on vous invite à aller le voir. Et big up à Silar Productions qui a fait tous ces groupes-là à l'époque dans les années 80. C'était juste magnifique.
0: Et quand on fait de la bonne musique, ça vieillit pas. Hein. On peut pas parler de musique sans aller à Kinshasa au Congo. Un de mes titres préférés, c'est Mouvaro. Il déchire ça. C'est extrait de leur album Nippo Banzai au Japon, qui est sorti en 1986. Et bien sûr, c'est Zaiko Langa Langa.
1: Zaiko Langa Langa. Comment vous dire? First Mike, premier Michel, il déchire.

0: Come on, Wango Mayaya.
1: Écoute ça, Mike. Ce break-là.
2: Oh, génial.
1: Quel classique.
2: Et ça reste vraiment intemporel, ce titre-là. Excusez-nous, hein, on est en train de parler.
3: Oui.

0: a pris les rênes.
1: Quel son.
0: Il est au contrôle. Coute ça. Et Mike, nous on peut être là longtemps. Hein.
1: Ah mais moi tu me mets ça, mais je suis bien toute la nuit. Zaiko Langa Langa.
0: Écoutez ça.
1: Oh là là, quel son, quel titre, ça c'est au panthéon de la musique africaine.
0: Je suis d'accord.
1: Africaine et caribéenne, parce que nous aux Antilles, on écoutait à fond Zaiko Langa Langa. C'était vraiment le groupe de référence. Il y a aussi les groupes haïtiens, il y a eu les Aiglons, les Chleux Chleux. Et tu sais quoi, on était à Kinshasa.
0: Ouais.
1: Viens, on va à Brazza. Avec Orlus Mabele, on est obligé d'y aller. Orlus Mabele. Et le groupe Loketo, ils étaient injouables. Le titre s'appelle Embargo. Et ça a tourné partout dans la diaspora. Et ce soir, ça tourne dans Afro Club avec
0: First Mike.

0: Orlus Mabellé, le boss.
1: Le boss lui-même, incroyable. Et paix à son âme, Orlus Mabellé, ah, il nous manque tellement.
0: Mais quelle musique, ça nous a bercé aux Antilles, en Afrique. On a grandi sur des sons comme ça, nous. Il n'y a pas que le rap, en vrai.
1: Bah, il n'y a pas que le rap, et c'est même ces musiques-là qui nous ont construits.
0: Mais oui.
1: Qui ont fait de nous les DJ que nous sommes
0: c'est
1: aujourd'hui.
0: C'est ça, voilà. Tout ça, c'est en nous.
1: Et d'ailleurs, on mérite d'être mieux payés.
0: Et ça me fait plaisir de passer ces sons-là dans Afro Club. C'est une dinguerie, Facemaker. Franchement, tu m'as fait un joli cadeau, là.
1: Et bah, c'est toi qui nous fais le cadeau d'être là. C'est un honneur. Merci vraiment, First Mike.
0: Merci à toi.
1: Ouais, c'était ton show là.
0: On s'est mis bien.
1: On s'est mis bien.
0: Un gros big up à Arthur Bon aussi. Merci à Yasmine. Un gros big up à elle. Merci d'avoir accueilli dans Afro Club. J'allais dire Open Mic.
1: Bah, Afro Club, Open Mic. Voilà, c'est les deux. En même temps, merci mon gars. On a beaucoup voyagé ce soir. C'était de la haute voltige, j'ai envie de dire. Allez, la maison de verre est en surchauffe totale. Tu restes avec moi
0: pour
1: la deuxième partie de notre émission. Arthur Bon monte le son, on bascule direct dans notre sélection de tubes de l'été. Allez, c'est surtout un prétexte pour réécouter des chansons intemporelles. On commence avec le tube planétaire de l'année 89. C'est Lambada du groupe franco-brésilien Kaoma et la chanteuse Loa Loa Braz. C'est ça, monte son et sirote un verre. Installe-toi là-bas. On est sur RFI, écoute ça.

0: 89, on se disait là.
1: Mais 89
0: en 89.
1: Je pensais que c'était des années 90.
0: Ben moi aussi, hein, mais 1989, c'était le premier cube de l'été. Tu faisais quoi en 1989?
1: En 89, je devais jouer dehors et j'avais la permission de rentrer à 19h30, je pense.
0: Et tu n'avais pas de téléphone portable?
1: Ah non, il n'y avait même pas de beeper.
0: Il n'y avait même pas de beeper.
1: On s'appelait. Rendez-vous à 14h.
0: Une chanson donc vendue à plus de 5 millions d'exemplaires dans le monde et a popularisé ce déhanchement caribéen et brésilien. Hein. Assez festif, on s'en souvient tous. Enchaînement facile, mon cher Force Mike, avec le tube des vacances de l'année 1997, cette fois, par le chanteur camerounais Wes Maniko. Oh. Voici donc le titre Alan, et c'est interprété en langue douala. Permettez-moi de vous rappeler le plus 33 6 58 18 46 86 pour réagir. Faites-le, c'est l'Afro Club Deluxe, c'est comme ça chaque vendredi. On se met bien, comme dit mon gars Force Mike.

0: Je ne sais pas ce qu'il raconte, mais je chante.
1: On l'a tous fait là, le yaourt.
0: On l'a tous fait, ouais, le yaourt sur du. Mais c'est du lourd. Et ça reste en tête, tu me disais, mon cher.
1: Bah oui, tu l'oublies pas, en fait.
0: Bah oui. Et à l'époque, quand les chaînes décidaient qu'il y avait un tube d'été, eh ben, ils le passaient en boucle, en
1: et
0: boucle.
1: Ils le bastonnaient. Au début, voilà. T'aimais pas, tu disais, ouais, bizarre. Et à la fin, t'étais pris. Comme, voilà.
0: Mais tu te retrouves à le chanter sous la douche.
1: 30 ans plus tard, on est là à le chanter.
0: Incroyable. Alan, qui signifie donc en langue douala, chante. Et du regretté Wes Madico, c'est une chanson qui a été produite par le Michel Sanchez du groupe Deep Forest, donc en 1997, qui était titre numéro un dans plus de 10 pays européens. Incroyable. Allez, à présent, voici un succès du R&B francophone que tu connais forcément, First Mike. C'est sorti en 2004. Le titre, c'est Et j'attends. La chanteuse, c'est Leslie.
1: Ah là là.
0: Deuxième single de son album Mes couleurs, un album que j'ai adoré à l'époque.

0: Allez, promis, on vous fait pas attendre plus longtemps. C'était Leslie. Le titre, et j'attends que Manga First Mike kiffe.
1: Je l'adore ce titre.
0: Surtout la fin.
1: La fin, quand elle pousse les vibes. Hein.
0: Et avec la petite flûte là.
1: Et la flûte qui arrive derrière, la réelle, elle est juste incroyable.
0: Incroyable.
1: Gros big up à Leslie, gros big up à Core et Scalp aussi.
0: Core et Scalp, ouais, qui ont bossé dessus. Et pour moi, c'était le R&B à son apogée dans les années 2000 avec Leslie. Ouais, lorsqu'elle posait sa voix sur cette rythmique. En plus, je me demandais, mais c'est un peu un rythme américain, un peu décalé et tout. Et puis, elle est restée dans le top 10 des classements en France pendant 6 semaines.
1: Ouais, on n'a rien envie aux Américains là.
0: Totalement, je suis d'accord. Bravo à elle. Allez, on reste en France si tu le veux bien, First Mac, avec ce phénomène de l'année 2007. Je dis phénomène, mais c'est surtout un ovni. Voici donc Camini, le désormais célèbre Marley Gaumont.
1: Eh oui.
0: Est-ce que t'es parti à Marley Gaumont?
1: Non, même pas.
0: Hein? Ah non, pas du tout.
1: T'y allais, toi?
0: Non, pas du tout. Je suis allé à Poitiers, par contre.
1: Moi aussi. Je m'appelle.

0: Croiser pas mal d'or à Marly-Gaumont.
1: Sans aucun doute l'un des premiers phénomènes de société. Enfin, tu disais First Mike.
2: C'était les débuts de YouTube, ça.
1: Les débuts de YouTube, donc premier gros buzz. En indépendant, pour un artiste indépendant,
2: c'est
1: sur YouTube.
2: Ouais. Et derrière, il y a pas, parce que on rigole de Marly-Gaumont, mais derrière, il y a le film Marly-Gaumont qui
1: est... sorti.
2: Et quand on écoute les paroles, il y a une vraie histoire, raconte le racisme, en fait, qu'il a vécu.
1: À l'arrivée, surtout son père médecin congolais, qui s'est installé donc dans un petit village de l'Aisne. Et Aïssa Maïga joue la mère de Kamini dans le film. C'est tellement tordant de rire que Kamini, qui s'est un peu éloigné de la scène musicale, pour aller sur la scène, cette fois, des stand-up.
2: Voilà, il est dans le stand-up.
1: Ouais, il fait un peu Edgar Eve.
2: C'est ça.
1: Mais en mode plus doux. Marly-Gaumont était numéro 1 des ventes en 2007, alors qu'il était en indépendant. Incroyable, il s'est fait beaucoup de pépé. Allez, on retourne sur le continent, dans tous les sens du terme d'ailleurs, avec le pilier du rap camerounais. Il s'appelle Crotal. En 2003, First Mike, il sortait Vert, Rouge, Jaune, son premier album solo emblématique, avec aussi la chanson du même nom, donc Vert, Rouge, Jaune, qui commence avec ses enfants qu'on entend en fond. Allez, Arthur Bon, tu montes le son. On respecte Crotal.
3: Arrête-toi là, je descends là, Fandena, Omnis.

0: Paul Edouard et Tundi alias Crotal.
1: Oh là là.
2: T'as vu ce son, mon cher Force Mike?
3: L'Afrique le fait mieux.
2: Ouais, l'Afrique le fait mieux, cette guitare et puis ce beat lourd, hip-hop à l'ancienne. Crotal qui mettait donc le hip-hop Khmer sur la carte du monde en 2003. En plus, Crotal, c'est un véritable pionnier du hip-hop au Cameroun. Et à travers ce morceau-là, vers Rouge-Jaune, il a livré l'une des critiques les plus acerbes contre les réalités sociales, la corruption, le quotidien de la jeunesse camerounaise. Et d'ailleurs, j'ai pas l'impression que la situation ait beaucoup évolué depuis 23 ans.
3: C'est ça qui est dommage. Mais après, ouais, c'est là où tu vois que les artistes, c'est des bons orateurs et c'est des bons c'est eux qui nous
2: l'instant.
3: Exactement,
2: ouais, c'est
3: exactement
2: juste incroyable. Allez, on va clôturer cette session de Tube à l'ancienne avec légèreté. Voici le président créateur du coupé décalé, c'est Doug Saga.
3: Aïe, aïe, aïe.
2: Lui-même en 2004, il a ramené un peu de joie dans la Côte d'Ivoire de Laurent Gbagbo, alors en pleine guerre civile à cette époque-là. Voici donc Doug Saga en fait.

0: Ah oui, Doug Saga, incroyable. Venez danser, ce titre-là, il a inspiré même les plus jeunes, même MHD.
1: MHD, ouais.
0: A chanté Sagacité, donc inspiré de Doug Saga.
1: Et ce qui est bien, c'est qu'aujourd'hui, tous les jeunes, ils commencent à reprendre les valeurs des anciens.
0: Exactement.
1: Là, il y a Tiakola qui arrive avec Mélo Décalé, il y a tout ce qui se passe, je pense à Franglish, à Que Black.
0: Ils revendiquent leurs racines, les origines de leurs parents, et ils revendiquent aussi le retour aux sources.
1: Exactement. On a fini de regarder aux États-Unis.
0: Ouais,
1: là, on regarde la Terre-Mère.
0: Et même les États-Unis regardent la Terre-Mère.
1: Oui.
0: Bon, je vais pas dire d'autre chose, je vais rester là-dessus.
1: Ils n'ont pas le truc
0: encore. Exactement. Doug Saga, donc ce titre Venez danser, extrait de l'album Héros National Bouche B, sorti en mai 2005. Mais le titre, lui, il a été créé en 2004. Et cette chanson a mis le coupé décalé sur la scène internationale, alors même qu'elle servait d'exutoire face à la crise politico-militaire débutée donc en septembre 2002. On est là aussi pour faire un peu d'histoire. Et Doug Saga s'était présenté alors comme un jeune homme arrivé avec un bataillon armé de joie et de gaieté, comme il le dit dans la chanson. Et donc il a popularisé. C'est le travaillement, c'est-à-dire l'art de distribuer les billets de banque là qu'on dit maintenant faroter aujourd'hui. Et il a aussi la frime, la philosophie donc propre à son collectif qui s'appelait la Jet Set à l'époque. Ouais. Voilà. Là c'était pour les plus jeunes. J'ai fait un peu mon papy maker. Merci mon cher Force Mike. Alors avant de partir, j'aimerais te faire écouter 2-3 titres si t'as le temps.
1: Bien sûr.
0: Allez, on va découvrir ça.
1: Moi je bouge pas. Hein.
0: Allez, c'est parti. C'est la séquence nouveauté artiste à suivre.
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0: Et là, c'est DJ Rakim qui le disait. Merci, mon cher Rakim.
1: Un gros big up à lui.
0: Big up à DJ Rakim. On termine cette émission en beauté. Donc, en ouvrant nos oreilles au talent de demain, on commence au Rwanda avec la beauté de la voix de Zubare. Ce titre, Bassara. Ouais, c'est de la fraîcheur. Ça vient de Kigali. On se met bien, comme dit.

0: stars de la scène alternative de Kigali. Elle s'appelle Zubare, ça vient du Rwanda. C'est un morceau afro-fusion compas, on peut
1: le dire.
0: C'est
1: du compas, là. Grosse
0: inspiration compas. En plus, ça séduit les plateformes de streaming d'Afrique de l'Est. Allez, voici un autre titre que je veux te faire écouter. C'est Même Si Loulou, de Staniski, Skorikovic, Chenken, Matthew White. Monte le son, Arthur Bon.

0: Ken, alors on était chez moi en hein, Martinique avec Enken. Bah Enken, de toute façon, dès que tu vois Enken, tu prends. Ouais. Faut pas chercher. Vous allez streamer dès que vous voyez N-K-E-N, Enken, vous streamez. C'est à.
1: Valeur sûre.
0: Quoi. Ouais, c'est elle qui est avec Meryl, le titre s'appelle Chata Confession. Trop de hits, c'est trop.
2: Elle a de la mélo dans la voix.
0: Ouais, c'est incroyable. C'est incroyable. Ça vise toujours juste.
1: Ouais, c'est un carton plein, ça, je suis sûr, dans les soirées aux Antilles. Évidemment, en métropole aussi. Et vous qui nous écoutez partout sur le continent. Allez, on enchaîne, si tu le veux bien, mon cher First Mike.
0: Allez.
1: Avec la chanteuse indienne britannique, elle s'appelle Marianne Alexander. Tu nous as fait découvrir tout à l'heure un chanteur qui venait d'Inde.
0: Ouais, Bush.
1: Voilà, maintenant c'est Marianne Alexander, une pépite qu'elle a appelée NYC.

0: Mary Ann Alexander.
1: J'aime bien.
0: Ouais, c'est vraiment
1: très, très très très beau.
0: C'est très beau ce qu'elle fait et c'est plus que du R&B même, c'est du R&B pop anglo-indien.
1: Ouais. Je sais pas comment. Il y a tout dedans, il y a de la soul, il y a tout dedans.
0: Ouais. Et en plus là, elle chante la nostalgie, on se revoit dans le R&B du début des années 2000. Hein.
1: Ouais.
0: Là, je fais encore une fois mon ancien.
1: C'est tout ce qu'on aime, c'est ça. C'est ça, la musique, c'est ça, c'est les émotions.
0: Allez, cette fois, on va au Ghana. On va découvrir Manifest et le titre Handkerchief. C'est écrit en un seul mot, Handkerchief. Et je vous laisse apprécier ce titre.

0: Je vois que First Mike adore ce titre-là.
1: Ah, je me déhanche, ça.
0: Le manifeste. Ouais,
1: je gigote.
0: C'est un peu le God MC d'Accra manifeste. Et il nous sert Anchor Chief. C'est du rap high life, afrobeat, afropop un peu. C'est un mélange de Lagos et d'Accra, d'ailleurs, j'ai envie de dire. Hein.
1: Ça m'a emmené en plus, tu sais, les petits samples derrière, on dirait. Ça fait berceuse, en fait.
0: Ouais, ça fait berceuse, c'est avec les petites sonnettes. Ouais. Comme ça. Moi, j'aime bien. Ça me fait aussi penser au rap de Los Angeles dans les années 90, la musique que faisait Dr. Dre à l'époque lorsqu'il était producteur. Allez, on va terminer cette découverte, cette session séquence nouveauté, donc et découverte artiste à suivre. Voici The Womack Sisters. Là, je te ramène dans les années 60. Écoute ça. If I Let You, mais c'est sorti en 2026. Tu vas voir.
1: Ah ouais,
0: tu vas voir. Même la façon de chanter, c'est étrange. Écoute ça.